0: travail et là on est sur toute la finition de que ce soit meuble. Là, Thomas est en train de finir une chaise.
1: C'est quand même assez incroyable de regarder la métamorphose de certains meubles, parce qu'il y a des meubles, ils arrivent ici, c'est un petit peu le meuble de la grand-mère ou du papy.
0: Bien sûr.
1: Et vous, vous en faites quelque chose très déco, très actuel.
0: Alors on en refait déjà quelque chose de très déco, et c'est surtout qu'on garde très important aussi la qualité de base, parce qu'en règle générale on travaille sur des meubles en chêne, en merisier ou autre essence de bois, donc il y a quand même une certaine qualité au point de départ.
1: On va se rapprocher de votre salarié qui est en train de peindre. Il a une cabine, il fait ça avec un pistolet, c'est plus facile qu'au pinceau.
0: Oui, et puis c'est notre, ça Thomas, c'est notre Picasso, voilà, c'est la finition, c'est vraiment son dada, entre guillemets.
1: Non, il y a un Picasso mayenné, ça existe?
0: Ça peut exister complètement, c'est quelqu'un qui bosse très très bien.
1: Et là, ce sont des chaises qui sont en train d'être peintes.
0: Voilà.
1: Donc là, tout ça, ça se fait sur l'ossature en bois. Et après, vous remettez l'assise.
0: Alors, on remet l'assise. On a un des salariés aussi qui fait que ça en termes de tapisserie. C'était une chaise paillée. Donc, on supprime le paillage. Et par la suite, il va y avoir une nouvelle garniture de chaises. Voilà.
1: Ah, donc ce sera du tissu alors plutôt?
0: Alors, du tissu, là, ça va être un sky. Mais on peut accorder plein de choses, que ce soit du tissu, du sky, de l'alcantara. D'une chaise ancienne, elle devient moderne et à la fois neuve également.
1: Et avec ces chaises, il y a évidemment une grande table qui a été peinte également par votre Picasso, puisque c'est son surnom. Et j'observe ça avec beaucoup d'attention. Ah ben, j'ai mis mon doigt, je crois que c'était pas sec en fait.
0: Oui, oui, ça vient d'être terminé tout juste, donc faut faire attention au doigt.
1: Ben, vous dites c'est pas grave, on voit quand même la marque de mon doigt.
0: Oui, non, c'est pas grave, on va le refaire après, vous souciez pas.
1: Et je vous rappelle que ce week-end, c'est un événement ici Mayenne, il y a le salon Maison et Déco à Espace Mayenne à Laval.
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3: Pour changer, je ne vais pas vous apprendre un mot, mais vous apprendre quelques subtilités pour écrire en breton. Et ensuite, place à un prénom pour changer aussi.
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3: Bon, c'est la journée du changement. Alors, je vous apprends chaque jour des mots. La pratique orale, c'est bien, mais l'écrit, c'est important aussi. Alors, dans l'alphabet breton, il y a deux ou trois petites choses à savoir. En premier, vous verrez une lettre que vous connaissez, mais que vous ne prononcez pas bien. C'est le C'H, qui sert à écrire le son RE, et donc pas CHE ni QUE, c'est RE. C'est un gros H aspiré. Pensez à un hangar, hein, voilà, comme ça va vous aider. Ensuite, une autre chose à savoir, pas de bol, le Q n'existe pas en breton, on ne parle pas de Q, mais à la place, nous avons le K, qui sert à remplacer donc le Q, mais aussi le C, et ça sert à faire le son que. Un K, tout simplement. Donc avec ça, vous ne devriez plus confondre C'H, c'est le he, le hangar, hein. Et si c'est un K, eh ben là, vous pourrez dire K. Ça paraît bête comme chou, mais c'est important à connaître pour pouvoir écrire, mais aussi lire et retrouver la bonne prononciation. À vous de répéter, ou alors écrivez-le quelque part pour vous en souvenir.
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3: Et pour changer des noms de lieux de famille, un prénom aujourd'hui qui est sûrement parmi les plus répandus, ou du moins dans le top des prénoms bretons, c'est Maël, avec sa variante Maëlan. Alors Maël, c'est un très vieux prénom, commun à d'autres langues celtiques. Maël, ça vient du Moyen-Âge, de l'époque du vieux breton, et ce nom était celui des princes ou des chefs de clan, à l'époque où la Bretagne était clanique, évidemment. Mais ce joli prénom est resté. Maël, c'est un prénom masculin, féminisé depuis peu, mais Maël, c'est le chef de clan, et dans Maëlan, eh bien là, on a une contraction de Maël et Tan, qui donne Maël Dan. Et ensuite, Maëlan, c'est-à-dire le chef de feu, donc au caractère bien trempé. C'est glissé en Maëlan. Voilà. Il est temps pour moi de vous laisser, de vous dire à demain, même heure, Canevarchoise.
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5: Alors on est sur le carré La Sauca, c'est pratiquement à côté des Rambles de Figueres, et là nous sommes juste devant le fameux restaurant Duran, un restaurant emblématique de la ville de Figueres, et nous avons rendez-vous avec la Louise, qui va nous recevoir, c'est la sœur du patron, on va dire, qui est en voyage.
6: Allez, nous allons entrer dans cet établissement qui a l'air très très joli, je vois déjà le buste de Dali.
5: Ah ben oui, puis c'était le restaurant de Dali, et ce restaurant est connu pour ça, il venait manger là tous les jours.
6: Alors on peut voir effectivement ici à l'intérieur, hein, l'empreinte de Dali bien présente.
5: Oui, parce qu'on trouve des gravures, on trouve des estampes, comme on dit chez nous, et beaucoup de photos où on voit Dalí avec les patrons. Voilà, donc je venais ici pour parler du restaurant, de ce qu'il représente, de ce qu'il a été et de ce qu'il
6: est. On est ici, il paraît, dans le restaurant préféré de Dalí.
7: Oui, c'est vrai. Oui. Je vous montre la salle du restaurant, mais au petit coin ici, nous avons qu'on appelle les seillets. Ici, c'est la table où mangeait Dalí avec des copains et des personnalités de la musique, de l'art, poètes, du monde de la culture. Ici, nous avons des photos avec Dalí à Mandalay. Ce monsieur, c'est mon grand-père. Très amis d'Ali, parce qu'ils sont de la même
6: génération. Louisa, aujourd'hui, cette table, elle peut être réservée?
7: Oui, bien sûr, chaque jour. Il y a des personnes qui viennent dans la salle, l'essayer, et on réserve ici à la table grande. Et après, là-bas, il y a pour 6 ou 8 personnes.
6: On va quitter le cellier, Louisa, et on va se rendre dans la salle de restaurant avec des chaises qui ressemblent un peu à des trônes.
7: Oui, parce que ce sont des chaises typiques catalanes. Ça, c'est fait pour un carpintero.
5: C'est des chaises sur mesure, faites exprès, par un menuisier.
7: C'est aussi les lampes sont faites à mano. Il y a la fabrica en Mallorca. Il existe encore.
6: Louisa, qu'est-ce qu'on déguste? Quels sont les plats signatures du restaurant?
7: Bon, les plats très typiques, c'est les canards avec poire. C'est une recette de mon grand-père qui l'a fait beaucoup de fois à Salvador Dalí. Aussi très typique, c'est les poulets avec cigales.
5: Poulet aux gambas.
7: Ça, on mélange la montagne, c'est les poulets, et après les mers, que c'est avec la langouste petite. Non?
5: Est-ce qu'on peut savoir quel était le plat préféré de Salvador Dalí?
7: Surtout des produits d'ici.
5: Du terroir.
7: Oui, du terroir. Côtelettes d'agneau. La soupe, le riz, un paella. Nous faisons aussi des petites viandes boules, des viandes hachées, comme ça, avec des sauces. Il aimait beaucoup la cuisine catalane. Prends pas d'alcool, rien du tout. Et pour les desserts, il fait toujours une infusion, c'est digestif.
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1: Ici à la Souterraine, en passant devant le tiers-lieu, la maison d'à côté, peut-être que vous vous êtes déjà demandé ce que c'était avant. Eh bien, on a trouvé des personnes pour nous répondre. Annick et
2: Roger Boulevard.
3: Je remonte en 1946, où c'était avant un café-restaurant-pâtisserie. Les jeunes filles venaient avec leurs copains et ils mangeaient beaucoup des pâtisseries, notamment des bonnes brioches, qui étaient vraiment délicieuses. Les propriétaires de ce restaurant étaient assez âgés, c'était monsieur et madame Piton. Ils ont revendu leur commerce en 1952. C'est monsieur et madame Poti qui étaient bouchers de profession. Monsieur Poti et sa femme Alice ont repris donc le commerce. Alice tenait la boucherie plus le café qui était resté. Je suis arrivée quand ça a été revendu ici aux personnes qui ont fait la maison d'à côté en 2017.
1: Hein? L'actuel café, c'était là où il y avait le café avant ?
3: Non, pas du tout. Alors, l'actuel café d'aujourd'hui était l'ancienne boucherie. Quand les parents ils se sont mis à la retraite, les enfants n'ont pas repris la succession. Donc, c'est pour ça que ça a été revendu en 2017 pour devenir la maison d'à côté.
2: Ma sœur fréquentait Mademoiselle Pouty, mais le reste, je ne pourrais pas vous en dire plus. Hein.
3: Ici, par contre, c'est que cette grande pièce où nous sommes, dans la maison d'à côté, c'était le café-restaurant-pâtisserie. En 1946, ça, c'était la grande pièce. Et c'était un lieu de rencontre.
2: Ça tenait à côté de la boucherie ou dans la boucherie ?
3: Ici, non, dans la grande salle. Parce que là où il y a le café actuellement, c'est la boucherie. C'était l'ancienne boucherie.
4: Bonjour ! Bienvenue à la maison d'à côté. Moi, je me présente, je m'appelle Elsa. Je m'occupe avec mes collègues de ce lieu. On est une coopérative et nous avons l'association Bocale et Facelli qui est intégrée. On va proposer plein d'activités, la cuisine, le jardin. On invite les personnes à se retrouver autour d'un café, d'une boisson chaude ou froide. On a aussi des sirops. Et puis après, on va avoir des loisirs créatifs, l'apprentissage numérique sur rendez-vous gratuit. Et on fait de la location d'espace, en gros.
5: Moi, je m'appelle Océane.
1: Océane, est-ce que c'est toujours un lieu où on vient prendre une pâtisserie avec les copains ?
5: Bon, on peut dire ça, oui, parce qu'on a le lycée qui est juste à côté. Donc, parfois, les étudiants viennent ici avec leurs amis, leurs copains. Donc, oui, il y a beaucoup de pâtisseries faites maison et elles sont excellentes.
1: Le goût pour le partage et les pâtisseries, ça perdure dans le temps.
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6: Bonjour à toutes et tous, bienvenue dans Affaires classées, le podcast. Nous sommes en janvier 1879. Le sympathique garde champêtre du village de Laguinge, en Haute-Soule, est poignardé de 5 coups de couteau dans une auberge. Les gendarmes arrivent et son meurtrier a disparu.
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6: Les bohémiens. Ces individus, migrant en groupe d'un village à l'autre, ont longtemps alimenté les conversations, les polémiques, les peurs au Pays Basque et au-delà. Les historiens situent leur arrivée dans le coin en l'an 1602. C'est le seigneur d'Urtubi à Urugne et le vicomte d'Etchaus à Baïgorry qui accueillirent en nombre ces descendants du peuple tzigane ou Rome venus de Bohême grâce au sauf-conduit que le roi de cette contrée d'Europe centrale délivrait. Nombre d'entre eux vont finir par s'implanter en Soule ainsi que dans les pays de Cise et de Mix. Vivant à l'écart des villages, ils offraient leurs services aux villageois, bien contents de leur donner du travail contre très peu d'argent. Selon les saisons, ils étaient employés chez les paysans. D'autres œuvraient comme vanniers, empailleurs de chaises ou tondeurs de mulets. Leurs épouses fabriquaient des chapeaux, de la vannerie aussi. Elles ne tardèrent pas à susciter la curiosité, voire la peur, lorsqu'elle disait disposer de pouvoirs magiques, de remèdes naturels ou jurant prédire l'avenir en lisant dans les lignes de la main. Frappant à la porte des fermes, on les disait mendiants, voire chapardeurs. Dans les gendarmeries du secteur, les plaintes des villageois affluaient pour vol d'animaux, de victuailles ou de linge. Leur présence finit par agacer le préfet palois qui décide de lancer en 1802 une gigantesque rafle. 475 bohémiens sont arrêtés et jetés en prison dans l'attente de les expédier outre-Atlantique en Louisiane. Mais le projet du préfet tourne court et la plupart des rescapés de la rafle reviendra vivre au Pays Basque où ils désigneront leur propre roi.
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6: Il se nomme Pierre Aguerre. Il vit en Haute-Soule, dans le petit village de Laguinge, et partage son existence avec une femme, encore jeune, qu'il dit être son épouse, même si les registres d'état civil du secteur ne trouvent nulle trace de leur mariage. Chez les bohémiens, point n'est besoin de s'ennuyer avec les formalités. On est libre depuis des lustres, et la loi que l'on reconnaît, d'abord, est celle des traditions. La modeste masure qui lui sert de quartier général à Laguinge ne l'empêche toutefois pas de faire de fréquentes excursions ailleurs. Pour tondre les mulets officiellement, comme il le clame à ceux qui l'approchent, et peut-être aussi pour tondre les bourses et les biens des paysans du secteur. Combien de fois, en effet, son premier voisin n'a-t-il pas déploré des vols d'objets agricoles ou d'animaux dans sa propre ferme ? Le dit voisin aurait bien aimé récupérer ses biens en signalant ses méfaits aux gendarmes de Tardets. Mais Aguerre traîne une sale réputation. Maintes fois condamné pour vol, violence, il pourrait bien se venger. Aguerre sait cultiver ses relations et, pour asseoir son autorité, il va lier amitié avec un homme influent au village. Le garde champêtre, un certain monsieur Iriard. Le brave fonctionnaire est au courant de tous les potins du village. Son goût immodéré pour la bouteille fait de lui un informateur facile, de premier choix. Ce 9 janvier 1879, Aguerre accoste le garde champêtre. Il l'invite sans peine à boire ensemble dans le premier cabaret venu. Les deux larrons y retrouvent le vieux Albex, un paysan du coin, et l'instituteur du village, qui a momentanément déserté sa classe. C'est alors parti pour une série de plusieurs tournées de vin.
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6: Dans le canton de Tardets, chacun sait que le garde champêtre, Iriard, est de ces muets à qui la picole alimente surabondamment les paroles. Ce soir de janvier, la nuit tombe tôt et la conversation s'éternise. Ivre à l'excès, Iriard dévoile toutes sortes de fâcheux secrets sur tel ou tel habitant du village. Ses amis, tout aussi ivres, en rajoutent. Soudain, Iriard explose de colère. Il menace ses acolytes de comptoir en ces termes.
8: « Pour un peu, je vous battrai comme on taille le lin !»
6: À peine a-t-il fini sa phrase que Pierre Aguerre, le roi des bohémiens, se retourne. Il lui assène 4, voire 5 coups de couteau en hurlant « Puisque tu le veux, c'est comme ça !» Celui qu'on surnomme le roi des bohémiens prend, sans attendre, la poudre d'escampette, sans doute en direction de son domicile. Dans le troquet, c'est la panique absolue. Pauvre garde champêtre hurle de tous ses poumons. Il scande des mots de peur, conscient sans doute qu'il vit ses derniers instants. Quelques secondes suffiront pour qu'il s'effondre, baignant dans son sang. On accourt des maisons voisines, le médecin de Tardets arrive peu après, mais il est trop tard. Le malheureux Iriard accuse plusieurs plaies profondes. L'une d'elles a perforé l'abdomen, causant la libération d'une partie de ses intestins. Les gendarmes rappliquent à cheval. Avant d'expirer, Iriard réussit malgré tout à leur balbutier quelques mots, dont le nom de son meurtrier. On se lance aussitôt à la recherche d'Aguerre. Voyant de la lumière à l'intérieur de sa ferme, les gendarmes l'encerclent avec prudence. Qui sait si le roi des Bohémiens n'a pas encore quelques armes qu'il pourrait utiliser pour s'enfuir.
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6: Malin, Aguerre s'éclipse par la porte arrière de la demeure. Il marche à pas de loup avant de se blottir dans les broussailles, espérant tromper la vigilance des gendarmes et s'évanouir dans la nature, afin peut-être de se planquer plus tard en Espagne. Hélas, le bruit de ses pas sur les feuilles desséchées va le trahir. On le saisit avant de le coucher au sol sous la menace d'un fusil. Les gendarmes imaginaient qu'une telle posture lui ôterait toute envie de résistance. Que nenni ! La perspective de sombres lendemains réveille son audace. Aguerre tente les plus violents efforts pour se soustraire à ses gardiens. Usant de coups, de nouveaux coups de poing à dessein. Mais la vaillance des gendarmes aura raison de lui. Le voilà maintenant conduit à Tardets, où son interrogatoire commence. Et la première question qui se pose, pourquoi a-t-il tué Iriard ? Le roi des Bohémiens aurait fort bien pu être en proie à des remords, formuler des regrets au besoin. Pas un instant. Il livre une fable ingénieuse à ses yeux. À l'écouter, le garde champêtre l'a d'abord frappé avec un bâton, jeté à terre et menacé de mort. C'est pour se défendre et seulement pour cela qu'il s'est emparé d'un couteau qu'il range habituellement dans sa poche. Il avoue donc son forfait, sans hésitation, mais entendez-le bien, son seul regret est de ne pas lui avoir tranché la gorge. Iriard l'avait saisi au bras et serré si fortement qu'il n'avait pas le choix, dit-il. Hélas, pour Aguerre, cette jolie fable ne convainc personne. Les piliers de comptoir présents le soir des faits démentent formellement son récit. Et le médecin venu l'examiner ne trouve sur son corps aucune trace de plaie, de contusion ou d'ecchymose. Conclusion, Aguerre ment.
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6: Le procès du roi des Bohémiens s'ouvre à Pau le 21 février 1879. Une foule nombreuse a fait le voyage pour l'occasion. Des congénères venus du Pays Basque, des amis et aussi des proches du malheureux garde champêtre que chacun appréciait en Haute-Soule. Le procès d'un Bohémien n'a rien d'une première à la cour d'assises des Basses-Pyrénées, mais cette fois, on juge l'autoproclamé roi des Bohémiens. Âgé de 58 ans, il a le teint cuivré, l'air astucieux et même féroce, selon l'un des journalistes parisiens présents au procès. Les préjugés contre les Bohémiens ne manquent pas. Le président de la cour, par exemple, M. de Lagéry, pose en préambule, je cite, « qu'au milieu de la race noble et loyale des Basques vit la race maudite et dangereuse des Bohémiens ». Aguerre, selon les témoins, aurait été proclamé roi des siens à cause de ses innombrables méfaits. Il était si redouté en Soule que même le maire du village de Laguinge en avait peur. L'élu lui délivrait son certificat de bonne vie et de bonne mœurs, non parce qu'Aguerre était vertueux, mais pour qu'il aille migrer ailleurs. Le procès vire au mauvais spectacle. Tantôt calme, Aguerre justifie sa royauté bohémienne et tente de lui donner quelque chose d'imposant. Tantôt en colère, il se dresse sur son banc. Saisissant la rampe des deux mains, il insulte, il menace les témoins qu'il dit être des suppôts du diable. Ses regards menaçants n'épargnent personne, pas même son avocat. Aucune émotion n'affecte son visage quand on lui présente les vêtements ensanglantés du défunt. Avec un tel client qui ne rêve que de représailles et de vengeance, la cour d'assises n'aura aucun état d'âme à envoyer le roi des Bohémiens au bagne, à perpétuité.
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6: Le roi des bohémiens, c'était ce nouvel épisode en podcast. Merci de l'avoir écouté. Dans un prochain rendez-vous, je vous emmènerai en 2018 du côté de Pau avec une intervention policière qui va faire couler beaucoup d'encre.
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10: À quoi servent les maths ?
11: Par exemple, si on est coiffeuse, pour faire payer ses clients, au lieu que de prendre une calculette, le faire de tête comme ça le plus rapidement, comme ça on n'utilise pas trop notre téléphone. Puis c'est intéressant les mathématiques.
12: Moi je trouve que ça sert à tout et à rien. Les profs, ils disent faut savoir convertir, mais ça sert à rien quand on est grand en fait.
13: Dans n'importe quel métier, il faut savoir les maths. Convertir, si, il faut. Parce que ça se trouve, à un moment donné, l'occasion elle va venir, tu vas pas savoir et ça va être compliqué. Et moi, je préfère les maths que le français.
14: Moi, je me dis, c'est comme toutes les autres matières. Plus tu sais de choses et tu es bon en maths, français, grammaire, plus tu auras plusieurs métiers à ta disposition.
15: J'ai jamais trop aimé les maths, mais je sais que je pense que ça va beaucoup servir.
16: En fait, les maths, c'est une des premières matières à être inventée. Les maths, c'est la base de l'école.
17: Pour payer quelque chose, il faut se servir des maths pour, par exemple, compter les pièces, les billets, etc. En fait, les maths, il y a beaucoup de choses qui servent à beaucoup de choses. Il y a des choses où tu vas jamais t'en servir en mathématiques, quoi. Par exemple, la géométrie, tu t'en sers que dans quelques métiers. Tu vas pas t'en servir dans tous les métiers du monde.
18: On était parti à Cultura et j'avais pris des sous, mais j'avais mal compté. Donc, j'ai demandé à ma mère de payer parce que j'avais pas assez. Mais du coup, faut compter tout, faut compter les centimes et les euros et tout ça.
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1: Me voilà devant le gymnase Honoré et Jean Fleury. Quartier Coubertin, quoi. Alors, il y a les gars de la ville, là, qui sont en train de nettoyer tout ça. Les rues. Bon, je vais aller les embêter un petit peu. Peut-être même essayer de conduire, aller savoir. Sur un malentendu. Bonjour. Je voulais savoir si je peux monter avec vous pour voir comment ça marche, votre petite machine.
2: On n'a vraiment pas le droit.
1: Oh, mais juste un petit tour.
3: Si vous voulez.
2: Oui, ok, d'accord.
1: Merci. Le volant est à droite.
4: Oui. Quand on n'est pas habitué, ça fait drôle la première fois, en fait.
1: Eh ben, il faudrait aller conduire en Angleterre.
4: Oui.
1: Comment ça marche, cette affaire?
4: C'est un joystick, c'est-à-dire qu'on fait descendre le joystick, les balais descendent, la machine démarre, on passe la vitesse 1, et puis voilà.
1: Alors, bon, les balais nettoient, donc ça envoie de l'eau et tout.
4: Ça envoie de l'eau, puis après... et ça ramasse toute la merde, si on peut dire comme ça, oui.
1: Voilà. Et ça la met où, toute la merde?
4: Ça la met dans la... Il y a une cuve à l'intérieur, ça la met tout à l'intérieur. Et après, quand on fait de matinée, on va vider.
1: Vous la videz où?
4: On la vide au jardin, le coq. Il y a une benne affrétée exprès pour...
1: Ah, d'accord.
4: Voilà.
1: Vous êtes en train de faire un gros bouchon.
4: Mais c'est le service public. Mais après, c'est les premiers à être contents quand c'est propre.
1: Je peux conduire?
4: Non.
1: Eh bien, il y a une autre petite voiturette. Tiens, on va aller le voir.
5: Bonjour.
1: Bonjour. Ah, c'est pas la même que celle de Jocelyn?
5: Non, parce que lui, c'est une balayeuse et nous, c'est une labeuse. Et il passe derrière nous.
1: Ah, ça y est, j'ai compris le truc. Je peux conduire?
5: Ah non, là, je peux pas, là.
1: Il y a un degré de conducteur. Il y a des conducteurs, ils conduisent les balayeuses et les autres, ils conduisent les laveuses.
5: Oui, parce que là, il faut passer un cassette. Parce que pour une balayeuse, il faut avoir le poids lourd et voilà.
1: Bon, Fabrice, il paraît que c'est vous le rigolo de la bande.
6: Peut-être. Vaut mieux rire au boulot que ça la gueule.
1: Moi, quand on a un Karcher comme ça dans les mains, on n'a pas envie parfois de donner un petit coup de Karcher de temps en temps, de faire des blagues, quoi.
6: On n'a pas trop le temps.
1: Bon, une petite blague vite fait sur un passant. Je peux essayer?
6: Non.
1: Oh, non. J'ai essayé de conduire, mais personne ne veut me prêter son matériel.
6: Non, c'est interdit.
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7: Adicia pour le monde. Eh oui, notre expression du jour. Esse ou estre entre Gallia que Rabastens en français. Bon, c'est assez simple à comprendre.
8: Oui, même moi j'ai compris.
7: Ben oui,
8: être entre Gaillac et Rabastens.
7: Voilà, cette expression, vous pouvez l'utiliser quand une personne a abusé d'un peu trop de vin, des billes, loubis. Qui, mais je dis le vin, mais ça peut être quelque chose d'autre. Notre alcool, dilentabé, que sera, à quelle personne entre Gaillac et Rabastens.
8: Ouais, alors toujours avec modération, on est d'accord, mais c'est quand quelqu'un est un petit peu peut-être. Voir beaucoup pompette.
7: Eh oh, vous m'avez entendu, vous avez compris. Ouais. Bon, le mec qui buffait pas, il a le coup test. Il vaut mieux que cette personne ne souffle pas dans le ballon. À qui? Ouais. Pour revenir à l'expression, il y a à bistou de nage, 20 km entre Gallac et Rabastens. Donc ça fait 20 km environ. La route est un peu sinueuse entre Gallac et Rabastens. Et surtout, elle longe le vignoble gaillacois, d'où l'origine de l'expression esse entre Gallac et Rabastens.
8: Ouais, Jérôme, il y a d'autres expressions dans le même style?
7: Ben, Nutsita Gascou, qu'est-ce qu'on disait, per exemple, cacargat à Madira? Littéralement, il a chargé à Madiran. Le vignoble de Madiran se situe en Gascogne, aux confins des départements du Gers, des Hautes-Pyrénées et des Pyrénées-Atlantiques. Aoué ou abé cargat à Madira, littéralement, donc avoir chargé à Madiran, c'est être ivre, tout comme être, Este beuet, et beuet du verbe beuet qui veut dire boire en occitan gascon.
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9: Ce sont les jumeaux les plus connus des Pays de Savoie, Philippe et Jean-Noël de Paris. Ils partent depuis des années à la rencontre des Savoyards, des Hauts-Savoyards avec leurs caméras. Et chaque jour, ils nous racontent leur anecdote croustillante dans la place du village. Et c'est Philippe qui est avec nous. Bonjour.
10: Bonjour Laurent.
9: Alors aujourd'hui, pour la place du village, comme vous, beau et fort. On va parler d'un jeune agriculteur passionné à Beaufort-sur-Doron.
3: Merci Laurent, je vous rends le compliment. Nous nous dirigeons dans le Beaufortin et plus précisément sur la commune de Beaufort et même le village d'Arèche. Et là, on s'arrête sur la route du Planet. On est à 1100 mètres d'altitude et on rencontre Rémi Gachet, un tout jeune agriculteur en GAEC, comme on dit, GAEC de l'Argentine. C'est le nom du torrent qui coule derrière la ferme. Et Rémi est associé dans la ferme avec sa maman et son frère. Il possède une quarantaine de vaches, toutes de race tarine.
9: Et les vaches sont encore à l'étable.
3: Eh oui, l'hiver est particulièrement long, nous dit Rémi. Et on vous rappelle qu'on est le 25 avril. Les vaches de Rémi sont rentrées depuis les premières neiges au début du mois de novembre et elles ne ressortiront qu'au début du mois de mai, soit 6 longs mois à l'étable. Et l'étable de Rémi a une particularité. Elle est toute récente.

0: Les extrémités sont noires ou grises, le bout des cornes, autour des oreilles, le bout du nez, le museau, la langue, on l'a dit, et même le bout des pieds, le bout des sabots est noir, nous dit-il.
1: Et à Beaufort, on pense forcément au fromage.
0: On reconnaît Laurent le gourmand ici, et oui, avec ce brûlé, Rémi fait bien sûr les bons fromages de Beaufort, un lait qui est transformé par la célèbre coopérative de Beaufort, juste à côté. On rappelle qu'il s'agit là d'un des meilleurs fromages de France, appelé le prince des gruyères. Et c'est incontestablement un lait qui est le mieux valorisé de toute la France. Rémi est également moniteur de ski pendant l'hiver, uniquement pendant les vacances, 15 jours à Noël, un mois en février, double actif pendant la saison, et nous dit voilà, vache le matin, ski la journée, vache le soir, sans oublier quelques descentes au flambeau. Et ce jour-là, il est 16h quand nous quittons Rémi. Rémi va attaquer le travail, et nous, on sentait bien que les vaches avaient qu'une envie, c'était d'aller brouter l'herbe fraîche dehors, mais il était encore assez tôt pour le faire, il fallait attendre encore un petit peu.
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1: La dernière fois que vous y êtes allé, je suis sûr que vous aviez un kawé fluo et un petit goûter dans un sac en plastique préparé par maman. Avec plus de 80 oiseaux de proie et 30 espèces différentes, et surtout un spectacle où le seul effet spécial, c'est la nature elle-même, aujourd'hui, je teste pour vous la volerie des aigles. Nous sommes dans les ruines du château de Kilsheim. C'est juste sous le Haut-Königsbourg. Et je grimpe les derniers mètres à pied vers la volerie, où je suis déjà accueilli par Eric Renaud, le directeur du site, et une équipe de soigneurs passionnés, et quelques cris que j'entends au loin, assez impressionnants, d'oiseaux qui ont l'air quand même assez gros. Et on commence par les coulisses, derrière la zone qui est accessible au public. Et Alexandre, qui est soigneur, est équipé d'un gant en cuir sur tout le bras, et surtout, il est d'un calme absolu. Et je crois que c'est nécessaire. Et autour de nous, plein d'oiseaux. Et chacun d'entre eux est identifié, suivi, observé quotidiennement. Et j'apprends d'ailleurs que les oiseaux ne sont jamais forcés à voler. Ah non, non, non. Ils participent volontairement grâce à un entraînement basé sur la confiance et le renforcement positif. On les encourage, puis on leur donne des petites gâteries pour les remercier quand même. Et c'est ainsi qu'Alexandre me propose évidemment de tenir le gant. Oui, alors pas pour sortir la tarte du four, mais pour tenir, non pas un pigeon non plus, mais bel et bien un aigle, oui, qui passe tranquillement du gant d'Alex et au mien, voilà. Battement d'ailes XXL, je sens les plumes sur ma face, oui, parce qu'il fait son petit poids, le petit bonhomme. Et heureusement que je suis accompagné, Et étonnamment, je n'ai pas eu trop peur, parce que le regard de l'aigle est si perçant que j'étais quelque peu fasciné. Même si mon bras, lui, l'était un peu moins. La volerie des aigles, c'est la première volerie créée en France. C'était en 1968. Et à l'époque, elle avait été créée surtout pour changer l'image qu'on avait des rapaces qui ont été longtemps persécutés. Allez, hop, le spectacle commence. Je m'installe dans les gradins et je constate que pas de musique spectaculaire. Juste une voix, des explications sur la vie et les comportements des rapaces. Et soudain... lointain dans le ciel au-dessus de nous, un vautour apparaît au-dessus des remparts, silence total. Et même les enfants arrêtent de parler, ça c'est pas mal. Le soigneur explique que certains oiseaux dépassent même les 2 mètres d'envergure. Et c'est grand 2 mètres, Et il demande au public de rester bien immobile pour faire un passage encore plus près de nos têtes. Alors j'applique, je reste immobile, et sauf que ma tête, elle continue de regarder l'oiseau au-dessus de nous, un peu comme au tennis. Mauvais réflexe. Et j'entends mon voisin qui me chuchote « Faut pas bouger !» Ah oui, en effet, parce que plusieurs rapaces s'élancent, chouette, aigle, pigargue, et on en prend plein les yeux. En tout cas, moi, j'ai retenu une chose, c'est qu'ici, c'est pas les humains qui regardent un show d'oiseaux, c'est plutôt l'inverse, c'est les oiseaux qui nous observent en train d'essayer de rester calme. Et ça, c'est tout un spectacle.
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2: Nicolas Dangle, gérant de l'entreprise Rêve en Van basée à Nexon.
3: Les Limousins sont formidables. Stéphane Pigato.
2: Ma première formation qui a été un DUT génie civil à Aigleton, ça a été un peu le tremplin et ça m'a boosté et motivé pour continuer dans ce sens-là. C'était plutôt le BTP et notamment les travaux publics. L'envie d'aller sur le terrain, de faire du chantier, des projets de construction.
4: Les études se poursuivent, vous passez vos diplômes. Ensuite, les jobs arrivent, donc là dans le BTP toujours.
2: Dans le BTP tout de suite pendant 7 ans. 2 ans dans le Cantal et 5 ans sur la région bordelaise. Conducteur de travaux, donc c'est-à-dire que j'avais en gestion plusieurs équipes de travaux. Que ce soit de l'assainissement, du terrassement, des réseaux d'eau, des travaux routiers, gestion d'équipe, on va dire. Entre 30 et 40 personnes, suivant le pic d'activité un peu de l'entreprise.
4: À cette époque-là, vous êtes plutôt heureux, bien dans votre boulot, bien dans votre vie, vous faites ce que vous aimez depuis tout petit.
2: Exactement, je fais ce que j'aime. Mais avec le temps, l'amplitude horaire devient importante. Des chantiers de jour, des chantiers de nuit. Au bout d'un moment, il y a un semblant de ras-le-bol et l'envie de penser à autre chose et de prendre du temps peut-être pour soi.
4: Exact. Vous prenez des sabbatiques et alors là, c'est voyage au bout du monde.
2: Tour du monde, ouais. L'envie, un billet aller pour le Pérou et puis on verra ce qui va se passer. Puis après, un passage en Asie et un grand stop en Océanie, notamment en Nouvelle-Zélande.
4: Et puis là, en Nouvelle-Zélande, vous trouvez du travail, vous restez un peu sur place pour visiter.
2: Pour visiter, du travail, pour faire un peu d'argent, pour continuer le voyage et pour s'acheter un premier petit camion à aménager. Parce que voilà, la Nouvelle-Zélande, c'est un peu comme l'Australie, c'est deux pays qui sont connus un peu pour la van life.
4: Vous êtes avec votre compagne, c'est ça?
2: Exactement. Ouais,
4: et tous les deux, vous n'y connaissez rien en aménagement de van. Donc vous achetez ce petit camion en Nouvelle-Zélande pour faire le tour de l'île. Vous l'aménagez vous-même?
2: Ouais, on l'aménage nous-mêmes. C'est-à-dire que la journée, on bosse et le soir, dans l'exploitation, on garde quelques outils, quelques palettes. Et puis on bricole un bout de meuble, un bout de plan de travail pour faire un semblant de cuisine. Et puis voilà, c'est très sommaire, mais ça fait notre premier van aménagé, on va dire.
4: Donc là, vous faites le tour de la Nouvelle-Zélande, vous visitez, vous profitez. Et puis quand même, dans votre tête, vous vous dites, revenir en France, repartir sur les chantiers, j'ai plus envie, quoi.
2: Moins d'envie, enfin, surtout l'envie de changer et de faire autre chose. 3 mois sur la route avec notre petit camion. Allez, on va rentrer en Limousin et pourquoi pas lancer cette activité.
4: Et là, directement en rentrant, c'est-à-dire que vous savez avec votre compagne que vous allez rentrer en France et que c'est ça que vous allez faire?
2: L'idée, ouais, elle est concrète. Quand on atterrit en France, à l'été 2019, je sais que objectif début 2020, c'est de lancer une boîte d'aménagement de camions. Et janvier 2020, donc 6 mois après, création de l'entreprise Rêve en Van.
4: 3 mois après, c'est le Covid, c'est le confinement. Qu'est-ce qui se passe dans votre tête à ce moment-là? Vous réagissez comment?
2: À l'instant T, il y a forcément un moment de doute. Hein. Et puis en fait, avec le temps, confiné, donc création du site internet, se lancer sur les réseaux sociaux, aménager l'atelier.
4: Et c'est quoi de ce dont vous êtes le plus fier dans tout ce parcours?
2: J'avais un bon train de vie, j'avais un salaire correct, une voiture de fonction, etc. Enfin voilà, tout allait bien. Il y a des personnes qui n'y ont pas cru, qui m'ont dit non mais tu vas te planter. Aujourd'hui, de leur dire 6 ans après que je suis toujours là, je suis toujours en vie et que je m'éclate dans ce que je fais, je pense que c'est une petite fierté, ouais.
4: Voilà, mais le van, ce sera jusqu'au bout de votre vie?
2: On va essayer. Ouais. Après, peut-être que si on se revoit dans 10 ans, je serai sur autre chose, mais en tout cas pour l'instant, je vais y rester, ouais.
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1: Bonjour Julie, bonjour tout le monde.
2: Il y a un débat, Lucie, sur l'origine de la Loire. Je ne sais pas si vous qui nous écoutez, vous êtes au courant, mais c'est ce que vous nous racontez en tout cas aujourd'hui.
1: Oui, alors je parle bien du fleuve. Le plus long fleuve qui s'écoule entièrement en France. 1020 km de long. Fleuve légendaire, royal, qui a vu naître ses fameux châteaux. Fleuve sauvage aussi, puisque c'est l'un de ses surnoms. Est-ce que vous savez où la Loire prend sa source, Julie ?
2: Mais oui, carrément, je le sais, Lucie mieux sait qu'elle prend sa source au Mont Gerbier de Jonc.
1: Excellente réponse, bravo, c'est en Ardèche, dans le Massif central. Plus précisément, c'est une montagne, le Mont Gerbier de Jonc, très reconnaissable avec sa forme arrondie. C'est un ancien volcan qui semble avoir été posé là, comme ça, par un géant. La Loire prend apparemment sa source à environ 1400 mètres d'altitude. Et je dis environ parce que, encore une fois, il y a débat. Sur place, il y a trois sources différentes qui sont indiquées comme étant la source de la Loire. Il y a l'authentique source de la Loire, la géographique source de la Loire et la véritable source de la Loire. Les trois sont des filets d'eau ou au mieux des ruisseaux. Et là, c'est le moment de se souvenir de vos cours de primaire. Pour former un fleuve, il faut qu'il y ait une source, rejointe par d'autres sources affluentes, puis par des rivières affluentes, etc., etc., pour finalement que tout ça aille se jeter dans la mer. Mais alors, comment il peut y avoir une source géographique, une source véritable et une source authentique de la Loire ? Eh bien, parce que les propriétaires des terrains sur lesquels sont situées ces sources se sont chamaillés pendant longtemps pour savoir lequel était le propriétaire de la source de la Loire, question certainement d'argent et de tourisme.
2: Bien sûr, aujourd'hui, Lucie, c'est fini quand même, les chamailleries, tout le monde s'est mis d'accord.
1: Bien sûr que oui, tout ça c'est terminé. Aujourd'hui, on parle des sources de la Loire. En fait, la Loire prendrait sa source dans la nappe phréatique sous le mont Gerbier de Jonc. Nappe phréatique qui fait jaillir non pas trois sources, mais une trentaine au pied du mont. Alors, il n'y a pas de source officielle en fait. Et cerise sur le gâteau, certains bénévoles se sont mis à chercher quelle était la vraie source de la Loire. Et ils se sont rendus compte que le premier affluent du fleuve prenait sa source plus haut et plus loin que ces fameuses sources dont je vous parlais tout à l'heure. Même si on n'est pas sûr de sa source principale, on est sûr qu'elle se jette à Saint-Nazaire. Et là, il n'y a pas besoin d'investigation.
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0: Le créateur et producteur du spectacle Gospel pour 100 voix, Jean-Baptiste Guyon. Le spectacle est en tournée dans toute la France jusqu'en 2027. L'occasion de parler de cette musique peu représentée dans les médias, alors que, vu le taux de remplissage des salles de concert, vous adorez ça.
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0: Salut à toutes, salut à tous et bienvenue dans Décibels. Merci d'être avec nous. On est ensemble en direct jusqu'à 21h. L'actu musicale du jour, c'est l'anniversaire de Renaud. C'est notre coup de cœur pour la Maison Terrier. C'est le début de la semaine spéciale Eurovision. Vous le savez, votre radio ici est partenaire du plus grand concours de chant du monde. Et notre expert Laurent Petit-Guillaume viendra vous donner ses premiers pronostics et les derniers potins. Tout à l'heure, il est encore en France pour le moment, Lolo. Il partira pour Vienne mercredi, mais il sera tous les soirs de la semaine dans l'émission. Enfin, des nouvelles de Michel Polnareff. Ça fait jamais de mal et ça fait toujours plaisir. C'est à suivre dans Décibels. Mais d'abord, comme promis, Gospel. Jean-Baptiste Guyon, bonsoir.
3: Bonsoir.
0: Bienvenue dans Décibels. Vous êtes le créateur et le producteur du spectacle Gospel pour 100 voix, comme son nom l'indique, sur scène. Une centaine de chanteurs, qu'ils soient choristes ou solistes, des musiciens live aussi, et une énorme tournée, quelques dates là avant les grandes vacances, et puis surtout ensuite à la rentrée et jusqu'en février 2027. Ce projet de mettre tous ces musiciens, toutes ces voix, ensemble sur scène, ça remonte à quand pour vous ?
3: 15 mai 1998.
0: Ah, vous avez le jour précis.
3: Oui, c'était le 15 et 16 mai 1998 pour fêter les 150 ans de l'abolition de l'esclavagisme. Au départ, c'était un one-shot, juste une représentation, enfin deux représentations, puisque la première a été complète immédiatement.
0: Ouais, donc des concerts commémoratifs.
3: Commémoratifs. C'était, le principe, c'était de réunir toutes les chorales de gospel un petit peu des États-Unis, françaises, qui vivotaient chacune dans leur coin. Et puis de deux concerts, c'est devenu 10, c'est devenu 50, c'est devenu 100, c'est devenu 200, c'est devenu 500, c'est devenu 600. Et ça fait 28 ans que ça dure.
0: Incroyable. Bravo, bravo pour ce succès Gospel pour 100 voix qui s'exporte dans le monde entier. Chez nos amis anglo-saxons, vous vous appelez 100 Voices of Gospel et vous êtes passé à l'équivalent de la France, un incroyable talent, mais en Grande-Bretagne, Britain's Got Talent.

0: The 100 Voices of Gospel, c'est donc Gospel pour 100 voix. La télé-réalité, télé-crochet anglaise a été bluffée. On voit hein, dans les images, alors le son n'est pas terrible, vous m'excuserez, mais on a enregistré la télé. Mais le jury est en transe, le public est en transe. C'est incroyable, c'est un souvenir fort pour vous, comme ça, ces grands moments de télévision avec, avec les 100 voix.
1: Ouais, c'est un souvenir incroyable, surtout que ce qui s'est passé, ça ne s'était jamais passé dans l'émission de Britain Got Talent, c'est-à-dire on n'a pas eu un golden buzzer, mais deux golden buzzer.
0: Alors golden buzzer, ça veut dire quoi?
1: Vous savez, c'est quand on appuie ouais. et qu'on est qualifié directement pour la finale,
0: oui, ça, voilà.
1: la
0: demi-finale. On est intouchable, quoi.
1: Ouais. Voilà, on ouais. est intouchable et non seulement c'était très rigolo parce qu'ils se sont vraiment disputés Alexa Dixon et Simon Cowell, parce que Simon Cowell, le créateur de l'émission, qui avait fait toutes les règles, et donc dans les règles, il y a le fait que à la fin de la prestation, chaque juré donne son sentiment, et une fois que tout le monde a donné son sentiment, celui qui veut appuyer sur le golden buzzer appuie sur le golden okay. buzzer, ce qu'avait décidé de faire Simon Cowell, donc le créateur de Britain Got Talent, et sauf que Alexa Dixon n'a absolument pas suivi la règle, et à peine on avait fini, elle a appuyé sur le golden buzzer, rendant complètement hystérique Simon Cowell, qui a considéré qu'on lui avait volé son golden buzzer. Voilà.
0: Et dans ce sens-là, c'est plutôt bien les
1: c'était
0: engueulades.
1: Plutôt, oui, voilà, c'était
0: qui
1: sympa.
0: Vous a aimé en premier et le plus fort. J'avoue que c'est assez incroyable. Donc, vous avez fait avec ce gospel pour 100 voix de grandes émissions de télé. Donc, au Royaume-Uni, on l'a dit, en France évidemment, en Suisse, en Belgique, en Allemagne, en Italie, aux Pays-Bas, en Autriche, en Tunisie, en Martinique, enfin bon, partout. En gros, partout dans le monde. Les tournées aussi. Hein, vous emmène absolument partout dans le monde. En tout, vous avez calculé qu'il y a à peu près 1 million de personnes qui sont déjà venues voir un de vos spectacles.
1: Ah oui, oui.
0: On
1: a dépassé le million de spectateurs.
0: C'est magnifique. Alors le gospel en France, hein, je le disais, c'est marrant parce que c'est plutôt une musique noire américaine. En France, on peut chanter du gospel. Nicoletta l'a fait, évidemment, son Mamie Blue. Qu'est-ce que c'est à part du gospel? Nicoletta d'ailleurs qui fait régulièrement des concerts accompagnés par une chorale gospel. On pense aussi à Florent Pagny qui a repris un des standards du gospel, Oh Happy Day.

James Standard, Oh Happy Day, chanté par Carole Fredericks, l'ami très proche de Jean-Jacques Goldman. Ils avaient fait un trio ensemble, hein, Fredericks, Goldman Jones, Carole Fredericks, donc elle, chanteuse noire américaine, maîtrisait parfaitement son Oh Happy Day sur l'album Springfield en 96. Oh.

0: Je parle de standards, comme dans le blues ou dans le jazz, mais c'est le cas. Il y a des chansons, des chants gospel qui sont, j'imagine, incontournables. Celui-ci fait partie systématiquement de vos spectacles.
1: Alors,
0: tournée après tournée.
1: J'ai essayé une année de ne pas mettre, parce qu'on n'en pouvait plus, au Happy Day ou When the Saints. Ça a été l'émeute. On a fait deux dates et j'ai remis tout de suite. Tout de suite, non, mais les gens attendaient. Enfin, le concert n'était pas fini tant qu'il n'y avait pas eu au Happy Day. Donc, j'ai compris la leçon et on l'a remis immédiatement. Voilà.
0: Alors, on va faire pareil. On ne veut pas de manif devant les studios d'ici pour tous les fans de gospel et même ceux qui ne connaissent pas tellement bien cette musique. C'est vrai que c'est une chanson incroyable. Ici, elle est chantée par les Edwin Sawkins Singers avec Dorothy Coombs Morrison en soliste. Oh, Happy Day. Et sachez donc que vous pourrez entendre cette chanson si vous allez applaudir gospel pour 100 voix, ce que je vous recommande de faire. Évidemment, on va vous en dire un petit peu plus sur le spectacle avec Jean-Baptiste Guyon, créateur et producteur de gospel pour 100 voix. Il est ce soir l'invité de Décibels.

0: The Edwin Hawkins Singers, Oh Happy Day, avec Dorothy Combs Morrison. Vous écoutez ici, c'est Décibel, et avec mon invité Jean-Baptiste Guyon, qui est le créateur et producteur du spectacle Gospel pour 100 voix. On a une bonne nouvelle à vous annoncer, les prochains concerts, c'est très très très bientôt, samedi 30 mai à Paris au Dôme, ensuite rendez-vous le 5 juin à Niort, le 6 juin au Zénith de Toulouse, le 7 au Zénith de Pau, toujours au mois de juin, le 20 à Laval, oui, à l'espace Mayenne. Et puis ensuite, après les grandes vacances, alors là, vous enchaînez les Zéniths et les Arénas, Brest, Rennes, il y a également Saint-Brieuc, Lille, Le Havre, Dunkerque, à nouveau Laval, visiblement vous avez des fans là-bas, Le Mans, Boulogne-sur-Mer, Bourges, et puis ensuite, en 2027, Clermont-Ferrand, La Baule, Bordeaux, Limoges, etc., etc. C'est un carton, ce gospel pour 100 voix. Visuellement, on a donc tous les choristes face à nous, c'est ça, quand nous sommes dans la salle, tous les choristes sur scène, un groupe live, les lumières, la totale.
1: Des danseurs.
0: Des danseurs.
1: Des danseurs, 8 danseurs, et puis des surprises, dont je ne parle pas. Mais je voulais que le spectacle soit en 3 dimensions. Donc il y a une première dimension qui est évidemment la scène, avec les musiciens et les danseurs. La deuxième dimension, c'est effectivement le chœur qui est surélevé. Et puis il y a une troisième dimension, mais ça, il faut venir voir le spectacle.
0: Ah, c'est le côté divin du gospel. À quoi ça ressemble, gospel pour 100 voix? Des chansons que vous allez découvrir et d'autres que vous connaissez.

0: Même si on ne parle pas anglais, c'est une musique qui nous touche au cœur. On comprend tout de suite de quoi ça parle. Ça donne de l'élan, le gospel. À quoi c'est dû, d'après vous, cette modernité, cette connexion avec nous
1: Alors, le gospel, c'est pas un simple concert, hein. C'est surtout un message, le gospel. C'est un message d'amour, de paix, de tolérance et de partage. Oui, il y a le fond. Oui, il y a la forme qui est la musique, mais il y a aussi le fond. Et en fait, je crois que c'est ça qui fait que depuis 28 ans, il faut vraiment voir la réaction du public. Après, on invite certaines personnes à venir nous rencontrer. Et c'est toujours la même chose, c'est qu'ils ne s'attendent pas à recevoir ça. Ouais. Ils s'attendent à voir un concert.
0: Et des performances vocales exceptionnelles.
1: Ils s'attendent à voir des performances vocales exceptionnelles, ça c'est sûr. Mais il y a autre chose qu'ils reçoivent. C'est notre message. Et c'est pour ça que c'est très facile pour moi d'emmener cette troupe de 130 personnes, parce qu'il y a 100 personnes sur scène, mais il y a aussi 30 techniciens. C'est parce qu'on va tous dans le même sens.
0: Ouais. Ce sont des chants qui, traditionnellement, sont chantés dans les églises, hein, les chants gospel. Ceci dit, ça va au-delà de la religion.
1: Oui, parce que le message est universel. Gospel, c'est God speaking, les paroles d'évangile. Mais le gospel a pris toutes les formes musicales possibles et imaginables. La seule chose qui compte, c'est effectivement le message. Elvis Presley a fait 2 albums de gospel et c'est pas un chanteur noir américain mais voilà. Alors, et plus près de nous, vous avez des gens comme Eminem, vous avez des rappeurs comme Tupac qui ont fait.
0: Ouais.
1: Beyoncé évidemment a commencé dans le gospel, Michael Jackson, enfin ils sont tous nés dans le gospel. Et
0: mais oui, je pense même à dis donc, Like a Prayer, Madonna, chorale gospel.

0: gospel, c'est une musique assez récente, hein, finalement, Jean-Baptiste.
1: L'acte fondateur du gospel, c'est 1949.
0: Ah oui, c'est très récent.
1: C'est hyper récent. C'est un bluesman qui s'appelle Thomas Dorsey. Il va faire une convention de blues. Il laisse sa femme en train d'accoucher de ses deux enfants. Sa femme en train d'accoucher de son enfant. Il sort de scène pour savoir comment s'est passé l'accouchement et il apprend que sa femme et son enfant sont morts dans l'accouchement. Et il écrit la première chanson de Godspell, des paroles d'évangile sur de la musique blues, qui s'appelle Take My Hand, I Love the Lord. Et à partir de ce moment-là, tous les bluesmen noirs américains, tous les musiciens, tous les chanteurs noirs américains se sont engouffrés dans ce nouveau style musical qui avait la forme, mais qui avait aussi le fond. Okay. Et ils ont puisé dans le répertoire du Negro Spiritual, qui lui était le chant que chantaient les esclaves noirs dans les champs de coton, non seulement pour se donner du courage, parce que la soul, c'est l'état d'âme, mais le gospel, c'est l'espoir. Alors, ils chantaient dans les champs de coton non seulement pour se donner de l'espoir, mais aussi pour pouvoir communiquer entre eux, parce qu'ils n'avaient pas le droit
0: de se parler.
1: Ils n'avaient pas le droit de se parler. Ouais. Mais comme ils venaient tous du même endroit, ils parlaient tantôt Swahili, tantôt Wolof, tantôt un dialecte, et ça leur permettait de communiquer dans les champs, dans leur dialecte, et de se passer des messages. Alors voilà, c'est tout le monde s'est engouffré, mais le vrai acte fondateur, c'est 1949.
0: Et quand est-ce que ça devient ces chorales incroyables que tout le monde admire?
1: Alors, on l'a chanté surtout dans les églises, ce qu'on appelle les mass choirs, parce que dans les églises, pendant les messes, évidemment protestantes, tout le monde a le droit de chanter. Ouais. On n'est pas forcément professionnel. Tous ceux qui font partie de l'église ont le droit de chanter. Donc évidemment, si vous aviez 100, 200, 300 personnes, vous aviez des chorales de 100, 200, 300 personnes.
0: Ah là là, c'est beau. Et qui sont vos chanteurs?
1: Ils viennent de 45 nationalités ou origines différentes.
0: Ah mais c'est les Nations Unies, votre truc.
1: C'est
0: c'est incroyable.
1: Oui, alors ils viennent. Pourquoi? Parce que le gospel se chante partout dans le monde.
0: Ouais, bien sûr.
1: Il se chante effectivement aux États-Unis, mais il se chante surtout en Afrique. Et il se chante actuellement. Vous savez, ceux qui sont précurseurs du chant gospel à travers le monde, c'est ceux de Nouvelle-Zélande.
0: Ah,
1: c'est les
0: ouais.
1: Néo-Zélandais. Oui, on a deux titres. Qu'on reprend de Nouvelle-Zélande et c'est une musique incroyablement forte. Donc c'est des gens qui viennent, il y a des gens qui viennent du Venezuela, qui viennent du Mexique, du Brésil, des gens qui viennent d'Italie, des Comores, qui viennent des Antilles, qui viennent de Madagascar, qui viennent de, je pourrais pas tous vous les citer, mais qui viennent du Sénégal, qui viennent ouais. du Ghana, qui viennent de Guinée-Bissau, enfin voilà, évidemment des Américains, des Italiens,
0: Comment ça fonctionne, gospel pour 100 voix? Est-ce qu'il y a des chanteurs, alors soit dans le chœur, soit des solistes, qui sont avec vous depuis 28 ans? Ou est-ce que vous faites des castings pour renouveler les voix?
1: Alors, on fait les deux. Vous avez notamment Emmanuel Pijob qui a fait les beaux jours de The Voice, comme Dominique Magloire à l'époque, et qui est là depuis le premier jour,
0: incroyable.
1: Depuis 1998. J'ai quelques choristes, mais beaucoup sont partis, parce que évidemment, bien sûr, 28 ans dans la même. Puis moi, j'ai besoin d'énergie. J'ai besoin que ce qui revient le plus souvent, c'est on prend une bouffée d'énergie incroyable. Parce que quand vous avez 100 gamins, la moyenne d'âge, c'est 28-29 ans, hein, quand même, dans la chorale, et des danseurs de 20 ans qui vous amènent pendant 2 heures cette énergie-là, il faut pouvoir tenir la route, hein, chanter et danser pendant 2 heures.
0: Gospel pour 100 voix, le prochain spectacle, c'est samedi 30 mai, c'est très bientôt, à Paris, au Dôme, l'ancien palais des sports. Et tiens, en parlant de jeunesse et d'entrain et d'allant, et aussi de la relative jeunesse de la musique gospel, j'avais envie qu'on écoute les Joubert Singers. Ça, c'est un tube, mais ça date de 1985, donc c'est pas plus vieux que Madonna ou Michael Jackson. C'est une chanson qui s'appelle Stand on the Word, qui a été créée en 1982 à l'église baptiste de Crown Heights à New York, et qui a été remixée par Larry Levan, adapté par Kids. Vous la connaissez par cœur et c'est du gospel.

0: Stand on the World, au milieu des années 80, les Joubert Singers, remixés par Larry Levan. Ça, c'est du 100% New York. Et puis, donc, la version Kids, que vous entendez, et notamment, il me semble, dans une des seules scènes réjouissantes et où on respire bien, de Police, le film de Mai Wen sur la Brigade des Mineurs. Voilà, c'est la chanson qui permet à toute l'équipe de la Brigade des Mineurs de lâcher un peu les chevaux, de rigoler et de chanter. Ça fait ça aussi, n'est-ce pas, le gospel. Il y a un côté où les gens sortent plus détendus avec un plus grand sourire que quand ils sont arrivés.
1: Oui, ils ont l'impression d'avoir vécu quelque chose de différent qu'un simple concert. Et il y a beaucoup d'émotions, hein, attention, hein, parce que le message est fort. Mais oui, effectivement, ça danse beaucoup aussi.
0: Gospel pour 100 voix en tournée partout dans le monde, mais précisément en France jusqu'en février 2027. On continue à en parler dans moins d'une minute sur votre radio ici. Et oui, bien sûr, on va parler de Sister Act.
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0: Et avec Jean-Baptiste Guyon, qui est le créateur et le producteur du spectacle Gospel pour 100 voix, on parle de son spectacle en particulier, mais du gospel aussi en général. Bientôt 30 ans, hein, vous nous le disiez, que ce spectacle fait le tour du monde. Le gospel, c'est donc une musique qui existe absolument partout. Ou est-ce qu'il y a encore des zones de la planète qui sont hermétiques ?
1: Écoutez, partout où on passe, ouais, L'accueil est le même. Ça a été évidemment quand on a fait cette émission en Angleterre, j'étais un peu sceptique. Enfin, j'étais un peu angoissé, mais moins que quand on a joué à Berlin. On a fait une émission en Allemagne qui s'appelait The Schlagerboom, qui est une émission qui est vue par 17 millions de personnes devant 30 000 spectateurs.
0: Ah oui, d'accord.
1: Et quand on a joué à Berlin ou à Munich ou à Leipzig, j'avais un peu d'angoisse en me disant mais comment va réagir le public allemand, comment va réagir le public autrichien, mais l'accueil est le même.
0: Ouais. Et les Américains, alors, puisqu'évidemment c'est leur musique, alors vous avez dit vous avez des choristes américains, vous avez des choristes de tous les pays, mais vous n'êtes pas américain. Alors est-ce que c'est la French Invasion quand vous débarquez là-bas?
1: Sincèrement, ils sont fans.
0: C'est vrai, ils sont contents. Ouais, ils disent pas que vous leur avez piqué.
1: Non, je vais vous dire pourquoi. Parce que, en fait, le spectacle est construit comme un voyage dans le temps et dans l'espace. Dans le temps, parce qu'on remonte aux origines du gospel pour aller jusqu'au chant que l'on chante actuellement dans les églises, dans les temples noirs américains. Mais c'est aussi un voyage dans l'espace parce que il se joue, le gospel se joue au Brésil, il se joue en Afrique, il se joue aux États-Unis, il se joue aux Antilles, mais il se joue aussi en Nouvelle-Zélande. Et en fait, les Américains, ils adorent le spectacle parce que ça, ils réécoutent des chants qu'ils n'entendent plus dans les temples. Dans les temples, on entend du Kanye West, on entend les nouveaux auteurs et compositeurs noirs américains, mais on n'entend plus When the Saints, on n'entend plus Happy Day, on n'entend plus Jericho, on n'entend plus This Line of Mine. Et c'est pour ça qu'ils adorent le spectacle, parce que pendant deux heures, c'est un changement d'ambiance, c'est un changement de message, c'est un changement de sonorité.
0: Alors il faut le voir et l'entendre en live pour le croire, mais pour le plaisir, petit extrait gospel pour 100 voix, So Many Times.

Gospel pour 100 voix. Whitney Houston a chanté le gospel dans le film The Bodyguard. C'est une chanteuse à succès, une pop star qui tombe amoureuse de son garde du corps, mais c'est aussi une chanteuse de gospel. Oh.

0: Jésus m'aime, oh oui, il m'aime, et d'ailleurs la Bible me le dit, voilà, c'est des paroles, oui, religieuses, très simples en fait, le gospel. Je disais tout à l'heure, si on ne parle pas anglais, on ressent de toute façon les vibrations, mais même en fait, c'est un vocabulaire hyper simple, on n'est pas perdu à un spectacle de gospel.
1: Non, et puis nous on a une particularité, c'est qu'on ne fait pas de prosélytisme, on n'est pas là pour ça.
0: Oui, c'est pas une messe.
1: Non, c'est pas une messe. J'ai pas voulu. Vous savez, quand j'ai commencé en 1995, Nicoletta, par exemple, chantait le gospel dans les églises.
0: Ouais.
1: Et moi, je refusais. Pour une simple et bonne raison, c'est que dans les années 50, on prenait tous les producteurs français, prenaient tout ce qui marchait aux États-Unis, le francisait et on en faisait du Johnny Hallyday, etc., du France Gall, et on voilà. Et donc, les producteurs français ont eu l'idée de faire venir le gospel et de faire la même chose, c'est-à-dire de les mettre dans des églises, sauf que les constructeurs de cathédrales et d'églises n'avaient pas travaillé sur l'acoustique comme on travaille dans les temples américains qui sont en bois,
0: ouais.
1: Et l'acoustique n'était pas du tout le même, et donc le rendu n'était pas du tout le même. Et moi, j'ai refusé de faire ça en 95. J'ai décidé de prendre le gospel, de le retirer de l'église et de l'amener dans les salles de spectacle pour que ce soit un lieu neutre, parce qu'il y a des gens qui refusent d'aller dans les églises,
0: ouais.
1: Mais pas dans les salles de spectacle, et d'amener le gospel aux gens. Et c'est ce qu'on fait avec Gospel pour son voix. On amène l'église aux gens et non pas ils viennent à l'église.
0: Il y a, je le disais, des films qui sont marquants. Alors Bodyguard, c'est une toute petite partie. En revanche, Sister Act, alors là, quel film incroyable. On est en 1992, donc quelques temps avant les débuts de votre gospel pour sans voix. C'est fou ce film, l'engouement. Est-ce que là c'est une renaissance mondiale pour le gospel, ce film avec Whoopi Goldberg, donc une chanteuse un peu exotique échappée de Las Vegas qui se retrouve chez les Bonnes Sœurs et qui chante du gospel.
1: Oui, bien sûr. Et puis ça a été Aretha Franklin dans les années 50-60, puis ça a été Sister Act, et puis après ça a été Kanye West qui a sorti un album de gospel il y a pas très longtemps. Oui, bien sûr. Et puis c'est ça qui est fantastique, c'est que à chaque époque correspond quelque chose de nouveau, un vent nouveau du gospel, mais qui date des origines du negro spiritual.
0: On a hâte de les retrouver sur scène, tous ces artistes. Gospel pour sans voix, la tournée continue, donc J-19 pour Paris, le Dôme, et puis ensuite vous enchaînez au mois de juin et vous reprenez au mois de novembre, après les grandes vacances, et entre temps j'imagine que vous partez à l'étranger en tournée aussi.
1: Non, là on va faire une pause.
0: Vous faites une pause?
1: Non, mais on a commencé, on a commencé le 9 janvier. Et tous les week-ends, 3 jours par semaine. Vous savez, il faut tenir, chanter et danser pendant 2 heures.
0: Oui.
1: Et il faut faire attention aux voix, il faut faire attention aux petits cœurs. Donc même s'ils sont jeunes,
0: ils ont droit
1: à des vacances. Donc on a une pause là pendant l'été.
0: Formidable. Merci d'être venu nous parler de ce spectacle et du gospel, Jean-Baptiste Guillon. On va se quitter en écoutant Dolores and the Sisters, extrait donc de Sister Act, le film. C'est une vraie chanson de gospel, c'est Chariot, I Will Follow Him, version Sister Act en 1992 avec la voix gouailleuse de Whoopi Goldberg.

0: Si vous avez vu Sister Act dans les années 90, il est grand temps de le revoir. Et surtout si entre-temps vous avez eu des enfants, des petits-enfants, des neveux, des nièces. Voilà un film qu'il faut partager avec les plus jeunes. Grand kiff de la musique et des blagues de Whoopi Goldberg. Ben oui, ça fait du bien les blagues.
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0: Tous les étés, à New York, il y a un événement qui est génial à Central Park qui s'appelle la Summer Stage, la scène d'été en plein cœur de Central Park. Une énorme scène de concerts et des concerts gratuits tous les soirs. Bon, certains payants, mais quand même pas mal gratuits. Et chaque année, autour du 14 juillet, il y a un soir de cette Summer Stage qui est réservé à la France pour le Bastille Day. Cette année, ça tombe le 12 juillet, donc on est très proche du 14.

Imaginez une beauté comme ça à Central Park le 12 juillet, c'est possible et c'est gratuit. La Summer Stage, le Bastille Day à Central Park. Si vous y allez, prévenez-nous, envoyez-nous des photos. Je pense que ça va être absolument sublime.

Michel Polnareff sera sur scène à New York, à Central Park, le 12 juillet, tout comme Laurent Voulzy, Black M et la troupe de Star 80. France, 12 points! Ça y est, c'est ainsi que démarre notre grande semaine spéciale Eurovision. 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Et nous avons un ambassadeur à

0: Eurovision, l'ambassadeur Laurent Petit-Guillaume.
1: Présent.
0: Comment ça va, Laurent?
1: Ah, je suis bien, je suis en pleine forme, je suis ravi.
0: Ah, il est au taquet. Alors, dans deux jours, il prend l'avion.
1: Qu'est-ce que j'aime ça, toutes ces chansons affreuses.
0: Bah oui, pour aller à
1: non,
0: Vienne.
1: Non, non.
0: Alors, il y a des chansons affreuses, évidemment.
1: Non.
0: Il y a des looks de l'enfer, bien
1: oui,
0: sûr.
1: C'est ça, l'Eurovision.
0: Mais il y a aussi, voilà, de vrais moments de grâce. Donc, Lolo, mercredi, tu seras en direct de Vienne. Là, ce soir et demain, tu es encore avec nous en studio à Paris. Tu nous prépares psychologiquement à cette Eurovision 2026.
1: Mais oui, on est angoissé, on a envie de gagner, comme tous les ans.
0: Oui, et on va perdre comme tous les ans.
1: Non, non, non. Écoute, on est quand même en ce moment. Les bookmakers nous ont mis dans les trois premières places. On peut y croire, on peut y croire. Puis c'est vrai qu'on a tous les atouts cette année. On a une jeune artiste.
0: Oui, elle est bien la petite Monroe.
1: Elle chante sublimement bien. On a mélangé un petit peu le lyrique et le pop. Il y a une chorégraphie spectaculaire.
0: Tu nous en parleras cette semaine de Monroe.
1: Parlons de l'Autriche.
0: Oui, l'Autriche, puisque comme tu pars en Autriche, si impératrice, tu vas pouvoir t'éclater là-bas. L'histoire de l'Autriche à l'Eurovision.
1: Alors je Donc, cette année, on fête les 70 ans de l'Eurovision. 70 ans. Et pourquoi on va en Autriche? Eh bien, parce que l'an dernier, c'est le pays qui a gagné avec le fameux Gigi, qui lui, déjà, l'année dernière, mélangeait le lyrique, le pop, avec une chorégraphie, une mise en scène absolument géniale. Souvenez-vous, ça donnait ça, Gigi. J'avoue que c'était très impressionnant cette
0: Wasted
1: voix.
0: Love.
1: Et je me dis que si ça a plu l'an dernier, la voix de Monroe, qui est également une voix de soprano, de lyrique, ça peut plaire aussi au jury. Allez, on croise les doigts.
0: Et sinon, dans l'histoire de l'Autriche à l'Eurovision, t'en as d'autres en stock?
1: Ils ont gagné en 66 avec Hugo Jürgen, qui a chanté une chanson qui s'appelait Merci chérie en français dans le texte.
0: Oh, j'adore.
1: C'est mignon, ouais, ils aiment bien le français. L'année suivante, le concours s'est donc tenu à Hofburg. Et ensuite, il a fallu attendre 48 ans pour que Conchita Wurst.
0: Oui,
1: tu connais.
0: Ma star.
1: Ah là là là, Conchita Wurst. Alors pour ceux qui ne connaissent pas Conchita Wurst, c'est effectivement le candidat autrichien qui a gagné en 2014. C'est un garçon assez costaud, barbu, mais qui s'habille en femme et qui chante sublimement bien. Voilà, Rise Like a Phoenix.

0: C'était impressionnant, hein. Franchement, c'était vraiment prévu, enfin pas prévu, mais on y croyait vraiment à cette année-là parce que c'était impressionnant. Et puis voilà, il y a tout le look qu'il faut pour l'Eurovision. On adore ça. Bon. On mélange tous les styles et on adore ça.
1: Donc Vienne, voilà, bon endroit pour l'Eurovision. Oui. Ils ont déjà un petit stock de victoires.
0: Exactement. Et alors, on résume. 35 pays seront représentés cette année. 5 pays boycottent, l'Irlande, l'Espagne, l'Islande, les Pays-Bas et la Slovénie. Mais la Bulgarie et la Moldavie reviennent. La Roumanie fait son retour. Je rappelle que l'Eurovision est organisée par l'UR parce que souvent on me dit non, mais je comprends pas pourquoi il y a l'Australie. Eh bien, non. Il faut savoir que ce sont pas les États qui participent au concours, mais les diffuseurs pour
1: l'Union européenne des radios, voilà, UER.
0: Exactement. Ouais. Et la France, c'est avec France Télévisions. La finale, c'est samedi prochain. C'est avec Monroe. On croise les doigts. C'est la troisième fois d'affilée que la France votera et chantera lors de la deuxième demi-finale. Donc, ça sera diffusé sur tous les réseaux, etc., sur Internet. Vous verrez la chorégraphie et la prestation avant samedi de Monroe, puisqu'elle participe à la demi-finale, mais elle n'est pas notée.
1: Oui, puisque de toute façon, elle est qualifiée d'office, voilà. Elle fait partie des gros pays. Alors, on peut le voir avant, si on veut. Sinon, on peut attendre samedi.
0: Oui, vaut mieux. Voilà. C'est vrai. La France pourrait également voter pour l'Arménie, à qui le pays donne régulièrement beaucoup de points. Il faut penser à tous ces pays qui généralement nous soutiennent et penser à ceux qui nous soutiennent pas. Je pense à la Belgique par exemple.
1: Ah oui, les Belges, on vous kiffe, mais vraiment, vous êtes avares de points.
0: Exactement. Lors des demi-finales, alors c'est demain et jeudi, seront éliminés à chaque fois 5 pays. Et ça, on verra bien. Alors moi, je croise les doigts pour les représentants du Portugal. Alors, je vous explique. Les représentants du Portugal, je dis ils parce que c'est un groupe d'hommes, ils s'appellent Bandidos do Cante.
1: Oh, les bandits de la chanson. Oh, ça m'excite, Laurent. Dites-moi, alors, ils sont barbus, tatoués, les bandits.
0: Non. Attends, tu me fais rire.
1: Ah, pardon. Ils sont comment?
0: Ils sont barbus, mais ils sont pas du tout tatoués. Ah. C'est plutôt costume pas terrible.
1: C'est quoi, c'est les sept nains? Me fait peur.
0: C'est des costumes hyper classiques, mais trop classiques. Attends, tu me fais
1: ils
0: pleurer.
1: Ils sont moches.
0: Non.
1: Enfin, je vais les googler, j'en ai marre.
0: Ils sont pas habillés de manière extravagante, mais c'est ça leur force. Parce que d'abord, c'est un chant, c'est l'Alente Jano.
1: Ah oui,
0: qui est un chant traditionnel. C'est un chant traditionnel d'une région du Portugal, bien évidemment. Miguel, Duarte, Francisco, Luis, Francisco. Il y a deux Francisco.
1: Ils sont mignons, ils ressemblent un peu à des premiers communiants.
0: T'es gentil.
1: Ils ont des... Oui.
0: Mais justement, moi, je trouve que c'est leur force. Ils sont très connus. Ils ont eu déjà un premier grand succès là-bas au Portugal. Ils ont donné plein de concerts. C'est toujours à guichet fermé. C'est vraiment le chant traditionnel de cette région. Alors...
1: On écoute un petit extrait.
0: On va écouter. Ah, moi, je trouve ça joli.
1: Bandidos. Pas du tout. Do Cante.
0: Comme ça.

0: écoute. Eh ben pourquoi pas. Moi j'aime bien les choses comme ça, à contre-courant de l'extravagance obligée, les paillettes, les cheveux de toutes les couleurs, etc., etc. Là, pourquoi pas.
1: Oui, bon. Oui, ils ont des petits costumes pastels.
0: Voilà. Sont... Et puis ça serait bien qu'on ça on ira au Portugal l'année prochaine.
1: Ah, ça c'est pas mal. Allez, on termine avec la Finlande. Finlande. Eux, ils sont favoris, hein, Laurent.
0: Attention, cette année, la Finlande a demandé de revenir sur une règle très importante. Linda Lampenius, c'est la joueuse de violon. Et c'est un duo, hein. C'est un homme et une femme. Elle, elle joue de violon, lui. Il chante. Eh bien, pour la première fois, et ça, l'UR l'a accepté, elle va jouer en live. D'habitude, ce sont les voix qui sont en live, mais tout le monde chante. Même si vous voyez des gens avec des guitares, des batteries, tout ça, c'est du, c'est de la bande.
1: Il y a que le micro chant qui est ouvert.
0: Exactement. Donc, la force de Linda Lampenius, c'est effectivement son originalité. Elle, elle est très connue. Hein. Elle a joué avec Céline Dion, avec plein d'artistes internationaux en tant que violoniste. Bon, ben voilà, une belle blonde. Bien sculpté, on va dire, très jolie femme, très glamour, violoniste.
1: Lolo me mime, ouais, la dame. Et ben elle joue bien du violon, je peux vous dire.
0: C'était pas de l'accordéon que je faisais, c'était plutôt... Et lui, bon bah c'est le beau gosse brun, chemise torse poil, voilà,
1: il
0: et ça chante. Hein, comment?
1: Pet.
0: Oui, il s'appelle Pet.
1: Pet Parkonen.
0: C'est Linda ou Pete. Pete. Ah, et il chante, alors je parle toujours pas finlandais, Liikin-Aitin. Franchement, c'est un tube. Et ils sont numéro un. Tous les bookmakers les voient gagnants. Même les Eurofans les voient gagnants. Mais, parfois on se trompe. Et en fait, j'ai appris également, selon les statistiques, que 56% des chansons gagnantes ont été interprétées par des femmes et plus de 73% ont été chantées en solo. Donc là, on a un duo et c'est un mec qui chante. Donc peut-être qu'ils vont pas gagner.
1: Allez,
0: et
1: c'est
0: ça serait bien que Monroe prenne cette petite place numéro 1.
1: On envoie évidemment nos meilleures pensées à Monroe. À demain, Lolo.
0: À demain.
1: On se retrouve tous les soirs pour cette semaine spéciale Eurovision. Et faites-vous une petite idée donc de Linda Lampenius et Pet Parkonen.
0: Voilà.

0: Linda Lampenius au violon et Pete Pet Parkkonen, les Finlandais favoris des bookmakers pour cette Eurovision 2026. La suite demain.
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0: Allez maintenant, on est beaucoup moins loin que Vienne et l'Eurovision. Nous sommes à Rouen, en Normandie. On va retrouver un groupe actif là-bas depuis une vingtaine d'années. Il s'appelle La Maison Tellier. J'ai une passion pour eux et pour leur mélange de chansons françaises, de rock, avec un petit peu de folk, un petit peu de country. J'adore, on entend des trompettes de temps en temps et je sais pas, ça me fait voyager. C'est merveilleux. La Maison Tellier vient de sortir un nouvel album qui s'appelle La Timidité des Arbres et je vous propose d'en découvrir la chanson-titre. C'est vraiment un immense coup de cœur. Ils sont en tournée. Je vous donnerai les dates une fois que vous aurez découvert cette chanson. Voici La Maison Tellier, coup de cœur du jour.

0: Maison Tellier. C'est somptueux, la timidité des arbres. Ils seront en concert toute l'année, hein, jusqu'à la fin de l'année, notamment à la Clé Saint-Germain-en-Laye le 5 juin, Paris, l'Élysée, Montmartre le 24 septembre, encore le Chabada d'Angers le 3 octobre.
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0: C'est l'anniversaire de Renaud, les amis, notre cher Renaud qui fête aujourd'hui ses... Non, allez, on compte pas. On écoute juste Mistral gagnant, on l'embrasse très fort et on vous annonce qu'il fête aussi cette année, ça c'est un beau nombre rond, c'est 50 ans de carrière.
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3: Bonjour à toutes et à tous, ravie d'être avec vous cette semaine. J'espère que vous allez bien et que vous avez pu profiter d'un week-end prolongé. Valérie Damido et Eric Bastien sont partis en vacances quelques jours, alors j'en profite pour revenir et vous proposer une sélection des meilleurs moments de l'émission, de quoi vous donner le sourire à l'heure du déjeuner et de découvrir ou redécouvrir les anecdotes de nos candidats qui ont toujours un truc à raconter. Aujourd'hui, vous avez rendez-vous avec une championne de pétanque, un auteur de romans policiers, un fan de l'OM qui a toute la panoplie, même le caleçon, ou encore deux candidats qui aiment cuisiner. C'est aussi l'occasion de voyager près de chez vous. Nous serons dans les Landes, les Bouches-du-Rhône, le Morbihan, mais aussi en Isère, sur votre radio ici.
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3: Mais avant de retrouver Valérie, Eric et nos candidats, musique maintenant avec Bernard Lavillier qui a invité Nicoletta sur ce titre Idée Noire, sur votre radio ici.

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0: Vous écoutez ici Idées Noires, Bernard Lavilliers qui sera d'ailleurs en tournée en 2027. Première date à Uzès, Reims et Grenoble. Alors nous avons toutes et tous des petites phobies. Généralement ce sont des petites bêtes. C'est le cas de Karine d'ici Paris-Île-de-France qui expliquait en octobre dernier à Valérie Damido et Eric Bastien sa technique pour les chasser de chez elle. Quant à Mickaël d'ici Armorique, il devait trouver la définition d'un polotarien. Est-ce que vous savez, vous, d'ailleurs, ce que c'est d'être polotarien ?
1: Alors attention. Karine, tu es comme moi, tu as la phobie des araignées.
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1: Tu n'aimes pas les araignées, tu as peur ?
3: Oui,
1: mais alors je vois que avant tu les tuais et maintenant tu essayes de les mettre dehors. Mais comment tu fais pour les mettre dehors ?
3: Alors, c'est toute une technique, hein. C'est un verre, une feuille de papier.
1: Oh là là.
3: Je mets le verre, je glisse la feuille de papier sous le verre.
1: Oui, mais...
3: Et j'essaye de les mettre dehors pour pas les tuer.
1: Mais oui, mais du coup, t'es obligée de t'approcher d'elles ?
3: Bah ouais, mais je vieillis, donc je deviens un peu plus sage.
1: Ah, j'ai 60 ans, j'ai toujours pas la feuille et le verre. Hein. Moi, je quitte la pièce. Hein, si l'araignée est dans ma chambre, bien, je dors.
4: Tant que ma femme prend la patte. Mais vraiment, je te jure, il y a une araignée, elle la voit, elle va pas essayer de la chercher, elle va la choper, elle prend la patte et elle la remet.
1: D'accord, ta femme est folle.
4: Ah, mais...
1: Alors, donc toi.
3: C'est pas possible encore.
1: Ouais, mais enfin, tu t'approches d'elle. Moi, je pourrais jamais. Hein. Ça, c'est pas possible. Alors, il paraît que tu fais aussi, tu regardes beaucoup de tutos et que tu essayes de faire de la couture.
3: Ouais, oui, en fait, quand je ne sais pas faire quelque chose, je regarde les tutos. Alors, la couture, c'est un exemple, mais oui, pour me lancer, pour avoir des modèles, pour avoir des idées, j'aime bien.
1: Bah, c'est bien, j'adore. Quelle fille curieuse de tout, j'adore. Tu m'expliqueras comment tu fais pour approcher les araignées, on se reparlera après l'émission. Alors, là, c'est le moment où tu peux marquer 3 points d'un coup, c'est la question à choix multiples. Je te pose la question, je te fais des propositions. Et à mon top chrono, tu as 10 secondes pour me donner ton choix. Je te mets une petite chanson de Jojo.
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1: Oh yeah. Oh, hey, hey. Voilà, ça, c'était la chanson de Le Cornu, il y a encore 3 secondes. Alors... On va parler de Johnny Hallyday. Attention.
4: Pas rire, parce que...
1: Alors, Karine, combien d'albums studio Johnny Hallyday a-t-il publié dans sa carrière ? Combien il y a eu d'albums de Johnny Hallyday ? 25, 38, 51. Autant de Perfecto dans son armoire et de Harley dans son garage. Allez, combien d'albums Johnny ? 25, 38, 51. Top chrono, 10 secondes.
4: Allez,
1: réponds-moi, chérie.
4: Karine ?
3: Bah, 38 ?
1: Non, c'est 51. Entre 1960 et 2018, de Hello Johnny à Mon pays, c'est l'amour, sorti quelques mois après sa disparition, c'est presque 60 ans de chansons françaises et 51 albums. Voilà. C'est quoi ton morceau préféré de Johnny, toi, Karine ?
3: J'aurais pas dû changer d'avis, finalement.
4: Je la connais pas, celle-là.
3: Vous l'avez entendu, le premier 51, en fait, c'est ça, hein ?
1: Ouais, 25, 38, 51.
3: Plein de morceaux.
1: Eh ben voilà. Bon, bah, pas... Maître Coupez, voilà. T'as entendu 51, toi ? Non, Maître Coupez n'a pas entendu. Allez, c'est à Mickaël.
4: Oui, Mickaël, avec ici Armorique. Mickaël qui habite à Brec, dans le Morbihan, qui est notre boucher, qui aime faire du chiparmentier, du poulet tandoori aussi. Il sait cuisiner la blanquette et le bourguignon. Pareil que t'es un peu un spécialiste de l'hypnose. Parce que. T'as été voir Mesmer en spectacle. Et toi, Mika, mon petit cri-cri-cri, t'es très réactif. Et il a joué de toi.
6: C'est ça.
1: Qu'est-ce que t'as fait ?
4: C'est-à-dire, t'as été son cobaye ?
6: Ouais, j'étais son cobaye pendant la moitié du spectacle.
4: Ah ouais ?
1: Qu'est-ce qu'il t'a fait faire ? Le dauphin
4: Raconte.
6: Non, il m'a mis en couple avec un autre homme que je voyais comme une femme et qui a couché un enfant.
4: D'accord.
6: Entre autres.
4: Alors, il t'a demandé de te transformer en Australopithèque également.
6: Oui.
4: Et il t'a demandé de revivre ta naissance. Donc, tu t'es retrouvé à faire le bébé, quoi, quand t'arrives au monde.
6: Tout à fait, oui.
4: Est-ce que, très honnêtement, t'en as gardé un bon souvenir ou pas ?
6: Oui.
4: Ah bon, ça va.
6: C'est du spectacle, hein.
4: Oui, c'est du spectacle,
1: ouais. Non, c'est du spectacle.
4: Je n'ai pas convaincu. Voici la question. Qu'est-ce qu'un polotarien ? Voici 3-4 propositions, même. Un végétarien qui mange quand même du poulet. Un végétarien qui ne mange rien, qui ait des poils. un végétarien qui ne se nourrit qu'avec des épluchures de fruits et légumes, ou un fan de Volkswagen qui prend tous ses repas dans sa polo. Top chrono, 5 secondes.
0: 10.
4: Un polotarien.
6: Qui prend que des pots de légumes.
4: Qui se nourrit avec des épluchures de fruits et légumes.
6: Ouais,
4: c'est ça que tu m'as dit.
6: Des pots, ouais, c'est ça, ouais.
4: Eh bien non, malheureusement, un polotarien est un végétarien qui mange quand même du poulet, voilà, qui évite la viande rouge, le porc, le poisson, les fruits de mer, mais qui inclut donc la volaille, donc la dinde et le poulet, tu connais bien puisque t'es charcutier. Je suis désolé, pas de point là.
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0: Il sera en concert à partir du mois d'octobre. Il passera notamment à Valence, Troyes, Roubaix ou encore Nantes. Renan Luce, Les Voisines, dans la playlist de votre radio ici. Valérie Damido et Eric Bastien sont à présent avec Guillaume d'ici Gascogne, qui de son propre aveu ressemble à un comédien humoriste français très célèbre, et Cécile d'ici Isère, dont le père collectionne les pins. Comme vous et moi, fut un temps, me direz-vous, sauf que lui, il en a vraiment beaucoup, beaucoup, beaucoup.
1: Voilà. Alors, Guillaume a deux points, Cécile a deux points. Guillaume, attention, il a un petit rituel. Et Guillaume, le café du matin avant la douche.
2: Pour y commencer ma petite journée et me réveiller, moi j'ai pris un café.
1: Eh oui, parce que sinon, si tu prends pas ce café, qu'est-ce qui se passe, Guillaume ?
3: Je suis de mauvaise humeur.
4: L'échauffement.
1: Eh oui. Et pourquoi ? Parce qu'il paraît que tu es un petit peu râleur.
3: Un petit peu.
1: C'est-à-dire, tu râles sur quoi, par exemple ?
3: Par moment, je râle tout seul. Hein. Je râle sur tout, en fait.
1: Ah oui ?
3: C'est pas mal, l'endroit de râler, non ?
1: Je sais pas, moi, je partage l'antenne avec quelqu'un qui ronchonne et qui râle tout le temps. Les auditeurs, comment
4: vous survivez ?
1: Bon, écoutez, j'ai beaucoup de mal. Hein, Elle dit rien, ta femme, que tu râles ?
3: Ah bah si, elle râle aussi.
1: D'ailleurs, on parle de ta femme. Tu es avec elle depuis 14 ans et tu l'as rencontrée dans un camping.
3: Est-ce que c'est ça, tout à fait.
4: Carrément, camping comme ça, David et Jonathan.
1: Bah oui, parce que c'était pendant les vacances. Parce que toi, t'étais animateur de soirée, c'est ça ?
3: C'est ça, tout à fait.
1: Et c'était ton job d'été. Et elle faisait quoi ?
3: Alors elle était salariée du camping, en fait. Elle faisait l'accueil, la réception, elle guidait les clients, enfin voilà quoi.
1: Alors, c'était en 2011, ça fait 14 ans que vous êtes ensemble, c'est bien, c'est un vrai amour là, on est quand même, hein ouais.
3: Ah oui, c'est plus l'amour de vacances.
1: Non, c'est un vrai love. Alors, il y a un petit truc qui me fait rire, c'est que quand même, il paraît que tu ressembles à Danny Boone.
3: Oui.
1: C'est vrai ?
3: On me le dit souvent, oui.
1: C'est-à-dire dans la rue, il y a les gens qui t'arrêtent, c'est ça ?
3: Oui, c'est ça. Ou quand je me sers d'un truc, ils me disent « Mais vous avez un air de ressemblance ». Je leur dis « Oui, je sais, merci, mais j'ai pas le même compte en banque ».
1: Ça, c'est sûr.
3: Voilà.
1: Eh bien, tu ressembles à Danny Boone. Je veux une photo de toi immédiatement sur le téléphone du professeur Coupez.
4: Ah oui, d'ailleurs, on a eu les petits chats de Cécile.
1: Ah ouais, on a eu tes petits chats. Je te jure, je suis à deux doigts de prendre le plus clair là, dans les trois là. Alors, on va jouer à la question qui peut te rapporter 3 points. C'est la question à choix multiples. Je te pose la question. Je te fais des propositions à mon top chrono. Tu auras 10 secondes pour me donner ton choix. Tiens, je te mets une petite chanson d'Anna Chanfort.
2: En terrasse, autour du whisky gaz.
1: Et oui, on va parler de whisky. Alors, Guillaume, quelle céréale est à la base du whisky ? Le blé ? L'orge, le seigle, les cornflakes. Voilà. Quelle céréale est à la base du whisky ? Blé, orge, seigle. Top chrono 10 secondes. Et tu me dis quoi ?
3: L'orge.
1: Est-ce l'orge ?
4: Je sais pas. Moi, je connais pas la réponse. Hein.
1: Oui, c'est l'orge. Bravo. Bien sûr que c'est l'orge, absolument. C'est de l'orge maltée, pour être plus précis. C'est le maltage, c'est-à-dire la fermentation, la distillation, qui vont donner les arômes différents et uniques au whisky. Eh ben, bravo. 3 points de plus, tu as 5.
4: Cécile, on parlait du côté chonchon là, de Guillaume. T'as bien des petits défauts, toi, quand même, Cécile ?
5: Bon, non, pas du tout, hein, voyons.
4: Et on en parle de ton côté un peu maniaque qui ressurgit de temps en temps ?
5: Oui, bon, c'est vrai que j'aime bien replacer les choses qui sont pas droites.
4: Oui.
5: Voilà, on va dire ça comme ça.
4: Donc, par exemple, quand tu vas chez le médecin, t'as une espèce de petite phobie. Chez le médecin, il faut que
5: les tableaux soient droits dans la salle d'attente, les encadrements. Donc, peux replacer.
4: Tu te lèves dans la salle d'attente pour aller remettre les tableaux. T'es sérieuse, là ?
5: Oui, les magazines, faut que ça soit droit.
1: Eh ben, tu sais que moi, je fais ça.
4: Ah ouais.
5: Ah, et ça m'étonne pas parce que tu es une super décoratrice.
1: Oh, merci ma chérie, mais je peux pas supporter un tableau de travers ou les trucs. Ça m'angoisse.
4: Mais alors, elle par exemple, elle supporte pas quand elle va chercher, elle va chez le buraliste. Genre, il a un pendentif de Trabiole, elle ne le supporte pas.
1: Eh ben moi aussi,
5: l'autre jour.
4: Tu lui remets ou t'oses peut-être pas ou...
5: Je suis revenue pour lui dire ton pendentif il est à l'envers.
4: Ah oui,
5: voilà,
4: quand même.
5: Faut le remettre.
4: D'accord. Bon, il y a aussi une petite particularité. T'es la fille d'un collectionneur unique de pins.
6: Hey mec, t'as vu mon pins ? Tu collectionnes ?
4: titre, ça s'appelle les copines, copains. Jeu de mots. Alors attends, tiens-toi bien. Combien il a de pièces, ton papa?
5: Il avoisine les 35 000 pins.
4: Tu les mets où?
5: Et comme vous avez dit, je suis l'enfant unique.
4: Ah ouais, ouais, non, ah ouais. 35 000 pins, c'est quand même énorme, quoi.
1: Ah oui, c'est énorme.
4: Bravo.
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Drives Me Crazy, Fine Young Cannibals. Pour la petite anecdote, l'un des clips de cette chanson a été réalisé par le danseur et chorégraphe français Philippe Découfflet. Vous connaissez peut-être son travail, c'est lui qui avait mis en scène la cérémonie d'ouverture des JO d'Albertville en 1992. À suivre, quelques infos près de chez vous, puis Alain Souchon et puis la suite des meilleurs moments d'Otake avec Valérie Damido et Eric Bastien. 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Mais il suffit d'appeler votre radio locale pour vous inscrire. Et puis on vous rappelle et vous participerez peut-être, sûrement, sur votre radio ici.

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1: Soyez les bienvenus si vous nous rejoignez. Peut-être que certains d'entre vous ont profité du pont de la fin de la semaine dernière pour prendre quelques jours de congé. Profitez-en bien. Pour les autres, nous vous changeons les idées cette semaine avec les meilleurs moments d'Otaquet. À l'heure du déjeuner, on retrouve Valérie Damido et Eric Bastien juste après le baiser d'Alain Souchon sur votre radio ici.

0: vous écoutez ici Alain Souchon, le baiser. Il est midi 34 et peut-être êtes-vous en train de déjeuner ou de réfléchir à ce que vous allez bien pouvoir manger. Noadine d'ici Provence et Martine d'ici Normandie ont des idées pour vous. Tous les deux aiment cuisiner, ce qui fait saliver Eric Bastien et Valérie Damido sur votre radio ici.
1: Alors, Noureddine habite à Tretz, dans le 13, dans les Bouches-du-Rhône. Il jouait avec ici, Provence. Et Noureddine, il travaille dans le bâtiment, évidemment, donc forcément, c'est mon chouchou. Et tu es fan de l'OM. Tu jouais au foot, mais t'as arrêté, mais t'es toujours complètement fan.
2: Ah ouais, je suis à fond.
3: Génial, ça.
1: C'est-à-dire que tu vas voir tous les matchs, quoi.
2: Les voir, ouais, ça m'arrive, mais sinon, ouais, c'est à la télé.
1: Ah ouais, tu rates pas un match.
2: Je rate pas un match, exactement.
3: Et t'as vu le Classico contre Paris ou pas?
2: Eh oui.
1: Bah évidemment.
2: Ça a changé la donne.
3: Ah bah ça va, détends-toi.
1: À jamais, les premiers.
3: On a perdu quand même à Paris.
1: Alors, il paraît que t'as les maillots, les survêtes, les caleçons de l'OM.
2: Ouais, j'ai eu la chance de travailler pour un joueur, deux joueurs de l'OM.
1: Et du coup,
2: j'ai eu la chance d'avoir des maillots.
1: Ouais, malin. Je savais pas qu'il y avait des caleçons de l'OM, mais bon, écoute, voilà.
2: Ouais, un caleçon, ouais. Ça, par contre, c'est
3: un haut sur la fesse gauche, le M sur la fesse droite. Caleçon, quoi.
2: Là, tout autour.
1: Non, voilà, la bonne soirée à tous. Là, j'ai cru que t'allais faire des blagues sur des. Enfin, bref. Alors.
3: Sur le string de l'OM,
1: oui, bien sûr.
3: Ça existe.
1: Il paraît que tu adores cuisiner, que tu sais faire plein de trucs.
2: J'adore.
1: C'est quoi tes plats à signature?
2: Le classique provençal, hein, c'est la daube, j'adore ça.
1: Ouais.
2: Là, midi, j'ai ramené au boulot avec moi du popiette de volaille avec sauce forestière, tu vois.
3: Et des champignons,
2: des tagliatelles.
1: Oh là là, mais c'est pas possible ça.
3: C'est quoi, on a arrêté d'en parler tous les jours là, c'est horrible.
2: Et j'ai la chance d'avoir un micro-ondes chez les clients, donc ça va, tu vois.
1: Alors mon petit nounou, mon petit cordonnier, deuxième question à un point, j'aimerais bien que tu marques s'il te plaît. Je t'emmène en Thaïlande. Écoute bien cette question. Une fois par an, en Thaïlande, une ville organise un buffet à volonté pour les singes. Une fois par an en Thaïlande, une ville organise un buffet à volonté pour les singes. Est-ce que c'est vrai? Est-ce que c'est faux? Top chrono, 5 secondes.
2: Ouais, je dirais vrai, par hasard.
1: T'as bien raison, ça s'appelle le Monkey Buffet Festival. Ça a lieu à Lop Buri en Thaïlande. On rend hommage aux singes du temple et on leur sert un banquet géant de fruits, de légumes. Et voilà, donc bravo, un point.
3: Ouais. Vous savez quoi? On va continuer à parler de bonne bouffe parce que vous nous avez vraiment donné faim. Et notre Martine, avec ici Normandie, adore cuisiner une spécialité normande très connue, le couscous, bien sûr. Connu, couscous normand.
1: J'adore le couscous normand, moi.
3: Alors, t'es une pro du couscous, c'est vrai?
4: Oui, j'adore ça. Et puis, paraît-il qu'il est très bon.
3: Alors, je sais pas, tu mets quoi dedans? Qu'est-ce qui fait qu'il se distingue des autres?
1: Non, déjà, est-ce que tu prépares la semoule la veille comme tout bon cuisinier de couscous?
4: Non, pas vraiment.
3: Bon, en tous les cas, c'est le plat que tu adores faire et tu le fais notamment pour tes enfants. Oui. Mais on avait un Noureddine qui est pas spécialiste de dessert. Toi, en revanche, les tartes, ça, c'est tu sais faire, toi.
4: Oui, les tartes au citron, tartes au chocolat.
3: Ok, gâteau au chocolat. Bah voilà, on les met tous les deux, puis on a un bon petit repas.
1: Ah bah on a le buffet spécial au taquet, j'ai envie de dire.
3: Et puis on pourra se faire cette petite partie de pétanque. Je l'ai évoqué tout à l'heure, mais j'ai pas eu l'occasion de dire. En fait, t'es une championne de pétanque, toi.
4: Championne, non, mais je me débrouille pas mal.
3: Alors attends, excuse-moi, t'as participé à divers championnats, t'es arrivée deux fois vice-championne en mixte en Seine-Maritime. Pour moi, t'es une championne, quoi. Pardon, hein.
4: Bon, bah écoutez, si vous...
3: Bah oui, non, mais c'est énorme, mais
1: c'est vrai qu'en fait, tu sais, il a jamais réussi à marquer un point, donc il sait pas, il comprend toujours pas le cochonnet, tout ça.
3: Moi, je sais lancer le cochonnet, après je m'arrête là, c'était bon, là, je ne sais plus.
1: Allez,
3: collectionneuse de pins et des timbres, Martine, on y va avec les pins et les timbres. Est-ce qu'on a une question sur ça? Pas du tout. On va s'intéresser aux Français. Le tout premier texte écrit en français était un sketch. Selon toi, vrai ou faux, 5 secondes.
1: Top chrono.
4: Vrai.
3: Non. Le tout premier texte écrit en français remonte à 842. Il s'agissait du serment de Strasbourg.
1: Un accord. accord politique entre les petits-fils de Charlemagne.
3: Bref, le français est né dans un contrat, Valérie, mais pas dans un...
1: sketch.
3: Exactement. Désolé, pas de quoi, Martine.

0: Il a un certain talent pour l'écriture, ce qui plaît beaucoup à Éric Bastien sur votre radio ici.
1: Alors, Linda à 2 points, René à 3 points, Linda vit à Gennevilliers, Linda range les maisons de ses amis. Je vais de ce pas demander ton téléphone personnel à Maître Coupez. Voilà, alors il paraît que tu aimes aussi les activités à sensation, tu fais du parapente.
2: Je m'en fais pas tous les jours, hein. Mais oui, bah. Je me suis offert ça, ouais.
1: C'est-à-dire qu'à Gennevilliers, c'est compliqué le parapente tous les jours, mais bon.
2: Non, je me suis offert ça parce que ça vient du fait qu'à 15 ans, on m'a proposé et ma mère a mis son veto. Et du coup, bah, je me suis offert ça et j'avais 44 ans et j'étais en vacances en Savoie, dans la Maurienne. Et voilà, il y a quelqu'un qui proposait ça et je me suis dit, allez, on y va. Et il paraît que j'étais hyper à l'aise. Il prenait des photos avec sa petite caméra perche. Et en fait, moi, je commentais tout. Enfin, vraiment, il m'a dit, mais franchement, c'est hyper rare. Donc, je suis bien dans les airs, je vous confirme.
1: Ah bah, c'est super. Moi, je vous raconterai un jour mon expérience en parapente, où j'ai failli mourir. Voilà. Alors, ça va bien avec ton super
3: c'est
1: pouvoir.
3: C'est quel jour, à quelle heure? Parce que ça
1: dirai, m'intéresse. Je te dirai, je te raconterai.
3: Je veux bien, ouais.
1: Ton super pouvoir, bah, ça serait de voler.
4: Oui.
1: Eh oui.
4: I can touch the sky.
1: Bah oui, t'aimerais voler, mais donc du coup être un oiseau, avoir des ailes et tout ça, c'est ça?
2: Ouais, exactement. Après, les ailes que je pourrais ranger quand même, hein, faut pas que ça soit tout le temps visible, mais oui,
1: c'est pas pratique pour les fringues.
2: J'aimerais voler.
3: C'est moins glamour.
1: C'est moins.
3: Personne n'a révélé, mais elle est très bonne, la blague de Valérie, hein, avec les ailes comme ça. Moi, j'aime beaucoup.
1: Oui, voilà. Allez. Bon, alors là, c'est la question qui peut te rapporter 3 points. C'est la question à choix multiples. Je te pose la question, je te fais des propositions. À mon top chrono, tu as 10 secondes pour me donner ta proposition. Alors, écoute bien. Quel est l'instrument de musique le plus ancien jamais découvert? Alors, je te propose un tam-tam en peau de zébu. Un xylophone en terre séchée, une flûte en os de vautour ou l'accordéon d'Yvette Horner sculpté par Cro-Magnon. Top chrono, 10 secondes.
2: Je pense que c'est une flûte.
1: La flûte?
2: Ouais.
1: Eh ben, on va écouter immédiatement la réponse.
2: Ah, cool.
1: Et oui.
3: Oh là là. Oh là non.
1: Ah oui, c'est la flûte en os de vautour, hein. Ça a été découvert en Allemagne, elle a 40 000 ans et ça montre que les premiers homo sapiens d'Europe pratiquaient déjà la musique, voilà.
3: Eh bien, dites donc.
1: 3 points de plus, ça fait 5.
3: Oui, c'est très bien, ça veut dire René qu'elle est en train de prendre la tête, c'est normal, elle vient de jouer. On va continuer hein, d'ici 13 heures.
5: Ouais.
3: T'as envie d'aller à Reims? Tu aimes Clara Luciani? Tout te plaît cette semaine, ça va?
5: Bon, Clara Luciani, oui, on peut aller voir. Je préfère encore Pomme ou Suzanne que Reggiani, que Luciani, mais bon.
3: C'est vrai que tu es très nouvelle génération. C'est vrai que tu écoutes Suzanne, justement. Ça fait partie des artistes que tu adores. Tu aimes Pomme, tu aimes Santa. On a un extrait de Suzanne avant 13h. On veut lui préparer ça pour lui faire plaisir à notre René. Vous savez quoi, Valérie? Et ça va vous faire plaisir.
1: Ah.
3: René!
1: Ça c'est
3: Suzanne.
1: Suzanne, voilà.
3: C'est pour toi, René. Hein. Elle est sympa, Céline.
5: Oui, merci, gentil, merci.
3: Je sais que tu suis l'épisode très souvent sur Au Taquet, sur ici, de nos aventures, de la grande saga. Oui, après les romans policiers de
1: Nadine Mousselet,
3: après ceux de Linda Riley,
1: Lucinda.
3: Valérie, que va-t-il se passer? Est-ce que le frère de la sœur de l'oncle sera présent au château?
1: Et je ne sais pas, peut-être que Saint-Priest est attaqué par des Manon.
3: Est-ce que René sera là avec son chien Undo? Est-ce que Undo Tres, bien sûr? Je dis ça parce que tu écris des romans policiers, René.
5: Oui, depuis 4 ans.
3: C'est génial, ça. T'en as sorti combien, des romans?
5: J'en ai sorti 4.
3: 5? Ah oui, oui, le cinquième est en cours, hein, c'est ça?
5: Oui, le cinquième est en cours et je vais venir un peu sur mon village.
3: C'est quoi l'histoire en 2 secondes du dernier, là, le pitch, là, en 30 secondes?
5: En 30 secondes, c'est l'histoire de personnes qui sont assassinées. Enfin, c'est des cambriolages où il y a des personnes qui sont assassinées. Voilà. On demande si c'est des cambriolages qui tournent mal ou mal si c'est une vengeance très ancienne.
3: La vengeance sera-t-elle au rendez-vous?
1: Eh ben, disons, c'est bien d'écrire comme ça. Bravo, René.
3: Tu connais déjà le titre? Tu sais comment il va s'appeler, ce livre?
5: Non, j'hésite. J'écris en impro. J'ai pas de plan, j'ai rien. Donc j'écris au jour le jour.
3: Écoute, on suivra ça avec plaisir.
5: Je découvre moi-même l'histoire au fur et à mesure. Donc voilà.
1: Ah génial, c'est super ça.
3: En tous les cas, après Nadine Mousselet, René de Dromardèche, on a hâte de découvrir les aventures.

0: Popsel et Tainted Love. Merci d'écouter votre radio ici. Allez, dans un instant, suite des meilleurs moments d'Otaka avec Valérie Damido et Eric Bastien qui ont fait une petite impro sur Staying Alive des Bee Gees, ce qui a bien fait rire Linda d'ici Paris. Vous allez voir, ils étaient très inspirés. Je pense qu'ils étaient capables de tenir encore plusieurs minutes. Quant à René d'ici Dromardèche, il a une histoire de bouc et d'ânesse à vous raconter. Alors oui, je sais. Petite précision, si vous avez envie de jouer et que vous dites « mais moi, j'ai pas d'anecdote comme ça à raconter », ne vous inquiétez pas, inscrivez-vous quand même sur votre radio locale ici. On trouvera ensemble de quoi dire.
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2: Alors, Linda, il paraît que tu as une phobie qui est venue en vieillissant, c'est quoi ?
3: En fait, la phobie, c'est d'être enfermée dans les ascenseurs. C'est mieux parce que la même année, il y a genre 10 ans, j'ai été enfermée dans un ascenseur à mon bureau, dans un ascenseur chez moi, chez une amie. Et pendant 2-3 ans, j'avais vraiment du mal. Et même s'il fallait monter 6 étages, je les faisais. Alors, je me soigne, hein, mais je prends sur moi. Mais c'est vrai que je suis très vigilante quand je suis dans un ascenseur.
4: Et tu te soignes comment ? C'est important pour les gens qui ont peur comme toi. Tu fais quoi ?
3: Je prends sur moi et je me dis, t'es pas en danger, ça va quoi, ça, tu vas survivre. Et puis j'ai pas été coincée depuis ces tristes événements là où j'ai eu un cumul d'incarcération. Et en plus je sais comment, même si on n'a pas le droit de le faire, je sais comment se désincarcérer. Donc quand on est entre deux étages.
2: Ah ouais.
4: Oui, alors on en parlera sur une prochaine émission, je pense.
2: On en parlera sur une prochaine émission. Se désincarcérer d'un ascenseur. Vous écoutez ici, la désincarcération. Ouais, non mais moi je suis comme toi, j'ai peur des ascenseurs et je me soigne en montant dans les ascenseurs de Radio France. Et comment te dire ? Voilà, alors, pour t'encourager à gagner, je sais que tu aimes bien Lucky Love, tu aimes bien Goldman, tu aimes bien Elton John, et tu aimes aussi ça.
4: On va mettre ça comme musique dans les ascenseurs. Ça détendrait tout le monde.
3: Staying Alive.
2: Mais oui, Staying Alive aussi.
4: Je suis coincé.

0: ça me désangoisserait.
1: Tout de suite, on a plus peur.
0: Bah ouais, t'as raison. Alors, Linda, c'est le bingo. Aujourd'hui, on est sur des célébrités. À mon top chrono, je vais te demander de me citer un maximum de Michel. Michel, célèbre. Un maximum de Michel. Ce que tu veux. Michel.
1: Les deux, mon capitaine.
0: Les deux, mon capitaine. Michel, célèbre. C'est parti.
2: Michel Audiard, Michel Blanc, Michel Jonas, Michel Sardou, Michel Polnareff, Michel Thor, Michel
0: Lambrecht. Il y en a six, c'est magnifique.
1: Bravo, moi.
0: Wouhouhou, six.
1: Et on salue Michel Otis, bien sûr.
0: Oui, il y a Michel Serrault, il y a Michel Legrand, Michel Barnier, Michel Boujna, Michel Galabru. Mais c'est très bien.
1: Et Michel Otis, tu as eu des ascenseurs.
0: Oui, bien sûr. Le frère
1: de Joe Malongo.
0: De Joe Malongo,
1: évidemment. Ouais, voilà. Patrick, qu'est-ce que c'est que ça? Envoyez-moi la musique de la chèvre avant de jouer. Pourquoi je dis Patrick? René. C'est pas pourquoi. René, la chèvre.
3: Oui.
1: Mais alors, c'est pas vraiment de la chèvre, mais t'as un bouc. Tu avais un bouc, voilà, et une ânesse.
3: Oui, il était avec sa copine Annès depuis oui. 12 ans.
1: Oui, bon. Et ils avaient l'habitude de s'échapper rapidement.
3: Seul, Oui, l'ânesse ne pouvait plus vivre seul, et comme on voyage beaucoup, on l'a donné à des gens qui la gardent dans un bar.
1: L'anecdote, c'était qu'un jour, tu étais en train de boire un café, ou je ne sais pas ce qui s'est passé, les deux bêtes se sont échappées de l'endroit où elles étaient avec toi, et elles se sont posées sur une place handicapée devant un café, et on t'a appelé pour dire, je peux pas me garer, quoi, enlevez votre bouc.
3: Oui, mais c'était, je me rappelle, c'était à 6h30 du matin, on a
1: Un
3: coup de téléphone
1: oui, ça fait bizarre.
3: Du barman qui est un peu plus bas de chez nous. Il a dit, bon, avoir un bouc blanc et une ânesse, je suppose que c'est les tiennes. Je fais, oui. Il m'a dit, si tu veux, là, ils sont stationnés sur la place handicapée. Si tu veux les récupérer, t'attends.
1: Entre la désincarcération là, de l'ascenseur et le stationnement des boucles, là, aujourd'hui,
0: c'est magnifique.
1: On est royal au bar. Bon, allez, on y va, on joue pour 10 secondes. Juste après avoir écouté Santa, que tu adores, évidemment. Et comme t'es hyper dans la solidarité, que tu vas faire rire des personnes âgées dans les EHPAD, que t'es bénévole au Resto du Cœur, rappelons que Santa sera la marraine du Téléthon les 5 et 6 décembre prochains. Ton bingo, le voici, 10 secondes pour me citer un maximum de prénoms, enfin non, pas de prénoms, mais de célébrités portant le prénom que je vais te donner. Score à battre, 6 points, c'est celui de Linda. C'est pas anodin si j'ai parlé de Patrick, parce que c'est Patrick, top chrono, Patrick.
3: Patrick Bruel, Patrick Juvet, Patrick Hernandez, Patricia Cast, Patricia...
0: Patrick.
3: Paul Newman.
1: Non, alors pour le coup, c'était vraiment les Patrick, donc Patricia Cass.
0: Et Paul Newman, non.
1: Et Paul, c'est Paul, c'est pas Patrick. Par contre, j'en ai trois. Il y en avait d'autres, hein. Patrick Chirac, personnage, Patrick Swayze, Patrick Roy.
0: Patrick Devers, Patrick Dupont, Patrick Topalov.
1: Patrick Chabotier.
0: Tu en as trois.
1: Ça suffira pas, je suis désolé, René.

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1: Souvenir de 1974 avec Michel Jonas. Dites-moi, merci d'avoir passé cette heure avec nous. Rendez-vous demain pour une autre sélection d'instants savoureux d'au taquet avec Valérie Damido et Eric Bastien. Il sera question de jeux de société, de marée montante en Bretagne ou encore de nuit sur la plage. À demain.
2: Il est 5h, Paris s'éveille et Yoann Guérin arrive.
3: Il est très en forme, Yoann Guérin. Il vous accompagne jusqu'à 6h du matin. Donc c'est dans les prochaines minutes. On vient quand, nous, Valérie?
2: Oh bah nous, on revient à midi, mon chat.
3: Ah bah on va se faire une petite chaise quand même avant.
2: Évidemment.
3: À tout à l'heure.

0: titre, Michel Berger, Diego, libre dans sa tête. Soyez les bienvenus.
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0: Bonjour, très bon réveil. On espère que vous avez pu profiter de ce long pont de l'Ascension. C'est le retour au travail ce matin. On vous accompagne avec le sourire, évidemment, avec l'équipe des Leftos, Emeline Saveria, Mélodie, Christophe et Aude Razo. Bonjour Aude.
3: Bonjour Johan Guérin, bonjour à tous. On parle foot ce matin parce que ça y est, on sait qui jouera la Ligue des Champions la saison prochaine et qui se maintient en Ligue 1. Je ne vous dis rien.
0: Ah bon ?
3: Suspense.
0: Ah.
3: Réponse dans le journal de 5h.
0: Ça, c'est ce qu'on appelle du tease. Ce matin, on parle de votre assurance auto. Valère Correa vous donne une astuce pour faire baisser vos cotisations. Explication dans Paris si les économies dans 5 minutes. Et justement, vous avez envie d'économiser sans bouleverser toutes vos habitudes. La boîte de jeu Paris si les économies vient de sortir. Elle contient 60 cartes illustrées qui vous accompagnent pas à pas avec des astuces simples, des actions rapides. Vous allez créer votre propre routine d'économie. Et ce jeu, on vous l'offre ce matin. 0810 055 056.
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0: Lundi 18 mai, bonne reprise, bon réveil, 5h. Patrick Bruel sort de son silence.
3: Après la plainte pour viol annoncée par l'animatrice Flavie Flamand, le chanteur et acteur dénonce, je cite, des rumeurs parfois absurdes et écœurantes. Il dit qu'il se battra pour défendre la vérité et qu'il continuera à faire son métier. Yannick Falt.
4: Vendredi, après la plainte annoncée par Flavie Flamand, Patrick Bruel avait laissé ses avocats monter au front. Cette fois, le chanteur assure lui-même sa défense. Dans ce message publié sur son compte Instagram, le comédien évoque une brève histoire avec l'animatrice. Ni violente, ni contrainte, ni sournoise. Il n'y a eu ni viol, ni drogue, assure-t-il. Référence aux faits relatés par Mediapart. Témoignage sous pseudonyme d'abord, avant que Flavie Flamand décide de sortir de l'anonymat. 1991, elle a 16 ans, Patrick Bruel en a le double. Ils se sont croisés un peu plus tôt sur un plateau de télé. Selon son récit, elle se rend au domicile parisien du chanteur, prend un thé, blackout. Patrick Bruel lui reboutonne son pantalon quand elle se réveille, dans un état de sidération totale, comme une poupée de chiffon selon sa plainte. La cinquième en France contre le chanteur, une sixième a été déposée en Belgique.
3: Les précisions de Yannick Falt. Des dizaines de députés de droite demandent une commission d'enquête parlementaire sur les prix des carburants. Pourquoi ont-ils augmenté si vite après le déclenchement de la guerre? Qui en a profité? Faut-il mieux les encadrer? Cette commission d'enquête pourrait voir le jour avant l'été et ce serait une première, Jérôme Val.
5: J'ai comme un doute légitime, résume Antoine Vermorel Marquès. Le député Les Républicains, à l'origine de cette proposition de commission d'enquête, le soupçonne. Ces hausses de prix à la pompe dès le mois de mars ont profité à quelques-uns. Il veut savoir qui et comment.
6: Il y a clairement eu en début de crise un effet spéculatif et on constate aujourd'hui qu'il y a des interrogations sur les marges. Et moi, ça m'intéresse de savoir s'il y en a qui s'enrichissent sur le dos des Français. S'il y en a, il faut qu'ils sachent qu'on va les pointer du doigt.
5: Mais ce ne sera pas la seule cible. L'élu de la Loire compte aussi évaluer l'impact des aides de l'État, comme les ristournes octroyées en 2022, elles avaient coûté à l'époque 8 milliards d'euros.
6: Sans aucune évaluation, moi ça m'étonne d'ailleurs que dans un pays au 21e siècle, on puisse lâcher des milliards comme ça sans regarder si ça a été utile, si ça a été efficace, à qui ça a été, est-ce que ça a vraiment été aux consommateurs ou est-ce que ça a été à d'autres acteurs.
5: Deux tiers des députés LR ont signé ce texte, suffisant pour créer une commission dès juin, 6 mois de travaux, un rapport à l'automne au moment des débats budgétaires. Timing idéal, avertit Antoine Vermorel Marquès.
6: C'est aussi une manière de mettre la pression sur tous les distributeurs, les raffineurs, pour leur dire on mettra notre rapport au moment du budget 2027, donc potentiellement il y aura des conséquences fiscales pour qu'on puisse rendre l'argent aux Français.
5: Cette proposition de commission devrait recueillir aux yeux du député le consensus le plus large possible à l'Assemblée.
3: Et c'est cette semaine, jeudi précisément, que le gouvernement doit dévoiler des mesures d'aide supplémentaire pour le carburant, aide à certaines professions et aux plus gros rouleurs.
0: La Ligue 1 a rendu son verdict. Finalement, c'est Lille qui décroche la 3e place.
3: Précieuse 3e place, synonyme de qualification directe pour la prestigieuse Ligue des Champions. Le LOSC pourtant a perdu hier contre Auxerre 2-0, mais Lille profite de la lourde défaite de Lyon contre Lens, Jean-Pierre Blimaud.
2: Il a fallu quelques minutes aux supporters lillois pour digérer la défaite, mais ils se sont très vite remis à chanter, acclamant les joueurs du LOSC qui ont fini par un tour d'honneur, même si dans les tribunes, certains comme Romain ont eu un peu de mal.
7: Je pense qu'il y avait mieux à faire, mais bon, la Ligue des Champions, c'était l'objectif de la saison, donc c'est intéressant. On a réussi à atteindre l'objectif, on verra la saison prochaine.
2: Le LOSC finit sur une fausse note, mais restait sur 13 matchs sans défaite en championnat, et cette troisième place, c'est ce qui compte le plus, estime l'attaquant Olivier Giroud.
8: La déception n'a pas été très longue à la fin du match, quoi. Dans son ensemble, ça reste une très belle saison.
2: L'entraîneur du LOSC, Bruno Genesio, a même remercié le RC Lens, grand rival régional, pour sa victoire à Lyon, décisive pour la qualification des Lillois.
9: Merci aux Lensois, au passage. C'est aussi grâce à eux si deux clubs du Nord vont participer directement à la Champions League, ce qui est quand même assez extraordinaire pour la région.
2: Et les supporters du LOSC, comme Louis, rêvent déjà à la suite.
10: Ah bah, ça va être fantastique, hein. L'année prochaine, on sera là pour supporter l'équipe en Ligue des Champions. Bon, malgré la défaite, la joie est là quand même. On va pouvoir célébrer la qualification.
2: Une dixième Ligue des Champions s'annonce donc pour le LOSC, peut-être avec Olivier Giroud. À 39 ans, l'ancien international se sent bien physiquement et ne ferme pas la porte.
3: Le bilan de cette toute dernière journée de Ligue 1, parce que oui, c'est fini. Lyon, 4e, jouera donc les tours préliminaires de la Ligue des Champions. Marseille, 5e, jouera la Ligue Europa. En bas du classement, soulagement pour Auxerre et Le Havre qui décroche le maintien. C'est Nice qui risque de descendre. Nice, 16e, jouera la semaine prochaine les deux matchs de barrage contre Saint-Étienne. La météo, pas terrible pour un début de semaine, c'est encore humide.
0: Ouais, c'est ça, la perturbation de la veille se retrouve entre le nord des Alpes et le Grand Est en cours de matinée. Dans le même temps, sur une large moitié nord, le ciel reste mitigé avec encore quelques averses possibles. Sur un tiers sud, le temps est pour l'instant sec, voire ensoleillé entre le Languedoc et la Corse. Cet après-midi, l'instabilité se renforce sur la façade est du pays avec des orages qui éclatent entre les Hauts-de-France et la Corse, en passant par le Grand Est, la Bourgogne-Franche-Comté, le Rhône-Alpes et la Provence. Dans le nord-ouest, l'ambiance reste plutôt maussade avec une perturbation qui approche, elle, par l'Atlantique. Seule l'Occitanie et l'Aquitaine sont globalement épargnées par les pluies pour cet après-midi. Côté Mercure, ce matin à Limoges, 7 degrés relevés. À Paris, Lille, Rennes, Caen, Nantes et Clermont-Ferrand, 8. À Strasbourg, Bordeaux, Tours et Reims, 9. Nous avons 11 à Toulouse, 15 à Marseille. Pour cet après-midi, les maximales atteignent entre 14 et 18 sur une large moitié nord, de 17 à 20 degrés au sud et jusqu'à 24 dans le Var. L'amélioration est attendue à partir de mercredi.
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0: 5h06, un plaisir de vous retrouver après ce long week-end. On espère que vous avez pu en profiter, vous reposer surtout. C'est reparti pour une nouvelle semaine et on est là pour l'accompagner de la meilleure des façons. Info, musique, bonne humeur. Côté météo, je vous le disais, c'est le début de l'été qu'on va connaître à partir de mercredi avec soleil et chaleur. Vous voyez, ça fait plaisir. Bah oui. Et ce lundi matin, vous allez aussi l'apprécier avec Tell My Houston. Vous entendez ce son qui arrive. Don't leave me this way. Bon réveil, bon début de semaine avec toute l'équipe ici des 5h.

0: Houston, Don't Leave Me This Way, 5h09, très bon réveil.
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0: Et si je vous disais que le secret de la jeunesse éternelle ne se trouve pas dans une crème, mais dans votre sac de sport? Oui, une récente étude a classé les sports selon leur capacité à prolonger notre vie. Alors, si le jogging et la natation vous offrent environ 3 zones bonus...
3: Ah, bonne nouvelle, ça.
0: Bah ouais, c'est plutôt pas mal. Ils sont loin derrière les grands vainqueurs, les sports en fait d'interaction. Médaille de bronze, on commence avec le football, avec près de 5 ans de vie gagnées. Médaille d'argent pour le badminton qui vous offre 6 ans de plus. Et le grand champion à contester et à faire l'actualité à partir d'aujourd'hui. Vous avez une idée ou pas?
3: Il y a les qualifs de Roland-Garros.
0: Exactement, le tennis.
3: Ah,
0: le tennis avec un bonus spectaculaire de 9 ans et demi.
3: Ah, bah, quand même.
0: Le secret, alors c'est pas seulement en fait, l'effort physique, c'est vraiment le lien social. Courir seul sur un tapis, c'est bien, mais échanger des balles et partager une émotion en fait, avec un partenaire, c'est un rempart massif contre le stress et donc le vieillissement. Bref, pour vivre centenaire, ne cherchez plus. Trouver un partenaire, une raquette, je nous réserve un cours, Aude.
3: Oh bah oui, vous pouvez, mais alors par contre, je risque de vous stresser un peu parce que j'ai jamais joué.
0: C'est vrai ?
3: Vous allez vous prendre une balle en pleine tête.
0: Oh bah écoutez, formidable.
3: Ça va se finir comme ça.
0: Ça va être génial. Bah, c'est très bien. Écoutez, non mais ça tombe bien parce qu'en plus, Roland-Garros, c'est vrai, les qualifs débutent aujourd'hui. On va en parler aussi avec le journal de l'équipe tout à l'heure à 5h49. En attendant, 5h11 dans l'actualité ce lundi, Aude.
3: Les élèves de terminale sont en plein bachotage, en pleine préparation de leur grand oral du baccalauréat. Reportage dans quelques minutes. Des comédiens viennent parfois leur donner un petit coup de main.
0: Ouais, parce que là aussi, il y a du stress. Bon, pour la musique, on se réveille au son de Garou. Seul face à sa copie, oui, pour les lycéens, pour ça vous. Garou, on l'écoute dans un instant, dans 5 minutes, mais avant, par ici les économies.
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0: Bonjour Valère Coréard.
4: Bonjour Johan, bonjour Aude.
3: Bonjour.
0: Chaque jour avec vous. Pour notre pouvoir d'achat, aujourd'hui, vous vouliez nous parler assurance voiture.
4: Avec la participation de Thierry qui m'a écrit sur mon mail parici-les-économies@radiofrance.com. Je suis un fidèle auditeur matinal de votre chronique et de ici, jusque-là c'est top Thierry, merci. Voici une action simple qui peut potentiellement concerner tous les retraités. Pour ma part, j'ai gagné 60 euros par contrat assurance auto auprès de mon assureur en déclarant simplement que je venais d'être en retraite. Le gain correspond à la suppression de la clause déplacement pour aller au travail des contrats. Ils sont maintenant uniquement en usage privé. Bien joué Thierry, hein, il n'y a pas de petites économies et surtout on n'aime pas jeter notre argent par les fenêtres dans Par ici les économies et c'est bien ce que vous allez nous éviter de faire.
3: Valère, comment on sait si on a une option domicile-travail dans notre contrat ?
4: C'est une bonne question parce que ce n'est pas sûr que vous ayez cette option. Regardez votre contrat ou le résumé de vos garanties, notamment sur votre compte en ligne. Et si vous ne trouvez pas, contactez un conseiller et vous lui demandez si vous avez cette option et surtout combien elle coûte parce qu'elle peut aussi être inclue dans un package dans votre contrat. Et si vous payez 50, 60 euros par an pour avoir une option dont vous n'avez pas besoin comme l'assurance de votre véhicule pour les trajets domicile-travail, vous savez ce qu'il vous reste à faire, la supprimer. Alors un petit rappel aussi au passage, n'oubliez pas qu'il est vraiment important de vérifier une fois tous les 2 ans, même une fois par an, c'est encore mieux, la position de votre assurance sur le marché. Parce qu'en matière d'assurance, la fidélité, en général, ne paye pas. Vous connaissiez cette astuce, vous avez un bon plan pour payer moins cher notre assurance voiture, pensez à m'écrire par ici leséconomies@radiofrance.com.
0: Merci Valère, et demain focus sur les revenus d'appoint qu'on peut se faire l'été. On vous donnera quelques pistes par ici les économies. Le rendez-vous à votre service et c'est chaque matin sur votre radio ici et sur ici.fr.
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0: 5h14. Aude, on retourne au lycée ce matin.
3: Tic-tac, tic-tac, le grand oral du bac approche à grands pas et on serait bien en peine de donner des conseils à nos ados, vu que nous, les vieux, on n'a jamais connu ça. À direction le lycée du Barp en Gironde, où des comédiens entraînent les élèves. Oui, oui, lecture à voix haute, gestion du stress. Stéphanie Scocchietti.
8: Et cet homme qui essuie les plâtres, il s'est lancé dans la lecture d'un texte plutôt ardu du 19e, Mémoire de deux jeunes mariés, de Balzac.
9: Tu sors d'un couvent pour entrer dans un autre.
10: Regarde, tu me redis cette phrase. Sans nos promesses mutuelles, tu sors d'un couvent pour entrer dans un autre.
9: Tu sors d'un couvent pour entrer dans un autre.
10: Vous entendez la différence ? Quand je lui ai dit « tu me parles comme à une amie », simplifier les choses.
8: Elisabeth Mas, comédienne professionnelle, captive son auditoire. Tour à tour, les élèves passent derrière le micro. Cette fois-ci, c'est un texte de Victor Hugo.
11: Noir dans la neige et dans la brume, au grand soupirail qui s'allume, leurs culs en rond, à genoux, cinq petits. Misère, quand ce trou chaud souffle la vie, ils ont leur âme si ravie sous leur haillon. On doit les sentir.
10: Victor Hugo, des misérables, on sent les enfants qui sont accrochés comme ça, qui ont faim. Et ça, avec la parole, tu peux le faire. Reprends le début.
8: 2 heures d'atelier, on entendrait une mouche voler. À la sortie, on demande à Mohamed ce qu'il a appris.
12: À mieux m'exprimer, honnêtement. À mieux faire ressortir mes émotions. M'exprimer, surtout, laisser mon corps vivre aussi. Par le biais de la parole. J'ai ressenti, honnêtement, de la liberté. Et honnêtement, c'est tellement mieux avec. Et
8: Louise aussi se sent plus à l'aise.
13: J'ai tendance à laisser parler le stress à ma place, bloqué sur des choses qui au final je sais qu'en dehors sans ce stress, je sais que je les maîtrise et que c'est pas un souci, mais sous la pression du stress, j'ai tendance à perdre mes moyens. Et c'est justement ces exercices qu'elle nous a montrés qui m'ont permis de pouvoir améliorer et de faire en sorte qu'ils ne prennent pas le dessus sur ma parole.
8: Un dernier conseil de la comédienne.
14: La plupart des élèves ne savent pas respirer. Quand je leur fais faire un exercice, tout le monde respire en bloquant tout, en l'air. Si on respire, on stresse moins, on a une voix plus posée, plus paisible, plus agréable à écouter aussi. Et ça, il faut qu'ils s'entraînent.
8: Devant leur miroir ou leur copain, ils ont encore plus d'un mois pour trouver le bon ton. Le grand oral du bac aura lieu cette année du 22 juin au 1er juillet.
0: Pas évident, c'est vrai, ce grand oral. Bon courage au terminal dans cette dernière ligne droite. Tiens, j'ai un petit questionnaire pour vous. On va rester au lycée ce matin. Si je vous parle de l'année 1936, de l'été 36, vous pensez à...
3: Les congés payés, le meilleur truc qui existe.
0: Franchement, bravo. Mais oui, ce soir, TF1 nous replonge dans l'ambiance politique de l'été 36 avec l'arrivée des congés payés. Mais que nous réserve vraiment cette série événement? On passe de l'autre côté du miroir pour vous révéler les coulisses du tournage et les secrets de cette fresque historique. Mais avant, c'est Garou et son titre Seul. Bon lundi. Bon

0: Et le titre seul sur votre radio ici. Moi, je voulais saluer ce matin Nicolas qui est à Rouen, qui nous a écrit un petit message sur la page Facebook ici. Vraiment que du bonheur de me réveiller avec vous tous les jours de la semaine. Franchement, ça fait hyper plaisir. Merci beaucoup, Nicolas. 5h21. L'éphéméride de ce 18 mai. Bonne fête au Eric aujourd'hui. Bon anniversaire à l'actrice et chanteuse Elena Noguera, 57 ans. Une pensée aussi pour Yannick Noah, 66 ans. Et tu sais, ça donne envie de danser comme ça de bon matin.
1: Le matin, j'aime bien, c'est doux, ça réveille doucement.
0: Ça, c'est vrai, c'est parfait pour entamer la journée. Bon anniversaire également à l'humoriste Popek, 91 ans. Tiens, Bernadette Chirac, 93 ans aujourd'hui. 1938, première du film Quai des Brumes, c'est le jour où le public entend pour la première fois la réplique culte de Jean Gabin, Michel Morgan.
1: T'as de beaux yeux,
0: ah,
1: tu sais.
0: Ah, mais ouais, franchement, elle est mythique celle-ci. Et puis, tiens, 7e art toujours, 2001, Shrek débarque au cinéma.
1: J'adore.
0: Ben ouais, le premier opus du plus célèbre des ogres sort aux États-Unis. Il va révolutionner le film d'animation en se moquant très clairement des contes de fées traditionnels et rapporter près de 500 millions de dollars de recettes.
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0: On retrouve Patrice Gascon avec ses coulisses télé. Aujourd'hui, Patrice, c'est une série historique à la, un petit peu à la Agatha Christie que vous nous proposez de découvrir. Ce soir, TF1 lance donc une série de prestige. Été 36.
3: L'été 1936, c'est celui des premiers congés payés. À Nice, un crime dans le très chic hôtel Riviera va bouleverser la vie de quatre femmes de milieux différents.
4: Adrien Jacquard, 45 ans, tué entre minuit et 1h du matin. Personne ne quitte l'hôtel sans mon accord.
3: On a donc un meurtre et quatre héroïnes, dont l'une est peut-être la coupable. Nolwenn Leroy dans le rôle de la gouvernante de l'hôtel, en proie à des difficultés financières. Julie Debonat dans celui d'une grande bourgeoise en quête de passion amoureuse. Sophia Issaidi dans le rôle de sa sœur, qui s'est éloignée de sa puissante famille bourgeoise. Et Constance Gay, auxiliaire de police, cachant un secret. Auxiliaire auprès du commissaire que l'on vient d'entendre, joué par François-Xavier Demaison. C'est la même équipe de production que pour le Bazar de la Charité pour les combattantes qui est aux commandes de L'été 36 pour TF1. Mais cette fois, on est dans un genre plutôt Agatha Christie avec plusieurs coupables potentiels, avec une enquête que l'on mène aux côtés des personnages. Et parmi ces héroïnes, donc, j'ai joint Constance Gay, dont le personnage a pour sœur celui joué par Nolwenn Leroy, ce qui a ravivé quelques jolis souvenirs à Constance Gay.
5: Bah c'est drôle parce qu'avec Nolwenn, on n'a pas tant de différence que ça, mais... Quand elle a gagné la Star Academy, Nolwenn, c'était vraiment petite, pour le coup. Oui, Nolwenn Leroy, c'était quelqu'un que j'admirais, que j'adorais. Enfin, chantait ses chansons dans la cour de récré, et aujourd'hui, c'est mon amie. C'est une femme que j'aime infiniment, et lui donner la réplique et jouer sa sœur, ça a été un clin d'œil à mes karaokés avec mes copines dans la cour de récré, quoi. Et en même temps, bah, ça me fascine. C'est-à-dire que je ris avec l'enfant que j'étais et en même temps, bah, c'est le travail. Donc, que ce soit Nolwenn Leroy ou quelqu'un d'autre qui n'est pas connu et qui n'a pas eu la carrière de Nolwenn Leroy, pour moi, c'est exactement la même chose. Mais qu'on joue des sœurs, je trouve ça, ironiquement si joli. Et mon grand-père était fan de Nolwenn Leroy et j'avoue que c'est un joli clin d'œil à mon grand-père, quoi.
3: Les émotions de Constance Gay que l'on retrouve ce soir aux côtés de Nolwenn Leroy, Sophia Issaidi, Julie Debonat, mais aussi Miu Miu, François-Xavier Demaison et Pascal Elbé. La série va vous tenir en haleine, les reconstitutions sont magnifiques. L'été 36 ce soir sur TF1. À demain pour de nouvelles coulisses télé.
0: Et on sera au rendez-vous. Merci Patrice. 5h25. Certaines communes prennent parfois des arrêtés un peu particuliers. C'est vrai, on a pu le constater parfois quand le Père Noël passe, par exemple, pour l'autoriser à stationner.
1: À survoler,
0: ouais,
1: c'est important.
0: C'est vrai que c'est important. C'est le cas aussi d'un village du Vaucluse avec un arrêté contre les soucoupes volantes.
1: Très important aussi.
0: Aussi, Stéphane Bern vous révèle tout sur cette histoire, mais avant, c'est Louane et son titre Conduire. Je sais pas, frère.

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1: Conduire, le nouveau titre de Louane qui met en garde sur les dangers d'une relation toxique. Et Louane, qu'est-ce qu'elle a fait samedi dernier? Elle s'est mariée.
2: Oui, j'ai
1: elle
2: vu
1: s'est
2: ça.
1: Mariée à Pertuis dans le Vaucluse. Ben ouais, il y avait franchement des super invités. Il y avait Mika, Stromae ou encore M. Pokora. On n'a pas reçu par contre le carton.
2: Mais je pense qu'il s'est perdu.
1: Ouais, je pense aussi.
2: Il faut
1: qu'on aille voir dans le courrier de Radio France. Justement, le Vaucluse, on en parle ce matin avec Stéphane Bern. On voyage au temps où un petit village a déclaré la guerre aux extraterrestres avant Hollywood.
3: À Châteauneuf-du-Pape, il est officiellement interdit d'atterrir en soucoupe volante. Oui, c'est un arrêté municipal. Très sérieux. Châteauneuf-du-Pape, été 1954. Au milieu des vignes et des galets roulés par le Rhône, le village vit surtout de son vin. Mais cette année-là, la France lève les yeux vers le ciel. On parle d'objets mystérieux, de cigares volants, de soucoupes lumineuses. La presse régionale multiplie les témoignages. Des paysans qui avaient peut-être trop forcé sur la cuvée locale jurent avoir vu des engins se poser dans les champs.
4: Ils croient voir des soucoupes volantes, des extraterrestres.
3: Le maire, Lucien Jeune, prend l'affaire au sérieux. Le 25 août 1954, il signe un arrêté municipal. Le survol, l'atterrissage et le décollage de tout engin volant non identifié sont interdits sur le territoire de la commune. Contrevenant, mise en fourrière. Les extraterrestres sont priés d'aller se garer plus loin. Derrière l'humour, il y a aussi un sens aigu de la communication. En pleine saison viticole, l'affaire attire journalistes et curieux. Le nom du village circule dans toute la France. Un coup de projecteur inattendu pour le vin de cette région. Bref, un bon coup de pub pour un bon coup de rouge. L'arrêté n'a jamais été abrogé. Théoriquement, aujourd'hui encore, une soucoupe volante ne peut toujours pas s'y poser. En France, des maires ont depuis signé des arrêtés contre la pluie, contre les moustiques ou les déserts médicaux. Des textes souvent ironiques qui servent à mettre en lumière leur commune.
1: Merci Stéphane Bern. 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Nous sommes le lundi 18 mai. Dans l'info du jour, on parle des violences dans le périscolaire. Les cas révélés se sont multipliés à Paris, mais c'est un problème qui concerne plus largement la France. On y revient en détail dans deux minutes, mais avant 5h30, toute l'actualité en France et dans le monde, c'est le 90 secondes avec vous, Drazo.
5: Patrick Bruel dénonce des rumeurs parfois absurdes et écœurantes visées par 6 plaintes désormais en France et en Belgique. Le chanteur et acteur sort de son silence. Il assure ne pas avoir violé ni drogué Flavie Flamand et que leur relation n'était ni violente ni contrainte. De nouvelles fouilles démarrent aujourd'hui à Rouvray, près d'Auxerre, là où le tueur en série, Émile Louis, avait avoué avoir enterré 7 jeunes femmes. Seuls 2 squelettes ont été retrouvés à ce jour. Le crâne d'une 8e victime potentielle avait été découvert fin 2018. Canal+ ne veut plus travailler avec les 600 professionnels du cinéma qui ont signé une tribune anti-Vincent Bolloré. Juliette Binoche, Adèle Haenel, Swann Harlow, ils avaient dénoncé l'emprise grandissante de l'extrême droite sur le cinéma. Je n'ai pas envie de travailler avec des gens qui me traitent de crypto-fasciste, réaction du patron de Canal+. Le ministre de la Justice, Gérald Darmanin, est en Algérie aujourd'hui, nouveau signe d'un dégel des relations entre les deux pays. Il doit notamment demander la libération du journaliste français Christophe Glaise. Lille jouera la Ligue des Champions la saison prochaine. Le LOSC finit 3e de Ligue 1 grâce aux défaites de Lyon et de Rennes hier soir. Ultime journée de championnat. Marseille 5e jouera la Ligue Europa. Auxerre et Le Havre décrochent leur maintien. Nice jouera sa survie en Ligue 1 la semaine prochaine face à Saint-Étienne. En rugby, les Françaises échouent à soulever le trophée du tournoi Destination, battu par les Anglaises. Les Anglaises qui réalisent un 8e grand chelem consécutif.
1: L'info du jour, ce sont les violences dans le périscolaire. Les révélations se multiplient partout en France.
5: Violences, viols, agressions sexuelles. Il ne se passe pas une semaine sans que de nouveaux cas, de nouveaux soupçons soient révélés, laissant les parents en colère et désemparés. Écoutez ce témoignage éloquent, celui d'une maman contactée par Agathe Mahut.
6: Caroline Alirol préfère taire le nom de sa commune, un village du Nord où sa fille, 11 ans en 2024, change soudain de comportement à la maison.
7: Elle a commencé à dormir du jour au lendemain, porte de sa chambre ouverte, lumière du couloir allumée.
6: Caroline voit s'accumuler des signaux à l'école primaire sans faire tout de suite le lien.
7: Des plaintes de mes enfants qui me disaient que cet animateur préférait les petites filles, que les garçons se faisaient punir à outrance.
6: Elle découvre que sa fille subit les gestes déplacés de cet agent.
7: L'animateur disait « Est-ce que je peux te dire un secret ?» Et puis les gamines, elles s'approchaient, elles se faisaient lécher l'oreille. Et puis derrière, ma fille a dénoncé des câlins forcés le matin, des câlins forcés le soir, des chatouilles sous le t-shirt, des je te coince dans mon entrejambe.
6: De quoi perturber aussi le petit frère, scolarisé dans la même école publique.
7: Mon fils, dans son regard d'enfant de 8 ans à l'époque, me dit un soir, l'animateur, il est amoureux de ma sœur, quoi.
6: Une plainte est déposée. L'animateur de périscolaire est condamné pour agression sexuelle sur mineur.
7: Condamné à un sursis probatoire, un bracelet électronique pendant 6 mois, et puis une interdiction de contact à vie de travailler avec les mineurs. Ça a été notre grande victoire.
6: Mais Caroline s'interroge, l'animateur travaillait là depuis 20 ans. Pourquoi son comportement a-t-il perduré si longtemps sous les yeux d'autres professionnels de l'école ?
7: C'est vraiment le principe de la responsabilité diluée. En fait, on voit, et puis comme personne ne réagit, eh bien on se dit, c'est peut-être pas si grave.
6: Caroline Alirol en est sûre, l'absence de protocole et de protection qu'elle a constaté n'est pas propre à l'école de ses enfants.
7: Le problème, il est national en fait.
6: Et elle estime qu'un principe de précaution avec éloignement devrait systématiquement s'appliquer dès qu'un enfant dénonce de telles violences.
5: Que faire ? Quelles mesures prendre contre ces violences dans le périscolaire ? La ville de Paris lance ce soir une convention citoyenne avec 80 parents pour travailler à des solutions.
1: Un Paris où des enquêtes sont ouvertes dans plus d'une centaine d'écoles et même une dizaine de crèches. À 5h35, un coup d'œil à la météo avec la perturbation de la veille qui se retrouve entre le nord des Alpes et le Grand Est ce matin. Dans le même temps, une large moitié nord. Le ciel est mitigé avec quelques averses possibles. Sur un tiers sud, le temps est pour l'instant sec, voire ensoleillé entre le Languedoc et la Corse. Cet après-midi, ça va se gâter avec une instabilité qui se renforce sur la façade est du pays. Des orages qui éclatent entre les Hauts-de-France et la Corse, en passant par le Grand Est, la Bourgogne, Franche-Comté, l'Auvergne-Rhône-Alpes et la Provence. Dans le Nord-Ouest, ambiance qui reste aussi maussade avec une perturbation qui approche par l'Atlantique. Seuls l'Occitanie et l'Aquitaine sont globalement épargnés par les pluies. Les températures ce matin à Paris, Lille, Rennes, Caen, Nantes et Clermont-Ferrand, 8 degrés. À Bordeaux, Tours et Reims, 9. Nous avons 11 à Toulouse, 15 à Marseille. Vos messages aussi sur la page Facebook ici. 0 degrés, tiens, relevé dans le département de l'Aube à Aix-en-Othe, nous dit Michel. 7 à Limoges, on salue Lionel. 8 degrés à Sainte, c'est dans le Nord. Merci Marie-André. 8 degrés 2, on salue Kevin qui est à Mulhouse. Et puis 10 degrés dans le Pays Basque, relevé par Marie-Laure. Pour cet après-midi, les maximales atteignent entre 14 et 18 sur une large moitié Nord, de 17 à 20 au Sud et jusqu'à 24 dans le Var.
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1: Merci de démarrer la journée avec l'équipe ici dès 5h. Il va falloir vous y faire. C'est une semaine complète qui vous attend. Mais oui, pas de pont. C'est vrai qu'on y prend vite goût. Ça, on est d'accord avec vous. Pour vous donner la bonne énergie, en tout cas ce matin, on a ce qu'il vous faut. Rick Astley, Never Give You Up. Et ça, forcément, on ne vous abandonnera jamais. Bon réveil.

0: Tu m'aimes arrive dans 5 minutes et de l'amour, nous, on vous en offre chaque matin dans votre rendez-vous ici dès 5h. Ce matin, nous sommes tiens avec Sabine qui est dans le Puy-de-Dôme. Bonjour Sabine.
1: Bonjour Johan.
2: Bonjour.
0: Soyez la bienvenue. Comment ça va Sabine ce matin?
1: Moi ça va tous les jours, ça va bien, je travaille.
0: Ah, qu'est-ce que vous faites?
1: Je distribue la montagne dans le Puy-de-Dôme.
0: Ah, le journal La Montagne?
1: Oui.
0: Génial. Et donc ce matin, quelle est la une, tiens? Qu'est-ce qu'on découvre?
1: Alors, qu'est-ce qu'on découvre de beau ce matin? Oh, il y a une jolie que risque-t-on quand on téléphone au volant?
0: Ouais, ça concerne évidemment, oui, vous qui partez peut-être au travail ce matin. Sabine, ça fait combien de temps que vous distribuez le journal La Montagne?
1: Moi, ça fait une dizaine d'années.
0: Ah ouais, donc il y a un vrai lien aussi avec les lecteurs. Vous arrivez à vous faire payer le café de bon matin ou pas?
1: Ça dépend, oui. On va pas le dire.
0: Monsieur, mais en même temps, profiter de ces moments aussi, ça c'est vrai que c'est sympa. Sabine, je découvre que vous avez une passion pour la lecture, pour la couture, et vous adorez aussi les jeux de cartes.
1: Eh ben, j'ai découvert les jeux de cartes quand j'ai eu mes enfants, puisque je jouais avec eux, fallait bien les occuper.
0: Justement, vous allez pouvoir partager aussi d'autres moments avec vos enfants, Sabine, puisque nous, ce matin, on vous offre le jeu de cartes par ici, les économies, avec Valère Correa, qui arrivera bientôt chez vous. Comme ça, vous trouverez plein de combines pour faire des économies. Il y a plein d'astuces et c'est vraiment très malin comme jeu. On vous l'offre ce matin, Sabine, et on vous souhaite une bonne journée.
1: Merci.
0: Bon courage dans la tournée pour la distribution.
1: Ça fait 11 ans que je vous écoute, vous ouvrez l'antenne à 5h et le samedi à 6h.
0: Ah ben ça c'est adorable en tout cas Sabine, on vous embrasse bien fort et merci de votre fidélité. À très bientôt.
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0: C'est pas vrai, le rendez-vous anti-arnaque. Aude, vous nous alertez sur les pièges à l'offre d'emploi.
7: Oui, il y en a beaucoup en ce moment et je m'adresse tout particulièrement à ceux qui partent en quête d'un job d'été. J'ai trouvé pas mal d'alertes sur des groupes Facebook de saisonniers, des jeunes qui tombent sur une offre d'emploi dans un hôtel par exemple. Mm-hmm. Très bon salaire, prise en charge à 50% des frais de transport, repas gratuit, logement gratuit et un recruteur qui leur demande le versement d'une caution. 150€ pour le logement justement. C'est là que ça doit vous mettre la puce à l'oreille, parce que l'objectif numéro un d'une fausse annonce, c'est quoi? C'est de vous piquer de l'argent. Ouais. C'est souvent une histoire de caution, d'ailleurs, pour un appartement ou pour le tablier, l'uniforme qu'il va vous fournir pour servir les clients.
0: Et objectif numéro deux?
7: Objectif numéro deux, récupérer un maximum d'infos sur vous. Carte d'identité, carte vitale, votre RIB, tout un tas de choses qu'il pourra utiliser un jour pour vous arnaquer ou pour carrément usurper votre identité.
0: Mais Aude, comment on fait pour démasquer ces fausses annonces, parce que c'est pas évident?
7: Premier réflexe, vous prenez, Johan, avec des pincettes toujours le mail ou le numéro de téléphone qui est mis dans l'annonce. Mm-hmm. L'an dernier, un restaurateur, un vrai, s'était demandé pourquoi il recevait là tout d'un coup tout un tas d'appels de candidats pour un job de serveur, une annonce pourtant qu'il n'avait jamais postée. En fait, ces candidats sont tombés sur une fausse annonce, ils ont eu le bon réflexe, ils ont cherché sur Google le vrai numéro du restaurant, ils ont appelé et ils ont découvert le poteau rose. Méfiez-vous aussi d'un recruteur qui vous dit oui tout de suite, aucun entretien, rien du tout, c'est ultra suspect. N'envoyez jamais de RIB, de numéro de sécu, de carte d'identité avant de l'avoir rencontré et ne versez jamais d'argent avant la signature d'un contrat, jamais.
0: Merci beaucoup Aude, et il y a une adresse en tout cas qui, elle, est bien valable et qui est sûre, c'est ici.arnaque avec un S @radiofrance.com pour nous écrire si vous êtes témoin ou victime d'une arnaque. C'est pas vrai, la chronique est à retrouver sur ici.fr et pour vous accompagner en musique, c'est Stilto.

0: Tu m'aimes, Stilto. Tiens, c'est aujourd'hui que débute le tournoi de Roland-Garros, en tout cas les phases de qualification. Que faut-il attendre de cette édition 2026? Réponse avec le journal L'Équipe qui sort un hors-série. Rendez-vous dans moins de deux minutes. 5h48, retrouvons l'équipe d'ici matin pour un point sur l'actualité qui va marquer votre journée. L'info près de chez vous, c'est ici. Bonjour.
1: Bonjour, et dans l'actu locale du jour, on est très heureux évidemment puisque la JA reste en Ligue 1. Les footballeurs auxerrois ont battu Lille hier dans le Nord 2-0. Deux buts signés Lassine Sinayoko. Un match très fort en émotion, un match à rebondissement suivi de très près par des supporters au bar des stades à Auxerre. Tous très soulagés par ce résultat.
2: Que d'émotion.
3: Très fier du club de la GIA, voilà. Libération avec ce deuxième but, mais bon, moi j'étais confiant sur la composition du coach. Je savais qu'on pouvait le faire et on l'a fait, voilà. Donc apaisé et content d'être en Ligue 1 l'année prochaine, voilà. On porte très haut les couleurs.
4: Faut garder absolument Pélissier, hein. On l'aime. Puis c'est une petite ville et on a raison d'être fier de ce qu'ils font. On peut être optimiste pour la suite.
5: C'était incroyable. J'étais pas plus haut que ma chaussure, j'étais déjà fan de la GIA.
6: Ah bah là on est content du match, on est soulagé là, on était sous grosse pression là. C'est incroyable. C'était tendu quand même. C'était bien serré, on pensait vraiment qu'on n'allait pas y arriver. Et puis au final, ça y est, cette fois c'est la bonne. On reste en Ligue 1 là ce soir. Et oui, on est content avec les collègues.
7: Voilà, maintenant je vais prendre ma carte de clubbeur pour l'année prochaine.
1: Et voilà, tout le monde est très heureux. Il faut savoir qu'après cet incroyable résultat, l'ancienne entraîneur du club, figure du football, Giroud, a appelé ici au CER et a réagi dans notre émission d'après-match. Et vous l'entendrez ce matin. Un petit mot de Nice, du coup, qui se retrouve en position de barragiste après son match nul hier soir contre Metz. Une édition d'ici matin où il y aura beaucoup de célébrations de football qui commence dans moins de 10 minutes avec le journal de Thierry Boulan.
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0: 5h49, la une de la presse.
9: C'est la petite balle jaune qui nous intéresse ce matin. Dans son nouveau hors-série, l'équipe donne la parole aux anciens joueurs et anciennes joueuses de tennis qui ont marqué l'histoire de Roland-Garros.
0: Oui, parce que le tournoi débute aujourd'hui. On en parle avec le chef de service tennis à l'équipe. Bonjour Julien Reboulet.
10: Bonjour.
0: Merci d'être avec nous ce matin pour ce grand moment de sport, parce qu'aujourd'hui s'ouvrent les qualifications de Roland-Garros. Déjà, comment ce tournoi est-il devenu un incontournable dans le milieu du tennis?
10: Il est devenu au fil du temps, parce que évidemment aujourd'hui personne n'ignore que c'est le plus grand tournoi du monde sur terre battue. Il est devenu international il y a un peu plus de 100 ans, en 1925, et puis il a pour cadre Roland-Garros, le stade Roland-Garros, depuis 98 ans maintenant. Et il faut savoir qu'il a été un petit peu en danger dans les années 70 notamment, où on s'était presque posé la question de garder la terre battue dans ce tournoi, qui était une surface compliquée à entretenir. Mais avec les années 80 et Björn Borg notamment, voilà, le tournoi est devenu vraiment immense et au même niveau que les autres tournois du Grand Chelem, que sont l'Open d'Australie, Wimbledon et l'US Open.
0: Ouais, les légendes évidemment qui sont attendues chaque année sur la terre battue. On parle de terre battue justement. Ça a quel impact ça pour les tennismen, les tenniswomen? Ça influe comment le jeu?
10: On dit souvent que la terre battue est la surface la plus exigeante physiquement, parce que c'est une surface déjà qui est vivante, qui varie en cours de match, parce que la terre qui est sur la surface se déplace légèrement avec les rebonds, avec les glissades. C'est la surface sur laquelle la balle rebondit le plus haut. Donc, c'est la surface sur laquelle finalement il est le plus difficile de faire des coups définitifs. Et donc, c'est là qu'il y a des échanges plus longs qu'ailleurs, même si les surfaces dites artificielles comme le dur sont devenues un peu plus lentes au fil du temps. Mais vraiment, c'est à Roland-Garros qu'on dit qu'il faut faire le plus d'efforts sur la durée. C'est là qu'il y a des combats qui peuvent dépasser facilement les 4 heures avec le format des 5-7 pour les garçons. Et c'est un jeu qui demande une maîtrise plus globale à la fois des trajectoires, des effets, des angles, et bien sûr aussi de la puissance et de la précision.
0: Bon, il y a une question qui nous intéresse évidemment ce matin concernant nos Français et nos Françaises. Quelles sont nos chances dans ce tournoi cette année ?
10: Alors on a un Français qui a fait un début de saison assez fantastique, qui est Arthur Fils, qui revenait d'une très longue période de blessure. Il a eu un petit coup d'arrêt à Rome la semaine dernière avec une alerte à la hanche. Alors lui, c'est le dos qui avait été touché assez gravement, mais il est revenu très très fort, à tel point qu'il est dans les 5 meilleurs joueurs du monde depuis le début de l'année 2026. On a rarement vu un Français arriver vers Roland-Garros avec une telle impression de solidité, parce qu'il ne perd jamais contre moins fort que lui, et à part pour l'instant le plafond de verre vraiment du gratin mondial, il gagne tous ses matchs. Donc on attend énormément de lui, d'autant que c'est un garçon qui, a priori, aime les attentes, la pression, le public. Et il n'est pas intimidé, on va dire, par l'ambiance qui parfois pèse sur les Français à Roland-Garros. Donc c'est un peu l'attraction numéro un, en espérant qu'il soit à 100% physiquement. Et côté féminin, c'est plus compliqué. Et évidemment, on se souvient tous du parcours incroyable de Loïs Boisson jusqu'en demi-finale l'année dernière. Elle aussi a été victime d'une longue période de blessures et c'est peu dire que sa reprise de la compétition a été très compliquée ce printemps. Elle cherche vraiment ses réglages et honnêtement, côté féminin, si on a une joueuse qui arrive au troisième tour cette année, on pourra déjà se dire que ce n'est pas si mal.
0: Bon, en tout cas, on va suivre ça évidemment de très très près. Julien Robles, merci de votre présence. À noter le hors-série donc spécial Roland-Garros qui est à la une des kiosques et qui est signé l'équipe. Merci beaucoup et à bientôt. 5h53. Tiens, ce matin, on s'intéresse aux cahiers de vacances pour adultes.
9: Est-ce que vous en êtes adepte ? J'aimais pas ça quand j'étais enfant,
0: donc
9: alors
0: c'est
9: adulte.
0: Pas pour vous. Une tendance sur laquelle revient Muriel Jordan. Mais avant, on file sur la route de Memphis. Avec qui ? Avec Eddy Mitchell, évidemment. Bon début de semaine avec toute l'équipe ici des 5h. On est heureux d'être avec vous. J'écoute.

0: Ça donne envie de fredonner de bon matin sur la route de Memphis. Eddie Mitchell, titre enregistré à Nashville en 1976. Tiens, 5h56, on file sur la route des tendances avec Muriel Jordan pour tout comprendre des phénomènes de notre société et moins nous sortir largués. Aujourd'hui, Muriel, on pense déjà au cahier de vacances.
1: Ah, et aussitôt, je vous vois, vous transpirez. Vous n'êtes pas à l'aise. Le cahier de vacances vous rappelle peut-être trop de souvenirs de journées à la plage plombées par la nécessité de pratiquer le calcul mental. Danny Boone en a même été traumatisé.
2: 120 pages avec toutes les matières scolaires, toutes. Et quand même, en fin de paragraphe, des pages détentes. Ah, avec du calcul mental. Tout est pensé pour saccager tes vacances et ton enfance. C'est pour ça que je foutais rien à chaque rentrée scolaire et que fin de premier trimestre, j'avais toujours dans mon bulletin « Daniel vient en touriste ». Bah ouais, j'ai pas eu de vacances.
1: Que Dany et toutes les victimes des devoirs de vacances se rassurent. Les cahiers de vacances pour adultes mettent beaucoup moins la pression. Ce sont les stars de l'été. Ils se vendent tous les ans comme des petits pains. Cette libraire du sud de la France que j'ai rencontrée nous le confirme.
3: Ben c'est moi qui ai fait la sélection parce qu'on ne reçoit pas tous les éventails. Donc moi, je pense surtout ce qui a trait à la littérature, la géographie, l'histoire. Il me semble que l'an dernier, en juillet, j'avais vendu tout ce que j'avais commandé.
1: Vous, vous souvenez de... vous avez des souvenirs de cahiers de vacances?
3: Oui, j'avais le passeport tous les étés, c'était l'enfer.
1: Pourquoi on s'y remet alors adulte?
3: Parce que c'est plus des jeux, on s'amuse, c'est comme des quiz, des choses comme ça, ou c'est plus des jeux.
1: Donc d'ici quelques semaines, vous allez les voir partout en vitrine.
4: Et ils ont généré, Muriel, un chiffre d'affaires de 5 millions d'euros en 2024. C'est deux fois plus qu'en 2021. Leur succès est grandissant, surtout en ce qui concerne les cahiers de quiz de culture générale.
1: Oui, incroyable, hein, le chemin parcouru depuis l'apparition du cahier de vacances dans les années 30. C'est un représentant de commerce en papeterie de la Creuse qui cherchait à l'époque comment vendre des cahiers en été. Après avoir demandé conseil à des instituteurs, il a créé le cahier Magnard, vedette des années 50, et qui a désormais beaucoup de concurrents. Et Michel, cette retraitée de 72 ans que j'ai croisée dans la rue, elle avait un cahier de vacances dans les années 60.
5: Pour moi, c'était un jeu au début, c'était sympa, il y avait des belles images, je croyais c'était tout neuf. Je me suis dit, oh, quand j'aurai tout fini, je serai contente. Et puis après, j'en avais ras-le-bol à la fin.
1: Aujourd'hui, les cahiers de vacances pour adultes cartonnent en librairie.
5: Alors moi, l'été, j'aime bien regarder les cahiers de vacances. J'en ai déjà acheté un ou deux. J'aime bien aussi l'histoire, celle de Stéphane Bern. Je trouve ça très bien parce que j'apprends l'histoire et c'est très ludique. Ensuite, tout ce qui est orthographe, livre.
1: Bref, le cahier de vacances pour adultes, c'est tendance. Moi, je vous conseille quand même d'en prendre un avec des maths et du calcul mental dedans. Hein, parce qu'aujourd'hui, vu le prix des beignets et du morceau de pastèque sur la plage, vous avez tout intérêt à bien savoir compter.
0: Merci Muriel. On a une chance de vous réconcilier ou pas, Aude, avec
4: non,
0: les carnets de vacances?
4: Non, pas du tout, je suis traumatisée des cahiers de vacances.
0: Eh ben, je suis désolé. En tout cas, il y en a une qui a 10 sur 10 chaque matin sur le quiz de l'actualité locale. C'est évidemment l'équipe d'ici matin qui arrive en studio. Très bon lundi.
6: Je peux même dire qu'on a 20 sur 20 aujourd'hui sur d'autres sujets. Merci Johan Guérin et à demain.
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6: Actu locale, musique et très bonne humeur forcément aujourd'hui. Bonjour Thierry Boulan.
8: Bonjour Greg Lecaire, bonjour tout le monde.
6: Bon, je pense que tout le monde connaît déjà la une de votre journal de 6h dans un instant.
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6: Vous écoutez la première radio locale de Lyon, ici Auxerre, et il est 6h. Et donc Thierry Boulan, à la une de ce journal de 6h, les footballeurs de la GIA réalisent l'exploit à Lille et restent en Ligue 1.
9: Et contre tous les pronostics, les hommes de Christophe Pélissier se sont imposés hier soir 2-0 face au LOSC, une des trois meilleures équipes de ce championnat. Les Iconés conservent du même coup leur 15e place au classement général au terme d'un match très tendu que Paola Guzzo a vécu avec les supporters au bar des stades à Auxerre.
10: Dans un bar des stades bondé, bleu et blanc, alors que le match s'apprête à démarrer, les sentiments des supporters sont mitigés. Philippe tremble.
11: Honnêtement, je suis très inquiet. Je crains le pire, hein. On s'est déjà fait battre par Lille ici, donc s'ils veulent jouer la Ligue des Champions, ils seront obligés de nous battre.
10: Ses ongles sont peints en bleu et blanc pour donner de la force à l'équipe de loin. Tout faire pour éviter la position de barragiste, d'autres tentent d'y croire.
12: Si on fait un nul, ça sera déjà bien.
13: Les remplaçants sauront faire le taf, voilà.
14: On y croit, on y croit. Allez, la J1.
10: Petit à petit, l'ambiance se réchauffe en face du grand écran avec Deschamps. Premier ascenseur émotionnel, ce premier but refusé pour un hors-jeu. Et puis à la 31e minute, un autre but signé Sinayoko. Beaucoup suivent sur leur téléphone les autres matchs du soir en parallèle. Nice contre Metz, Lorient face au Havre, pour évaluer en temps réel les chances de la GIA quand l'ambiance s'électrise. Et c'est le deuxième but de Sinayoko. 2-0 pour la GIA qui reste en Ligue 1.
14: C'était bien serré, on pensait vraiment qu'on n'allait pas y arriver. Et puis au final, ça y est, cette fois c'est la bonne.
15: On est en Ligue 1 ce soir, et on y restera. Hein.
10: Les supporters des étoiles dans les yeux l'ont déjà prévu. Ils reprendront leur abonnement au stade l'an prochain.
9: Le reportage de Paola Guzzo au bar des stades à Auxerre.
6: Et celui que l'on peut désormais appeler Sinayoko l'a encore frappé hier soir.
9: Lassine Sinayoko a inscrit les deux buts de la victoire, vous l'avez entendu. Le premier dans un angle impossible restera sans doute l'une de ses plus belles réalisations. Mais au-delà des exploits de l'attaquant malien, c'est toute une équipe qui n'a rien lâché, qui a su harceler les joueurs lillois et les faire douter. Un combat au mental que les Auxerrois ont fini par remporter totalement épuisés. Le capitaine auxerrois Elisha Ouzou avait encore du mal à y croire à la fin de cette rencontre.
16: C'est incroyable, franchement on a vécu une saison très compliquée, mais je vous l'ai toujours dit, le groupe il lâchera pas, on l'a pas lâché, on l'a fait à la fin. C'est magnifique de terminer sur cette note-là, c'est comme si on avait été champion, je n'ai pas les mots, c'est vraiment incroyable et on va profiter de ces moments-là et c'est super bien, je suis super content pour tout le club, le staff, le président, le propriétaire et j'ai envie de remercier tous les supporters qui ne nous ont pas lâchés et qui ont toujours été avec nous. Et je le dis souvent, la GIA c'est un club très spécial parce que même dans les moments de galère, de défaite, et ben, le public ne nous a jamais sifflé, il ne nous a jamais abandonné, il a toujours été avec nous, il nous a poussé. Au final c'est magnifique, la GIA jouera une saison de plus en Ligue 1 et c'est top.
9: Elisha Ouzou au micro de Julien Frénois.
6: La GIA reste au plus haut niveau et c'est toute une ville qui respire et applaudit.
9: À l'issue de cette rencontre que beaucoup ont suivi sur ici Auxerre, vous avez été nombreux à nous appeler dans Studio Foot pour partager ce bonheur de voir votre équipe se maintenir en Ligue 1. Et parmi les coups de téléphone hier soir, celui d'un auditeur un peu spécial n'est pas passé inaperçu. Guy Roux, le coach légendaire du club, a tenu à célébrer avec nous cette victoire et son admiration pour l'entraîneur Christophe Pélissier.
17: Je suis tellement heureux et puis votre radio a tellement fait de mon temps pour nous aider quand on n'était rien. J'ai dit, je vais leur passer un coup de fil. Les hommages que vous rendez à l'entraîneur, son mérite est immense. Vous savez, le sauvetage était loin et il a fallu faire une série complètement imprévisible, invraisemblable, fantastique. Les recrues de l'année étaient pour la plupart blessés, absents. C'est fantastique. Pendant 2 ou 3 saisons sur les 25 de première division que j'ai faites et les 41 que j'ai fait en tout, j'en ai eu 2-3 un peu comme ça difficiles qu'on arrivait à résoudre seulement le dernier jour pour ne jamais descendre. Il faut être solide, il faut un cœur solide.
9: Guy Roux, interrogé par Clément Viraud dans Studio Foot, ce match incroyable est à revivre sur ici.fr. La GIA qui va continuer de fêter ce maintien. Les joueurs, leurs familles et le staff vont se retrouver aujourd'hui au stade pour un moment de festivité, pour célébrer l'arrivée d'une 36e saison dans l'élite du foot français. Les joueurs sont rentrés à Auxerre cette nuit. Une trentaine de supporters les attendaient à l'aérodrome de Branche. Ajoutons que c'est Nice qui termine 16e et barragiste. Les Aiglons défieront l'AS Saint-Etienne. Les autres résultats sportifs sont à retrouver à la fin de ce journal. 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
6: 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L'autre actualité du jour, c'est la reprise des fouilles à Rouvray.
9: Oui, actualité moins joyeuse ce matin. Les pelleteuses sont de retour dans un petit bois au nord d'Auxerre, surnommé le cimetière des Mille Louis. Pendant une quinzaine de jours, les enquêteurs vont creuser en profondeur pour retrouver les restes des victimes du tueur en série et peut-être enfin permettre aux familles de tourner la page. C'est nécessaire, explique Maître Didier Seban, l'avocat de la famille de Marie-Jeanne Coussin, dont le crâne a été retrouvé dans ce secteur. Il est aussi l'avocat de l'association de défense des handicapés de Lyon.
18: La famille de Marie-Jeanne Ambroisine Coussin est dans l'idée, nous n'avons pas eu de maman pour s'occuper de nous, nous avons chacun été placés, nous n'avons eu aucune nouvelle de notre mère, nous avions l'impression qu'elle nous avait abandonnés et on a appris que finalement elle a été frappée par le malheur pour avoir rencontré Émile Louis. À cette époque, les institutions dans Lyon ont totalement failli puisque ces familles qui étaient elles-mêmes de la DAS avaient fait paraître des petites annonces dans Lyon républicaine pour demander des nouvelles. Bruxelles, mais ni la justice, ni les institutions qui les accueillaient, ni la DAS n'avaient fait le moindre signalement, le moindre geste pour essayer de les retrouver. Donc, même après toutes ces années, ce sont des personnes relativement âgées aujourd'hui, et bien le fait de pouvoir savoir et de pouvoir se dire j'aurai un endroit pour me recueillir auprès de ma maman qui n'a pas pu m'élever, eh bien c'est important pour eux.
9: Maître Didier Seban, l'avocat de la famille de Marie-Jeanne Coussin et de l'association de défense des handicapés de Lyon. Un choc frontal tragique sur la départementale 943 entre Joigny et La Roche-Saint-Cydroine. Samedi soir vers 22h, un scooter et une voiture se sont percutés à hauteur du radar. Malgré les massages cardiaques, la jeune conductrice du deux-roues âgée de 16 ans n'a pas survécu. L'automobiliste très choqué est indemne. Les gendarmes ont ouvert une enquête. Au nord d'Auxerre, la route nationale 6 se refait une beauté. Toute la semaine jusqu'à vendredi, les travaux de réfection de la chaussée ont lieu entre la station essence Total à Moneto et à Poigny. Le chantier concerne la voie en direction de Paris ainsi que la bretelle d'accès numéro 5 de l'échangeur de l'autoroute A6. Des déviations sont mises en place. Le reste de l'actualité sportive en rugby, le RC Auxerrois a renversé la table hier à domicile face à Meaux, victoire 38-21 avec le bonus offensif au bout du suspense. Un précieux sésame qui propulse les Auxerrois en huitième de finale de Fédéral 2. Et puis chez les footballeuses de la JAC, la déception. Les Iconaises ont été battues hier à la Baie des Champs par Nice 3-0. Elles enchaînent un huitième match sans victoire. Les Auxerrois sont désormais cinquième de seconde ligue. 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La météo de ce lundi.
19: Situation compliquée Thierry, avec un ciel tout gris ce matin, risque de pluie et des orages qui pourraient nous toucher cet après-midi. À noter que nous ne sommes pas en vigilance de couleur jaune chez Météo France, mais nos voisins de l'Aube et de la Côte d'Or le sont aujourd'hui. Attention au vent qui souffle cet après-midi jusqu'en rafale, jusqu'à 55 km/h, et c'est ce qui pourrait envoyer justement ces phénomènes orageux plutôt sur l'Aube et la Côte d'Or. En matière de température, on peut dire que ce sera un lundi compliqué aussi, seulement de 10 à 12 degrés au meilleur de la matinée. Et cet après-midi, des valeurs échelonnées entre 16 et 18 degrés. La maximale à 18, ce sera pour Villeneuve-sur-Yonne, Sens ou encore Le Jovinien. 1 ou 2 degrés de moins partout ailleurs.
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19: Là, on aurait pu mettre We Are the Champion, quoique on se maintient, mais on n'est pas champion non plus. Allez, voici Queen, I Want to Break Free, c'est très très bien aussi.

0: Bonjour, bon réveil, c'est la fête ce matin aussi avec vos chansons préférées ici au Serre, c'était Queen.
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0: Nous écouterons aussi Alain Souchon ou encore le dernier titre de Vanessa Paradis. Je disais que c'était la fête, bien sûr. Pour l'info la plus importante du jour, la GIA qui a battu Nice hier 2-0. La GIA qui se maintient en Ligue 1. C'est évidemment ce qui nous rend encore plus heureux que d'habitude ce matin. Tiens, voici quelqu'un qui a eu l'habitude quand même de célébrer la victoire en matière de sport. D'ailleurs, il est un petit peu multisport désormais, mais aussi artiste. C'est son anniversaire aujourd'hui. Bon anniversaire à Yannick Noah.
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0: Il était même la tête d'affiche du festival Musique à Sens l'été dernier pour l'édition 2026. On sera plus sur un concert hommage aux années 90-2000 avec Erika, Princesse Erika, Lam, mais aussi Alan Théo ou encore Willy Denze. Ces artistes-là, il faut quand même les connaître. Dans un instant, on n'oublie pas la consultation quotidienne du docteur Kierzek. On va parler d'une maladie alimentaire qui touche 700 000 personnes en France. À tout de suite.
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0: Vous savez, juste avant 6h15, le docteur Kierzek, le médecin de l'équipe, nous rejoint. Il est important aussi d'évoquer de temps en temps des maladies dont on ne parle peut-être pas assez. La maladie cœliaque, je crois que c'est quand on ne supporte pas le gluten. Bonjour docteur.
5: Bonjour à toutes et à tous. Vous en avez peut-être entendu parler ce week-end car c'était la journée mondiale de la maladie cœliaque et c'est pas du tout un caprice alimentaire ou juste une petite intolérance ou un petit inconfort, voire un effet de mode. C'est une véritable maladie auto-immune chronique. Ça touche 1% de la population, c'est 700 000 personnes en France. Imaginez votre système immunitaire qui est censé vous protéger contre les bactéries et les virus, il est un peu trop zélé et une personne qui est atteinte de la maladie cœliaque, quand elle ingère du gluten, cette protéine qu'on trouve dans le blé, dans l'orge, dans le seigle, son système immunitaire se met à attaquer ses propres cellules et en particulier les cellules de l'intestin grêle. Résultat, la muqueuse intestinale va devenir inflammatoire, les petites villosités qui servent à absorber les nutriments et à se nourrir finalement sont peu à peu détruites et tout ce qu'on mange passe alors à travers sans être correctement assimilé. C'est ce qu'on appelle la malabsorption et c'est là que les ennuis commencent. Les symptômes, ils sont variés. Chez certains, c'est purement digestif, des diarrhées chroniques, des ballonnements, des douleurs abdominales. Mais pour d'autres, il y a une anémie, il y a une carence en fer, il y a une grande fatigue, des aphtes à répétition. Et parfois, il n'y a même aucun symptôme digestif. C'est ce qu'on appelle la forme silencieuse. Vous imaginez que c'est compliqué pour faire le diagnostic. Et le patient, lui, il vit avec des douleurs ou une fatigue chronique sans comprendre pourquoi. Et personne ne pense à chercher de ce côté-là.
0: Docteur Kierzek, comment on fait le diagnostic? Et surtout, comment on traite ?
5: Ne supprimez surtout pas le gluten tout seul avant d'avoir consulté, parce que cela fausserait les résultats du bilan sanguin, bien sûr. Allez voir votre médecin traitant. Il va prescrire justement une recherche d'anticorps spécifiques pour voir si votre système immunitaire surréagit, si vous avez une allergie au gluten ou pas. Il va prescrire ensuite une fibroscopie pour faire des biopsies, pour aller chercher des petits morceaux d'intestin et confirmer ça. Et si ça se confirme, le traitement, il existe. C'est un régime strict sans gluten à vie. Il n'y a pas de médicament miracle. Et dès qu'on supprime totalement le gluten de son alimentation, l'intestin va se régénérer en quelques mois, les symptômes vont disparaître et la plupart des complications sont réversibles. Alors le hic, c'est que ce régime est très contraignant, le gluten est partout, il y a le pain, les pâtes, la pizza, etc. On trouve maintenant de plus en plus de rayons, il faut bien regarder les étiquettes. Et bonne nouvelle aussi, en France, la maladie cœliaque est reconnue comme ouvrant droit au remboursement d'une partie des aliments sans gluten parce que ça coûte cher. Allez, d'ici là, portez-vous bien.
0: Ouais, ça, je pense qu'il y a peu de gens qui le savaient. 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Rencontre dans les gens d'ICI grâce à Catherine Marchesin dans un instant avec une créatrice de mode iconaise, on va voir ça juste après, full sentimental. Alain Souchon qui vous accompagne en ce lundi, un excellent réveil à vous avec ICI Auxerre.

0: Une chanson qui dénonce quelque peu la surconsommation. C'était Alain Souchon, Full Sentimental. 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
0: Dans les gens d'ici, Catherine Marchesin a rencontré Zakia Chebaki, créatrice de mode. Elle a créé sa marque de vêtements, l'atelier Kezia. C'est à Tonnerre, une reconversion pour cette amoureuse des vêtements qui a travaillé de nombreuses années pour une grande marque espagnole.
2: Alors ça s'est fait tout naturellement et dans un premier temps, j'ai commencé à confectionner des vêtements pour mon usage personnel. Donc je ne me retrouvais pas dans l'offre qu'il pouvait y avoir. Et pourtant, ça a été mon métier, hein. Je baignais dedans. Et il est vrai, moi j'aime bien, voilà, j'aime bien que pour moi un vêtement, c'est simple, il est censé être confortable. Donc j'aime beaucoup les basiques et durables. Et ce qui est un petit peu plus compliqué aujourd'hui dans l'offre actuelle, donc voilà, j'ai commencé à confectionner des vêtements pour mon propre usage. Et là, j'ai commencé à avoir des échos, des gens qui venaient me voir. Je me dis, voilà, si je le fais pas maintenant, je le ferai jamais. Et puis, je me suis lancée. Et puis, on verra bien. Pour le moment, ça se passe bien. J'ai des bons retours, j'ai des bons échos. Je fais des ventes et j'en suis ravie.
0: Et aujourd'hui, elle a installé son atelier à Tonnerre, une ville pour laquelle elle a eu aussi un véritable coup de cœur.
2: Moi, j'ai grandi à la campagne. J'ai grandi dans un petit village de 1000 habitants, mais c'est dans le sud de la Seine-et-Marne, entre Provins et Fontainebleau. Et voilà, donc j'ai quitté à l'âge de 15 ans cette campagne que j'aimais beaucoup pour la ville, hein, pour Paris. Donc j'ai vécu plus de 20 ans à Paris. Et voilà, quand j'ai fait ma reconversion professionnelle, je m'y retrouvais pas. J'étais plus attirée par cette ville, la ville citadine. Donc, dans un premier temps, je suis arrivée dans une plus grande ville de Bourgogne que je ne citerai pas. Malheureusement, je me suis pas épanouie au sein de cette ville. Et c'est vrai que, j'ai une amie en fait qui habite Lignières, qui m'a fait visiter le coin en me disant faut que tu viennes ici. Tu vas voir, il y a un vivier culturel incroyable. Et je pense que vraiment, même pour toi et pour ta création, pour ce que tu fais, ça pourrait vraiment te plaire. Et je suis arrivée à Tonnerre, j'ai eu un coup de cœur.
0: Atelierkezia.fr, si vous voulez découvrir les créations de notre iconesse du jour, Zakia Chebaki. Il est 6h24. S'il était 16h24, moi je serais en train de faire plutôt une sieste. Vous écoutez ici au Serre, jour de maintien pour la GIA, bravo pour la victoire d'hier soir. On est très heureux d'écouter aussi Vanessa Paradis.

0: nouveau titre de Vanessa Paradis qu'elle a composé avec Étienne Dao qui lui a filé un petit coup de main. 6h26, dans un instant, votre horoscope.
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0: Bonjour, bon réveil, 6h27, une formidable journée qui commence évidemment pour vous, surtout pour les supporters de l'Agia. Ça ne nous empêche pas de jeter un gros coup d'œil sur l'horoscope qui devrait être positif pour tout le monde. On accueille Catherine Viguier. Il faut dire qu'il y a quand même un petit peu de changement, Catherine, pour notre zodiaque.
4: Mercure s'envole dans un signe qu'il aime bien, celui des Gémeaux.
5: Bélier, alors, si vous aviez du mal à communiquer, c'est parti, c'est reparti.
6: Cher Taureau, vous pouvez vous offrir matériellement le confort dont vous avez besoin.
7: Gémeaux, excellente nouvelle que Mercure, votre planète maîtresse, dans votre signe.
8: Vous serez irrésistible de par vos mots et vos écrits.
9: Cancer, et si vous preniez le temps, en sourdine, de revoir ce qui vous plaît et vous déplaît, de manière à vous sentir bien.
10: Lion, vous soignez avec succès votre image publique et vos fans, vos soutiens à court.
11: Vierge, votre côté soigné, appliqué dans votre expression, vous le mettez au service de votre côté professionnel et de votre vie sociale.
12: Balance, c'est top. Mercure est en signe ami. Vous voyez la vie en bleu, vous mettez les voiles.
13: Scorpion, vous songez à vendre un bien ou vous avez perdu une somme. En tout cas, vous allez relativiser.
14: Sagittaire, c'est avec l'autre que tout se passe. Parler vous soulagera, elle ou lui, comme vous.
15: Capricorne, alors vraiment, il sera bon d'exprimer vos mots, M-A-U-X. Ne délaissez pas votre jolie personne.
0: On passe aux Verseaux, et les Verseaux, quand vous prenez la parole, on vous remarque.
16: Parfait orateur, sur le plan créatif, vous exprimez avec talent tout ce qui vous émeut.
17: Poissons, vos bonnes idées ne manquent pas au sujet de la famille et de possibles travaux à commencer.
18: Et pour nous tous, ça virevolte dans notre esprit et on est gai, joyeux, inventif.
0: Merci Catherine Viguier pour l'horoscope. Si vous ne l'avez jamais fait, regardez ici matin sur le canal 3 de la TNT, on porte des écharpes aujourd'hui. Mais pourquoi?
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0: Actu locale, musique et extrême bonne humeur aujourd'hui en ce lundi. Demain, tiens, pour la JA, ici matin, c'est aussi sur le canal 3 de la TNT à la télévision. Bonjour Stéphanie, notre chargée d'accueil, Valentin, notre réalisateur son, et Nathanaël, notre éditeur visuel. Comme moi, il porte l'écharpe de la JA ce matin, bien sûr. Thierry Boulan, bonjour.
19: Bonjour Greg, bonjour tout le monde.
0: Et on n'oublie pas Lucien Denis qui nous rejoindra pour parler foot, évidemment, dans les prochaines minutes. Dans l'info d'ici, l'autre actu du jour, le bois de Rouvray n'a peut-être pas, pas révéler tous ses secrets.
19: C'est pour cela que les gendarmes reprennent des fouilles aujourd'hui. Et pour 15 jours, dans ce secteur, on a retrouvé le crâne de Marie-Jeanne Coussin en 2018, une victime potentielle du tueur en série Émile Louis. Les enquêteurs tentent de découvrir d'autres indices dans ce dossier. On va y revenir avec Didier Seban, l'avocat de la famille. Mais tout de suite, il est 6h30, le 90 secondes, c'est Aude Razo.
20: Patrick Bruel sort de son silence. Jamais je n'ai forcé une femme à des relations sexuelles. Il dénonce des rumeurs parfois absurdes et écœurantes. Il assure que sa relation avec Flavie Flamand n'était ni violente ni contrainte. Patrick Bruel qui exclut aussi de quitter la scène. Il est considéré comme l'un des plus gros narcotrafiquants français. Le procès de Félix Binguy s'ouvre ce matin à Marseille, soupçonné d'être le patron du clan Yoda qui gérait plusieurs points de deal marseillais. 19 membres présumés de son réseau sont aussi jugés pendant 3 semaines. La FCPE, la Fédération des parents d'élèves, dénonce des faits glaçants et d'une ampleur inédite après les chiffres des violences dans le périscolaire. Des enquêtes sont ouvertes dans plus d'une centaine d'écoles et crèches parisiennes. Les révélations se multiplient partout en France. La FCPE demande un signal fort pour que cela ne se reproduise plus. Le MV Ondius, le bateau de croisière touché par un foyer d'antivirus, doit accoster ce matin au port de Rotterdam avec son équipage. Aucun d'entre eux n'a de symptômes et le risque sanitaire sanitaire est toujours faible selon l'OMS, l'Organisation mondiale de la santé. Les footballeurs lillois joueront la Ligue des Champions la saison prochaine. Le LOSC finit 3e de Ligue 1 grâce aux défaites de Lyon et de Rennes hier soir. Marseille 5e jouera la Ligue Europa. Soulagement du côté du Havre et d'Auxerre, ils décrochent le maintien. Nice jouera sa survie en Ligue 1 la semaine prochaine face à Saint-Étienne qui espère revenir dans l'élite du foot français.
19: Merci Aude, on vous retrouve tout à l'heure à 7h30 pour l'actualité en France et à l'étranger. Les enquêteurs retournent dans le bois de Rouvray. Dès ce matin, de nouvelles fouilles débutent dans ce secteur sinistrement surnommé le cimetière des Mille Louis. Les gendarmes espèrent retrouver des traces de Marie-Jeanne Coussin, disparue en 1975. Son crâne avait été découvert sur ce site en 2018. Les recherches doivent durer 2 semaines. Pour les familles, c'est une porte qui se rouvre avec l'espoir, enfin, de faire toute la lumière, explique Didier. C'est l'avocat de la famille de Marie-Jeanne Coussin et de l'Association de défense des handicapés de Lyon.
1: Nous nous sommes battus pour obtenir que ces fouilles aient lieu. Nous craignions que tout soit abandonné après la mort du gendarme sur les précédentes fouilles. Et depuis que c'est confirmé, la famille de Madame Coussin, mais aussi les familles des disparus de Lyon, espèrent qu'on va pouvoir en savoir plus sur ce qu'avait fait Émile Louis, parce que on se dit peut-être d'autres disparus pourraient être trouvés à l'occasion de ces fouilles.
21: Selon vos informations, est-ce que le dispositif sera aussi important qu'en mai 2025. Pour mémoire, il y avait 450 gendarmes qui étaient mobilisés pour des fouilles.
1: Je crois que ce sont les mêmes moyens qui seront mobilisés, c'est ce qu'on m'a indiqué, et que au fond, peut-être encore plus, puisque là, on va particulièrement sécuriser la zone et les fouilles pour éviter qu'un nouvel accident ne puisse se produire. Ce que je sais, c'est qu'on a trouvé à cette occasion et depuis, sur place, beaucoup de médicaments qui dataient de l'époque, d'éléments qui datent bien le fait qu'un certain nombre de choses ont été enterrées à cet endroit. Ils vont reprendre le travail. Ils avaient commencé à totalement débroussailler. C'est une zone inexploitée de bois très dense. Et donc, il faut commencer par abattre les arbres, mettre le terrain à nu pour pouvoir faire intervenir la pelleteuse et rechercher ses corps.
21: Le procureur d'Auxerre avait à l'époque mis en avant le coût important de ces opérations pour la justice. 40 000 euros pour les fouilles du mois de septembre 2024. Vous considérez que c'est une dépense justifiée ?
1: Oui, c'est une dépense plus que justifiée. On doit à ces victimes, on doit à ces familles l'attention que les institutions ne leur ont pas portée dans l'histoire. Les fouilles s'étaient concentrées autour de l'idée de prouver la culpabilité d'Émile Louis, mais pas plus que ça. Je me rappelle de ce moment très émouvant dans la cathédrale d'Auxerre où on avait 2 cercueils et 5 bougies pour les 5 disparus. Je crois que vraiment on doit ça aux familles, on doit ça à ces personnes d'abord. C'est leur rendre justice aujourd'hui que de les chercher. C'est leur rendre leur dignité que leur donner une sépulture décente. Je crois que c'est important pour ça, pour clore cette histoire.
19: Didier Seban, l'avocat de la famille de Marie-Jeanne Coussin et de l'Association de défense des handicapés de Lyon, au micro de Paola Guzzo. Je vous rappelle qu'Émile Louis, surnommé le boucher de Lyon, est mort en 2013.
0: L'info revient à 7h avec des Auxerrois qui font perdre le nord aux Lillois.
19: La GIA s'est imposée hier soir 2-0 à Lille. Les Auxerrois se maintiennent du même coup en Ligue 1 avec une 15e place au classement général. On va revenir sur cette saison extrêmement difficile des Icodés dans le prochain journal. Vous écoutez ici Auxerre, il est presque 6h35. La météo, ça donne quoi aujourd'hui, Greg ?
0: Ah, c'est un lundi compliqué, Thierry, ce matin comme cet après-midi, avec un ciel qui devrait rester désespérément gris, une petite pluie qui nous accompagne tout au long de la matinée, de 10 à 12 degrés. Je vous signale que nos voisins de l'Aube et de Côte d'Or sont en vigilance jaune pour le phénomène orage aujourd'hui, orage qui pourrait nous aussi nous toucher cet après-midi. Il y a ce vent qui souffle vers l'est jusqu'à 55 km/h en rafale cet après-midi, qui pourrait pousser un petit peu les orages, qui devrait quand même toucher au moins le Sénonais et tout ce qui est Pays d'Hôte, sous des températures qui restent assez fraîches pour cette fin déjà presque de mois de mai, entre 16 et 18 degrés, la maximale pour le Sénonais et le Jovinien. Comptez sur de 16 à 17 degrés à Tonnerre, Auxerre ou encore dans la Vallonnais.
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0: Ah, c'est surprenant, sur notre page Facebook aujourd'hui, c'est 1 message sur 2 qui concerne la GIA et son maintien. Bon, je vous lis quand même le message météo de Jean-Marie. À Poigny, actuellement 8 degrés avec un ciel désespérément gris, ce qui devrait être le cas tout au long de cette journée. Merci pour l'info, Jean-Marie. Voici Philippe Lafontaine et son fameux cœur de loup. Il est 6h36.

0: pense aux gens qui se réveillent maintenant, qui montent peut-être dans la voiture en écoutant Ici Auxerre et Philippe Lafontaine. Franchement, c'est bien, ça met de bonne humeur.
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0: On sera très bien aussi avec la suite de vos chansons préférées. Juliette Armanet, Le Dernier Jour du Disco. Il y aura aussi Michael Jackson. Pour ceux qui ont trop fait la fête hier pour célébrer le maintien de la GIA, la victoire face à Lille, écoutez bien le thème de l'humour en tube aujourd'hui. Ça peut vous intéresser, ça peut vous servir. Comment trouver une excuse valable pour ne pas aller bosser? On en parlera, mais bien sûr, vous l'aurez compris, avec beaucoup d'humour. Vous écoutez Ici Auxerre, 6h40. On va voir tout de suite s'il a beaucoup fait la fête hier soir, s'il a beaucoup crié, célébré, ce qu'il lui reste encore de la voix. Bonjour Lucien Denis.
3: Bonjour Greg.
0: Oh bah la voix est parfaite, comme toujours, c'est la chronique de la GIA. Avec

0: L'homme avait raison parce que franchement, il a réussi à convaincre son auditoire, mais aussi surtout à convaincre ses joueurs qu'ils avaient la possibilité de réussir un exploit. Parce que franchement, ce maintien en Ligue 1, c'est un véritable exploit qui a été réussi par le staff et par les joueurs. C'est vraiment ce qu'avait dit Christophe Pélissier. Ça a marché, la JOCR, on le rappelle. Oui, il restera en Ligue 1 la saison prochaine.
1: Et ouais, tout ça grâce notamment à cette série de 3 victoires de suite. Encore bravo aux joueurs et au staff. Ce qui a beaucoup joué, notamment Lucien, c'est la solidarité.
0: Oui, bien sûr, il y a eu cette solidarité de tous les instants. Et puis on sentait quand même, Greg, que lors des derniers matchs, il se passait quelque chose. Il y avait eu cette défaite à Lyon in extremis. Et puis on a enchaîné derrière avec une victoire contre Angers, puis contre Nice. Et il y avait ce dernier match à Lille qui posait beaucoup de questions. Les Lillois se projetaient vers la Ligue des Champions. Et devant 50 000 spectateurs au stade Pierre-Mauroy, l'équipe de la JOCR a fait preuve d'une solidarité incroyable, d'une débauche d'énergie pour garder le résultat et le faire fructifier par cet incroyable joueur qu'est Lassine Sinayoko. Mais oui, il y a eu tout au long de la saison cette solidarité qui permet effectivement à ce club de rester parmi l'élite. Et ça, c'est une sacrée performance.
1: Bon, tout ça, on va le célébrer tout au long de la journée sur cette antenne ici au CERF, même d'ailleurs peut-être pendant de nombreux jours. Mais il va falloir se remettre au boulot pour essayer d'éviter une nouvelle saison compliquée comme celle-ci. Lucien, à partir de quand on se remet au boulot d'ailleurs?
0: Bah, dès que possible, hein, Greg, on le sait, il y a eu une saison qui a été quand même une saison galère pour l'entraîneur, pour le staff, pour les joueurs. Il faudra effectivement revoir certainement l'organigramme de la JA, parce qu'il y avait effectivement des joueurs qui étaient un petit peu contraints de pouvoir se mettre vraiment en difficulté. Mais voilà, ça a permis aussi à cette équipe de réaliser l'incroyable, de se maintenir en Ligue 1. Le stade de l'Abbé Deschamps va être porté à 20 000 spectateurs. On reverra Marseille, on reverra le PSG, on reverra les Lillois encore la saison prochaine, ce qui est quand même assez incroyable. Mais il faudra aussi se mettre au boulot pour refaire un effectif qui puisse être effectivement en mesure de tenir ce club en Ligue 1. Après, il y aura aussi ce gros travail, et là, il est primordial, absolument garder Christophe Pélissier pour permettre à ce club de pouvoir, eh bien, tout simplement, rester dans l'élite. Il a prouvé que c'est un entraîneur incroyable, et là, il y a un très, très gros boulot. On espère effectivement qu'on aura un effectif et l'entraîneur capable de maintenir le club parmi l'élite.
1: Lucien Denis, vous avez salué l'entraîneur de la JA qui croyait toujours à ce maintien. On peut dire que vous aussi, hein, vous y avez toujours cru. Bravo Lucien Denis. Comment vous avez fait pour savoir que ça allait se terminer comme ça?
0: Pas que parce que j'aime ce club, parce que j'ai envie qu'il reste parmi l'élite, parce que j'ai effectivement des très bons rapports avec les membres du staff et Christophe Pélissier, et je savais que les hommes étaient déterminés, qu'ils avaient la possibilité d'aider ce club au plus haut niveau. Alors il y avait quand même une incertitude, parce que le championnat est très compliqué, mais arriver effectivement avec une fin de saison et 3 victoires de suite, c'est là aussi un exploit incroyable qui a réussi à convaincre les joueurs, et l'entraîneur y est pour beaucoup, bien sûr l'entraîneur des gardiens aussi, Olivier Lagarde et Jean-Marie Stéphanopoli, mais c'est un staff qu'il faut absolument garder. Parce que moi j'étais effectivement au fond de moi-même persuadé qu'on y arriverait. Voilà, alors c'est facile de le dire parce que ça s'est passé comme ça, mais je suis très très très heureux moi d'avoir ce club encore parmi l'élite.
1: Bravo la JA et bravo à vous. Lucien Denis, belle journée, au revoir.
0: Merci Greg, à bientôt.
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1: Les chats retombent toujours sur leurs pattes. Est-ce que c'est une légende urbaine, mythe ou réalité? Réponse avec le vétérinaire ici au CERF, le docteur Pierre Fabin.
8: Et c'est une réalité anatomique fascinante, mais avec de très grandes limites. Le chat possède effectivement ce qu'on appelle un réflexe de redressement. Grâce à un système très performant dans son oreille interne, il sait instantanément où est le haut et le bas pendant sa chute. Comme il n'a pas de véritable clavicule et possède une colonne vertébrale d'une souplesse extrême, il peut pivoter sur lui-même en plein vol. L'avant du corps

0: d'abord puis l'arrière en utilisant sa queue comme balancier. C'est un mouvement digne d'un gymnaste olympique. Mais attention, ce n'est pas parce qu'il atterrit sur ses pattes qu'il ne se blesse pas.
1: Oui, et pour que ça marche, il faut qu'il se retourne à temps.
0: Tout est une question de hauteur et de temps de réaction. C'est ce qu'on appelle le syndrome du chat parachutiste. Si le chat tombe du premier étage, paradoxalement, il n'a parfois pas le temps de réaliser sa vrille complète avant de toucher le sol. Et il s'écrase sur le côté. S'il tombe de plus haut, il a le temps de se retourner et d'écarter les pattes pour freiner sa chute. Mais à l'impact, la vitesse et le poids de son corps sont tels que les pattes ne peuvent pas toujours tout amortir. Sa tête et le reste de son corps peuvent violemment heurter le sol. Résultat, on observe des fractures de la mâchoire, des fentes du palais, des poumons perforés, des pattes cassées ou parfois des vessies éclatées.
1: Et comment protéger nos félins quand on vit en appartement ?
0: Alors, la première étape, c'est d'oublier cette phrase dangereuse. Mon chat n'est pas bête, il a un super équilibre, il ne sautera jamais dans le vide. C'est faux, le chat n'a pas conscience du vide absolu. S'il marche sur la rambarde et qu'un pigeon passe à proximité ou qu'un papillon l'effleure, son instinct de prédateur prend le dessus. Il va bondir par pur réflexe. La seule prévention efficace à 100%, ce sont les filets de protection ou grillages pour balcons et fenêtres. C'est un aménagement peu coûteux qui sauve des vies tous les jours. Et méfiez-vous aussi des fenêtres aussi battantes. Un chat qui tente de sortir par l'entrebâillement glisse et se retrouve coincé au niveau du bassin en forme de V. C'est un piège mortel qui coupe la circulation sanguine et broie les organes en quelques minutes.
1: Merci Pierre Fabin, le veto de l'équipe. Une randonnée artistique, c'est original, c'est possible en ce moment dans le nord de Lyon. On vous y emmène dans les prochaines minutes, notamment après Juliette Armanet.

0: Ah, ça fait longtemps qu'on n'avait pas passé ce titre de Juliette Armanet sur votre radio ici au Serre. À 7h10, notre correspondante météo du jour est en direct de Villeneuve-l'Archevêque et c'est Martine. Bonjour Martine.
1: Bonjour Greg.
0: Comment c'est chez vous? Est-ce que c'est gris? Est-ce qu'il y a déjà de la pluie? Est-ce que vous sentez l'orage venir?
1: Alors j'ai fait mon petit tour dans la cour. Le ciel est d'un gris uniforme.
0: Ok.
1: C'est horrible.
0: Ah oui, c'est voilà, un ciel horrible, on va le dire clairement comme ça à l'antenne. Mais est-ce que vous sentez ce petit vent et cette ambiance potentielle d'orage pour cet après-midi? Parce que c'est ce qu'annonce Météo France.
1: Oui, j'ai regardé un petit peu aussi les autres prévisions. Effectivement, je crois qu'on en a pour la journée. Hein.
0: Ah oui, surtout.
1: C'est un petit peu mort, quoi. Faut qu'on ait le moral autrement.
0: Voilà. Hein. Température, il y a combien chez vous en ce moment, Martine?
1: Alors, dans ma cour, mais j'habite centre-ville dans une cour, donc c'est un peu protégé, j'ai 10 degrés. Je pense qu'autour de Villeneuve, il doit faire dans les 7 ou 8 degrés.
0: Bon, bah voilà, merci pour toutes ces informations et merci d'être passé quelques secondes hier sur notre antenne. En tout cas, vous avez écouté la victoire de la GIA et vous me disiez hors antenne que vous êtes très heureuse forcément de ce maintien de notre club, Martine.
1: Ah bah bien sûr, tout à fait, hein. Faut être un peu chauvin quand même.
0: Exactement, mais oui, et puis voilà. Peut-être que la saison prochaine, pour une nouvelle saison de Ligue 1, on vous retrouvera dans les après-matchs ici au Serre, parce qu'on peut toujours, on pourra toujours appeler évidemment, pour réagir au football. Bonne journée à vous Martine, au revoir.
1: Merci, au revoir.
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0: Tiens, rapidement, je vous recommande quand même Chemin d'Artiste 2026. Ça peut être bien aussi pour Martine d'aller faire un petit tour à Valprofonde, hameau de Villeneuve-sur-Yonne, pour découvrir des œuvres d'art sur 8 km. C'est bien parce que c'est comme si vous visitiez un musée, mais c'est gratuit en extérieur. Et c'est bon pour la santé aussi, en plus d'être bon pour l'esprit. C'est organisé par l'association Le Ruban Vert et tous les artistes passionnés qui mettent à disposition leurs œuvres d'art. En parlant d'œuvres d'art, comme il a la chance d'avoir son biopic actuellement au cinéma, on peut quand même le mettre dans cette catégorie-là, en tout cas certains de ses titres comme celui-ci, Dirty Diana, Michael Jackson, pour vous faire commencer ce lundi avec le sourire et en écoutant ici au Serre.

0: Il était secrètement amoureux de Diana Ross, mais elle non, et paraît-il que ce serait l'origine de cette chanson Dirty Diana. Michael Jackson sur votre radio locale ici au CERF. Dans 3 minutes, toute l'actu locale, ce sera avec Thierry Boulan, ce sera juste après l'humour en tube.
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0: C'est un lundi pas comme les autres, avec la victoire hier de la GIA, le maintien en Ligue 1 et puis plein de nos auditrices, auditeurs qui ont écouté la radio qui sont couchés très tard pour vivre ça. Alors voici Fred Ballard et l'humour en tube avec quelques conseils ou quelques excuses bidons pour rester sous la couette un lundi matin, et ça marche pour presque tout le monde.
7: À l'école, il y a toujours un prof qui picole. Qui pue de la gueule. Enfin, en même temps, ça va ensemble, souvent, tu vois. Moi, j'avais ma prof de bio. Elle pue de la gueule, c'était une horreur, ma prof de bio. Je te jure, tu peux pas travailler dans ces conditions-là.
8: Alors, même si cette excuse est un chouïa limite, hein, au niveau crédibilité, c'est vrai qu'une haleine de bouche d'égout peut provoquer vomissement, maux de tête et évanouissement sur le lieu de travail, mais aussi sur le trajet du travail. Donc oui, l'haleine fétide est un filon à creuser.
7: Souvent, le matin, c'est le genre de gens que tu rencontres le matin à 7h du matin dans le métro. Tu sais, quand tu vas bosser, que t'es là sur la barre, là, au milieu, là. Tu sais qu'il y a déjà toute pleine d'huile, là. Et là, le mec qui pue la gueule, il est là. Il est pour toi, il est là.
8: Voilà, visiblement, Arnaud Ducret a bien exploité l'excuse foireuse des odeurs nauséabondes pour se faire porter pâle. Une excuse qui aura bien servi à Julien Santini pour zapper les réunions du lundi qui commençaient toujours par un tour de table pour se présenter.
9: On se connaissait tous. On se présentait. Et j'étais stressé. Et je me disais, mais Julien, ça n'est pas normal de se mettre dans des états pareils, alors que dans le fond, tu sais comment tu t'appelles.
8: Oui, alors quand on en arrive à ce point-là, plutôt que de trouver une bonne excuse pour pas aller bosser, il faut trouver un autre boulot, hein. Faire marrer les gens le soir, par exemple, c'est moins stressant comme boulot. Et c'est beaucoup plus rigolo, surtout le lundi matin.
0: Merci Fred Ballard pour l'humour en tube. Plein de commentaires sur la page Facebook ici au CERF concernant la météo. Et non pas que, aujourd'hui, il y a beaucoup de commentaires aussi concernant les couleurs bleu et blanc, celles de la GIA, avec Pat Lapèche qui félicite la GIA pour son maintien.
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0: On est premier sur l'actu locale dans Lyon. Bienvenue si vous arrivez, c'est Ici au CERF, il est 7h. Le journal d'actu local, bien sûr, c'est avec Thierry Boulan. Et à la une de ce journal de 7h, Thierry, on a vécu le grand frisson hier soir avec la GIA.
10: Sinayoko, face à face, face à Gamper qui ose. Sinayoko, la but!
11: Un grand frisson, puis un grand soulagement, puisque grâce à cette victoire 2-0 et à ses buts de Sinayoko, la JOCR reste en Ligue 1, une troisième saison de suite parmi l'élite. Cette équipe le mérite, si on se rappelle qu'hier soir à Lille, les Iconés n'étaient absolument pas favoris et que la saison a été extrêmement difficile à cause d'un nombre de blessures incalculables. Malgré tout cela, Julien Frénois, la JIA a su s'adapter et réaliser l'exploit.
12: Elle a connu le fond du classement toute la saison pour sortir la tête de l'eau au meilleur des moments. 210 jours passés aux trois dernières places de Ligue 1. Alors oui, le mot exploit correspond bien selon l'entraîneur Christophe Pélissier.
13: Oui, c'est un exploit quand on a 11 points à la trêve et que en plus le dernier match qu'on nous demande de venir gagner, c'est ici à Lille qui doit gagner pour être en Ligue des Champions, même si aujourd'hui tout le monde est content. Mais en début de match, c'était pas la donnée. Mais voilà, je crois que c'est un véritable exploit ce soir que les joueurs ont réalisé. Oui.
12: Son équipe a mis le turbo en deuxième partie de saison. 5 victoires, 5 défaites et 7 matchs nuls sur la phase retour. Le rythme d'un club de milieu de tableau. Surtout, la formation iconaise a pu compter sur une défense redoutable. Seulement 44 buts buts encaissés en 34 matchs joués. C'est tout simplement la 5e meilleure défense du championnat sur la saison. Et pourtant, il y a eu beaucoup d'instabilité face à Lille. C'était la première fois, par exemple, que Telly Siwe et Sinali Diomandé étaient associés en charnière centrale.
11: Précision de Julien Frénois, qu'on retrouvera dans l'info d'ici tout à l'heure à 7h30 pour l'analyse de cette rencontre.
0: Et pour les supporters auxerrois, ce match avait des allures de finale.
11: Et comme lors d'une finale, les fans y croyaient, peu importe le classement de Lille, l'une des trois meilleures équipes de Ligue 1, ou les pronostiqueurs qui ne mettaient pas un copec sur les iconés. Au coup d'envoi, il y avait beaucoup de stress et au coup de sifflet final, beaucoup de supporters ont avoué leur soulagement et leur bonheur, comme ici, au bar des stades, à Auxerre.
4: Que d'émotions.
14: Très fier du club de la GIA, voilà.
4: Libération avec ce deuxième but, mais bon, moi j'étais confiant sur la composition du coach. Je savais qu'on pouvait le faire et on l'a fait, voilà. Donc apaisé et content d'être en Ligue 1 l'année prochaine, voilà. On porte très haut les couleurs.
15: Faut garder absolument Pélissier, hein. On l'aime. Puis c'est une petite ville et on a raison d'être fier de ce qu'ils font. On peut être optimiste pour la suite.
16: C'était incroyable. J'étais pas plus haut que ma chaussure, j'étais déjà fan de la GIA.
17: Ah bah là on est content du match, on est soulagé là, on était sous grosse pression là. C'est incroyable. C'était tendu quand même. C'était bien serré, on pensait vraiment qu'on n'allait pas y arriver. Et puis au final, ça y est, cette fois c'est la bonne. On reste en Ligue 1 là ce soir. Et oui, on est content avec les collègues.
18: Voilà, maintenant je vais prendre ma carte de clubbeur pour l'année prochaine. Allez, au revoir.
11: Voilà, des supporters de la GIA heureux. Des propos recueillis par Paola Guzzo. Dans la foulée de ce maintien, James Zou, le propriétaire du club depuis 2016, a notamment tenu à remercier les supporters pour leurs encouragements indéfectibles, tout en adressant un mot à son équipe pour sa persévérance. Autre félicitation adressée par Giroud sur l'antenne d'ici Auxerre hier soir pour le travail impeccable du coach Christophe Pélissier. Son mérite est immense, a-t-il expliqué.
0: La GIA qui va continuer de fêter ce maintien.
11: Oui, les joueurs, leurs familles et le staff vont se retrouver aujourd'hui au stade pour un moment de festivité, pour célébrer l'arrivée d'une 36e saison dans l'élite du foot français. Les joueurs sont rentrés à Auxerre cette nuit. Une trentaine de supporters les attendaient à l'aérodrome de Branche. Puis ajoutons pour les résultats que c'est Nice qui termine 16e et barragiste, les Aiglons qui défieront l'AS Saint-Etienne. Tous les résultats de cette Ligue 1 sont à retrouver sur notre site internet et notre application. Puis on reviendra sur quelques résultats sportifs à la fin de ce journal.
0: 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Dans l'actualité, il y a aussi des nouvelles fouilles dans le bois de Rouvray.
11: Oui, ce matin, les enquêteurs vont retourner la terre du tristement célèbre cimetière d'Émile Louis. 15 jours de fouilles pour tenter de retrouver les restes de Marie-Jeanne Coussin, disparue en 1975 et dont le crâne a été découvert en 2018 dans ce secteur. C'est la troisième fois qu'on creuse ici, Delphine Martin.
19: La première a eu lieu il y a presque 2 ans, en septembre 2024. 140 gendarmes mobilisés pendant une dizaine de jours. Ces fouilles avaient notamment permis de retrouver des vêtements, un morceau de chaussure de femme et 2 morceaux de tissu datant probablement des années 70, selon le procureur de la République. Ces éléments ont été analysés à la recherche de traces ADN, mais l'enquête n'a pas avancé. Une deuxième opération a débuté en mai 2025 sur une zone plus vaste et avec un dispositif plus important, près de 450 militaires, dont des techniciens de l'identification criminelle. Mais ces fouilles, qui devaient durer 1 mois, ont été stoppées brutalement après la mort accidentelle d'un gendarme le 6 juin. Cette troisième opération, qui débute aujourd'hui, doit toujours permettre de retrouver la trace de Marie-Jeanne Coussin, disparue en 1975. Cet enfant de l'assistance vivait dans un foyer et se trouvait sur le trajet du car d'Émile Louis.
11: Retour sur la chronologie de cette affaire sur notre site internet, précision de Delphine Martin. Une jeune fille de 17 ans a perdu la vie dans la nuit de samedi à dimanche. Son scooter a percuté une voiture de plein fouet sur la départementale 943 entre Joigny et La Roche-Saint-Cydroine. Les secours n'ont rien pu faire. La gendarmerie a ouvert une enquête. À Sens, les automobilistes vont devoir changer leurs habitudes autour de la place Jean Jaurès. La circulation est revue dès aujourd'hui avec la dernière ligne droite des travaux des promenades. Les voitures pourront rouler provisoirement sur la place pendant le chantier. 2 rues changent définitivement de sens, Victor Guichard et la rue des Orfèvres. La fin des travaux est attendue fin août. Au nord d'Auxerre, la RN6 se refait une beauté toute la semaine jusqu'à vendredi, les travaux de réfection de la chaussée ont lieu entre la station essence Total à Moneto et à Poigny. Le chantier concerne la voie en direction de Paris ainsi que la bretelle d'accès numéro 5 de l'échangeur de l'autoroute A6. Des déviations sont mises en place. Faites attention si vous circulez dans ce secteur. Retour au sport avec du rugby, des rugbymen du RC Auxerrois qui ont retourné le match hier comme on retourne une crêpe. À domicile, ils ont battu Meaux 38-21 avec le bonus offensif, un ticket en or qui ouvre grand les portes des huitièmes de finale de Fédéral 2. Et puis, tristesse un petit peu pour les footballeuses de la JOCR. La fin de saison a un goût amer. Hier, à la Baie des Champs, les Iconaises ont chuté 3-0 face à Nice. Un huitième match de suite sans lever les bras. Au classement de seconde ligue, les Auxerroises glissent à la cinquième place. Vous écoutez ici au CER, il est 7h07. Un petit coup d'œil sur la météo de ce lundi avec Greg Lecaire.
0: Un lundi compliqué Thierry, avec un ciel qui est déjà gris chez tout le monde, des petites pluies qui nous accompagneront durant la matinée, des températures fraîches actuellement et qui pourraient le rester ce matin de 10 à 12 degrés seulement. Et attention, cet après-midi, notamment nos voisins de l'aube de la Côte d'Or, donc côté Est, sont en vigilance jaune pour le phénomène orage et les orages pourraient nous toucher aussi à partir du Sénonais cet après-midi et puis plutôt le long de la frontière avec l'Aube et la Côte d'Or. On reste prudent de ce côté-là. De toute façon, cet après-midi, même si on voit sur la carte potentiellement de petites éclaircies très localisées, ce sera un temps compliqué. Averses, orages et températures échelonnées entre 15 et 18 degrés maximales pour le Sénonais et le Jovinien. Il fera 16 à Tonnerre, même température à Auxerre et 17 degrés à Avallon.
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0: On salue Gilles sur la page Facebook ici au CER qui nous annonce actuellement 8 degrés à Venoix et puis ensuite il a ajouté un petit cœur blanc, un petit cœur bleu, un petit cœur blanc, un petit cœur bleu et rajouté allez la GIA. Merci Gilles pour ce joli message. Tiens, voici une jolie chanson. Alors c'est vrai que les paroles sont tristes mais on l'aime quand même beaucoup, ce titre de Daniel Balavoine. 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

0: Ah, c'est quand même une chanson qui a marqué la carrière de Daniel Balavoine. Mon fils, ma bataille. 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
0: Est-ce qu'on peut fêter le maintien de la GIA en Ligue 1 avec la musique de Grease? Ça marche totalement. John Travolta, Olivia Newton-John. En fait, aujourd'hui, on peut célébrer ce qui se passe pour la GIA avec toutes les musiques, même avec Zaz, que nous entendrons tout à l'heure. Avant 7h30, on va découvrir aussi à Sens, c'est assez étonnant, comment Valérie Ricci travaille et fabrique des bijoux à partir d'un chalumeau. Sacrée activité dans les circuits courts de Ludwig Schaap tout à l'heure. Et puis, dans un instant, mon œil, ne manquez pas notre édito sur l'actu. On va revenir sur cette folie autour d'une montre ce week-end dans plusieurs villes de France.
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0: Eh oui, à 7h14, c'est mon œil, notre édito sur l'actu, avec David Ossilou. David, des files d'attente samedi pour acheter une montre, je peux même dire la marque, hein, une montre Swatch en série limitée. Dans plusieurs villes de France, carrément, la police a dû intervenir.
7: Eh bien moi, ça m'a rappelé ce que dit Louis de Funès dans La Folie des Grandeurs. Les pauvres, c'est fait pour être très pauvres, les riches pour être très riches. Samedi, visiblement, des centaines de Français ont eu envie de lui donner tort. Parce qu'il fallait voir, en effet, les files d'attente devant les boutiques Swatch à Marseille, à Lyon, à Paris, à Lille. Des gens qui font la queue toute la nuit même pour acheter une montre née d'une collaboration avec Audemars Piguet, l'une des plus grandes maisons de l'horlogerie suisse de luxe. Certaines montres valent plusieurs dizaines de milliers d'euros. Des tensions, des boutiques fermées face à la foule et des policiers appelés sur place. Et là, mention spéciale à Lille. Un adjoint au maire menace de porter plainte contre Swatch pour entrave à la circulation et problème de propreté. Pardon, mais il devrait presque leur remettre une médaille. Ça fait des années que les élus cherchent comment faire revenir les gens dans les commerces physiques, comment redonner vie au centre-ville. Et quand enfin une marque réussit à faire sortir des centaines de personnes de chez elle, on menace de porter plainte. Parce qu'au fond, cette histoire révèle peut-être la seule vraie recette capable aujourd'hui de relancer le commerce, créer un événement, faire en sorte qu'il se passe quelque chose. Mais surtout, cette histoire raconte notre éternelle folie des grandeurs. Honnêtement, cette montre flashy à 400 euros ne devrait pas provoquer des mouvements de foule. Mais derrière cette Swatch, il y a un petit morceau de luxe suisse, un parfum de grande horlogerie inaccessible, le sentiment, pendant quelques heures, de pouvoir toucher du doigt un monde réservé d'habitude aux très riches. Et finalement, le commerce, ça fonctionne toujours quand il réussit à provoquer ça, un événement et un peu de rêve.
8: Il est l'or, l'or de se réveiller, Monseigneur.

Ah, pour ceux qui nous regardent à la télévision sur le canal 3 de la TNT, on voit des images d'illustration de ces gens qui attendent pour ce genre de produit. Merci David Ossilou pour votre édito du jour. Les autres sont à écouter, à réécouter si vous le voulez sur l'application. Ici, j'ai dit tout à l'heure qu'on aurait dans cette matinale beaucoup de musique de fête, alors qu'avec Grise, ça marche toujours. Ça donne envie de danser, de célébrer le maintien de l'AJA en Ligue 1. Voici Summer Night, Olivia Newton-John et John Travolta sur votre radio locale.

0: j'adore cette ambiance grise, vous voyez, on danse, tout est beau, tout est coloré, tout va bien. Et en plus, c'est exactement ce qui se passe pour ce lundi. Merci d'écouter Ici Auxerre.
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0: À la seconde près, il est 7h20. Figurez-vous que c'est l'heure des circuits courts avec Ludovic Schaap qui a rencontré pour vous la perle des créatrices en matière de bijoux.
2: Moi, je vois des sortes de billes transparentes, mais quand je dis le mot bille, vous faites non de la tête.
3: Non, oui, effectivement, ce sont des perles que je travaille au chalumeau. Et à 850 degrés, j'insère de véritables métaux précieux à la fusion. J'enroule mon cristal en fusion. À 850 degrés. Dès que je l'ai, j'enroule après ma perle en fusion sur mon métal précieux et après je recouvre à nouveau de cristal pour que effectivement le métal soit imprégné à l'intérieur et qu'il ne bouge plus. Voilà, tout à fait. Alors ça, c'est pour la première méthode. Après, j'ai la deuxième méthode qui est du soufflé. Donc, où je peux
2: aller souffler.
3: Oui, ça c'est soufflé.
2: Ah, incroyable.
3: C'est vraiment.
2: Ah oui, il y a des aspérités, il y a des petites bulles d'air, il y a des imperfections, voilà. Mais c'est ce qui fait la beauté de la chose.
3: Surtout sur ce modèle-là. Après, vous avez des pièces parfaitement rondes. Après, vous avez des pièces non seulement que je souffle, mais après je viens meuler au disque diamant. Vous voyez, comme celle-ci avec les facettes.
2: Ouais. Là, il y a toutes les couleurs. Il y a du blanc, du rouge, du bleu, du rose.
3: Du bleu des
2: comment
3: princes,
2: vous les obtenez
3: Alors, mélange de pigments.
2: Oui, tout simplement.
3: Voilà, tout simplement, des très beaux pigments. À part pour le bleu des princes, où j'écrase du lapis lazuli. La pierre.
2: C'est
3: magnifique. Mmh. Et ça obtient un bleu, ce qu'on appelle le bleu des princes. Avec ce bleu absolu, je fais jusqu'à 582 bleus différents. Tout part de ce bleu-là.
2: Vous les avez comptés?
3: Ouais. Bah oui, tout est répertorié à Murano, vous savez. Nous, nos couleurs.
2: Alors, vous avez parlé de Murano. Oui. Parlons-en. Vous avez un petit accent italien.
3: Oui. Ouais, vous m'avez démasqué.
2: Et vous avez aussi des attaches à Sens. Si. Est-ce que vous pouvez nous expliquer votre parcours?
3: Ouais, je suis très très contente. Alors, premier parcours, histoire de l'art à Florence pendant 5 ans. Après, bon, j'ai toujours travaillé à Murano étant petite. Et puis, surtout, c'est que j'ai fait aussi l'école Nicolas Flamel dans le 3e arrondissement. L'école de bijouterie où j'ai obtenu mon diplôme.
2: Donc, et pourquoi Sens?
3: Pourquoi Sens? Parce que c'est très près de Paris. Paris, c'est fabuleux. C'est une ville majestueuse. Mais moi, je viens d'une île où il n'y a pas de voiture. Donc, vous imaginez, Paris, au bout de 6 mois, je crois que je tournais de l'œil, quoi. Je ne pouvais plus. Et de Sens? J'adore, c'est très agréable, je m'y sens très bien et voilà.
2: Vous avez vos ateliers là-bas?
3: Alors, atelier de création, pas de fabrication.
2: Donc vous créez à Sens et vous fabriquez à Murano.
3: Et certo, oui.
2: Et vous faites des... Comment vous avez dit?
3: Et certo. Oui,
2: et vous faites des allers-retours régulièrement.
3: Tout à fait.
2: Valérie Ricci, parurier créateur. Oui. Ça fait bizarre de le dire au sous masculin,
3: bizarre,
2: mais
3: hein,
2: on le dit
3: bizarre,
2: quand même, parurier créateur.
3: C'était le nom. À
2: Paris, Murano, Venise et Sens. Merci Valérie.
3: Merci à vous, au revoir.
0: Voilà, les circuits courts qui nous font voyager aussi avec ce magnifique accent. D'autres propositions telles que du fromage de chèvre à Trigny ou encore des bons produits de la charcuterie l'huilier à Saint-Florentin. 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À 7h23, voici pour vous réveiller, pour commencer la journée, le tout premier succès de Zaz. Rappelez-vous de Je veux.

0: Ici au Serre avec Zaz, mais aussi Georgette et Pascal dans Les Petits Bonheurs. Elle est fan de danse, a fréquenté la Ruche Gourmande. Lui, sa passion, les voyages et ce qu'on mange surtout à l'étranger. Ce sera dans un instant dans Vos Petits Bonheurs.
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0: De la danse, du voyage, de la gastronomie internationale dans Les Petits Bonheurs, signé Olivier Borde.
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6: Bonjour, je m'appelle Georgette, j'habite au Serre, j'étais dans la couture et mon petit bonheur, c'est d'aller danser quand j'en ai l'occasion à Auxerre Expo. Après, je vais à Périgny, parce que je suis partie des années 60, voilà. C'était un repas, et puis c'était un... comment ça s'appelle ?
7: Et c'est quoi son petit nom ?
6: Un spectacle, la Ruche Gourmande, voilà, c'est ça. J'ai mangé, puis il y avait un spectacle, bien mangé, oui. C'était bien, une belle sortie, avec la copine.
8: Je m'appelle Pascal, j'habite à Sens. Je suis retraité d'une usine de semoir, j'étais aux achats. Mon petit bonheur, c'est de partir en vacances avec ma fille et mes petits-enfants et ma femme. Je reviens de Crète et le prochain voyage, je crois, ça sera la Guadeloupe. Pour la Crète, le principal, c'est les crites au bord de mer, les petits villages. Le manger, bon, c'est du manger crétois, très appréciable. Et puis, le petit bonheur avec ma fille, ma femme et mes enfants, ben, c'est d'avoir visité la Crète, d'avoir profité de l'hôtel, la mer, et puis voilà quoi.
0: Eh ben, il m'a donné envie d'y aller. Moi, c'est là où je vais cet été, je peux déjà vous le dire, en Crète. Merci pour ces petits bonheurs. N'hésitez pas à rejoindre ici matin sur le canal 3 de la TNT. À la télévision, c'est sympa, surtout ce matin, car une grande partie de l'équipe porte des écharpes blancs et bleus aujourd'hui.
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0: On a le sourire, on est de très bonne humeur, encore plus que d'habitude. On a l'info d'ici qui arrive, Thierry Boulan, avec donc la GIA qui a fait perdre le Nord aux Lillois.
9: Oui, la GIA s'est imposée hier soir 2-0 face au LOSC. Les Auxerrois se maintiennent du même coup en Ligue 1, un exploit qui a mis KO leur adversaire du soir, mais aussi les footballeurs iconés qui ont dû puiser dans leurs réserves. La victoire donne des ailes, Julien Frénois les a retrouvés après la rencontre, tout à fait sémillant. Tout de suite, il est 7h30, l'actualité en France et à l'étranger, c'est le 90 secondes d'Audrazo.
10: Patrick Bruel dénonce des rumeurs parfois absurdes et écœurantes, visées par 6 plaintes désormais en France et en Belgique. Le chanteur et acteur sort de son silence, il assure ne pas avoir violé ni drogué Flavie Flamand. Jamais, dit-il, je n'ai forcé une femme. De nouvelles fouilles démarrent aujourd'hui à Rouvray, près d'Auxerre, là où le tueur en série Émile Louis avait avoué avoir enterré 7 jeunes femmes. Seuls 2 squelettes ont été retrouvés à ce jour. Le crâne d'une 8e victime potentielle avait été découvert fin 2018. Canal Plus ne veut plus travailler avec les 600 professionnels du cinéma qui ont signé une tribune anti-Vincent Bolloré. Juliette Binoche, Adèle Haenel, Swann Arlo, ils avaient dénoncé l'emprise grandissante de l'extrême droite sur le cinéma. « Je n'ai pas envie de travailler avec des gens qui me traitent de crypto-fasciste », répond le patron de Canal Plus. Le soulagement immense des parents du petit Elio, 4 ans, atteint d'une leucémie rare et agressive. Un donneur compatible a été trouvé, mobilisation exceptionnelle. Près de 70 000 personnes se sont portées volontaires à des dons de moelle osseuse après l'appel lancé par les parents. Lille jouera la Ligue des Champions la saison prochaine et Marseille jouera la Ligue Europa, bilan de cette ultime journée de Ligue 1. Auxerre et Le Havre décrochent le maintien. Nice jouera sa survie en Ligue 1 la semaine prochaine face à Saint-Étienne. Roland Garros, France. Top départ aujourd'hui des qualifications. Les joueurs classés au-delà de la 100e place mondiale vont tenter de décrocher une place dans le tableau final.
9: Merci Aude. On vous retrouve tout à l'heure à 8h30 pour l'actualité en France et à l'étranger. Ils sont sauvés. La JOCR reste en Ligue 1 pour une troisième saison consécutive. Hier soir à Lille, le dos au mur, les joueurs ont puisé dans leurs réserves et Sinayoko a planté un doublé. Score final 2-0 pour les Auxerrois, une 15e place synonyme de maintien dans l'élite. Après le coup de sifflet, l'énergie est vite revenue, Julien Frénois.
2: Cadre plutôt sérieux habituellement, la zone mixte, là où journalistes et joueurs échangent après le match, s'est transformée en piste de dance floor. Hassan Diousse, Théo Depersin et Sekou Mara, masque sur la tête, donnent le tempo pour la danse du maintien. Parmi les nombreux visages souriants, il y a celui de Kevin Danois, arrivé au club en 2019.
7: C'est un accomplissement pour moi parce que la GIA, c'est le club qui m'a tout donné, c'est eux qui m'ont formé, c'est eux qui m'ont fait passer mes premières minutes en professionnel. Je les ai vus descendre aussi, j'ai pas pu être acteur. Et aujourd'hui, cette année, cette saison, j'ai été acteur principal de son maintien. Et donc, je voulais avoir une chance un jour de connaître ce genre de moment. Et franchement, je vais m'en souvenir toute ma vie.
2: Sentiment similaire pour son capitaine et coéquipier du milieu de terrain, Elisha Ouzou.
11: En fait, au vu de la saison, le stress, les moments de doute, je pense que c'est l'un des meilleurs moments de ma carrière.
2: Pour s'offrir ce beau souvenir, le Ghanéen de 28 ans a encore donné de sa personne. C'était son 14e match d'affilée où il joue les 90 minutes.
11: Ah, j'étais fatigué, hein. Franchement, j'ai tout donné. Au bout de la 50e, je me suis dit, Elisha, donne tout, dans le sens où c'est que 45 minutes et au final, ça t'empêchera de jouer les barrages. Je faisais que de me dire, c'est que 20 minutes, c'est que 15, c'est que 10, c'est que 5.
2: Et au final, la libération dans un match où la GIA ne partait pas favorite, car elle n'avait gagné qu'une fois à l'extérieur cette saison. Elle affrontait une équipe qui restait sur 13 matchs sans défaite. Oui, mais voilà, Kevin Danois et ses partenaires avaient l'esprit libre.
7: Le fait qu'on soit qualifié pour les barrages, en tout cas, on ne descend pas en Ligue directement, ça rassure un peu plus. Donc on sait que c'est ça, on faisait le taf aujourd'hui, ça on le faisait dans la semaine qui suit. Donc je pense qu'on était un peu plus libre, on n'avait pas peur de jouer. Et c'est ce qui fait qu'on a pu gagner ce soir.
2: Avec, on ne va pas se le cacher, une motivation supplémentaire.
7: On savait que si on faisait le taf, si on gagnait ce match, on aurait pu partir en vacances.
2: Et avec ce maintien, la JOCR se donne le droit de vivre une 36e saison dans l'élite du foot français.
9: Le reportage de Julien Frénois, des Auxerrois qui sont rentrés dans la nuit par l'aérodrome de Branche à Auxerre. Une trentaine de supporters courageux les attendaient pour leur faire la fête. Dans une dizaine de minutes, c'est à ces fans que nous rendrons hommage pour leur soutien sans faille avec Christophe Dubois, le président du groupe de supporters Agia, plus qu'un club, une famille.
0: Thierry, l'info revient à 8h avec de nouvelles fouilles qui doivent démarrer ce matin à Rouvray.
9: Oui, les enquêteurs cherchent toujours à retrouver des éléments concernant Marie-Jeanne Ambroisine Coussin, disparue en 1975, dont le crâne a été découvert à cet endroit il y a 8 ans. Elle pourrait être la victime du tueur en série. On y revient dans le prochain journal. Vous écoutez ici au CERF, il est 7h35, la météo de ce lundi, on garde les nuages ou on a un peu de soleil?
0: Un tout petit peu de soleil avec peut-être Thierry quelques courtes éclaircies très localisées, surtout ce matin, peut-être cet après-midi, mais ce sera un lundi pas vraiment au soleil, ça on peut le dire, avec Météo France qui annonce un ciel tout gris pour ce matin, déjà peut-être des petites pluies, des températures échelonnées au meilleur de la matinée, en fin de matinée entre 10 et 12 degrés, et puis attention à cet après-midi, une situation potentiellement orageuse dans le Gâtinais, le Sénonais, Pays d'Hôte aussi, tout ce qui est à la frontière avec la Côte d'Or et l'Aube, deux départements en vigilance jaune aujourd'hui. Pour ce phénomène, on fait attention à comme on est juste à côté. Les températures au meilleur de l'après-midi sous cette situation orageuse, il fera 16 degrés en Puisaye-Forterre, la même température à Tonnerre et dans l'Auxerrois, 17 pour la Vallonnais et jusqu'à 18 degrés pour Villeneuve-sur-Yonne, le Sénonais ou encore le Jauvignan.
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0: Quincylvienne nous dit qu'il fait 8 degrés actuellement à Villebéon, un ciel nuageux, pas de vent. Le vent, ce sera pour cet après-midi, attention, jusqu'à 55 km/h en rafale de ce côté-là aussi. On doit être un petit peu prudent. De jolies paroles, ça parle en couleur, ça fait des choses, ça joue les chanteurs. C'est vrai qu'on a quelques chanteurs aussi dans l'équipe. C'est Michel Polnareff qui parle de la radio et qui lui déclare sa flamme, tout simplement. Michel Polnareff sur votre radio locale, ici au Auxerre.

0: Mais oui, la radio, c'est la vie, surtout le matin, pour être en forme, bien réveillé, bien informé. Merci à Michel Polnareff.
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0: One Republic avec le titre Runaway dans vos chansons préférées ici au Serre. Peut-être que vous ne connaissez pas encore, c'est pas ce qu'il y a de plus connu, mais c'est un titre assez festif en tout cas. Parfait pour ce lundi, lendemain de victoire pour la GIA. Et surtout, jour de maintien, on en est très heureux avec toute l'équipe. Thierry Boulan, tiens, vous qui connaissez bien toutes les communes viticoles du monde, est-ce que vous savez ce qu'il est interdit de faire depuis 1954 à Châteauneuf-du-Pape dans le Vaucluse?
3: Alors non, je ne le sais pas, mais je fais toute confiance à Stéphane Bern pour me l'expliquer.
0: Exactement, il nous rejoindra juste avant votre journal de 8h. Il est interdit de s'y poser en soucoupe volante. Est-ce que c'est une peur des extraterrestres ou est-ce que c'est un arrêt municipal un peu marketing? Réponse tout à l'heure. Et c'est l'heure tout de suite de Minute Papillon. Thierry, on fête ce matin un anniversaire fraternel.
3: Depuis 80 ans, le Secours catholique tisse du lien et apporte un peu de chaleur en remettant une bûche dans le feu quand la vie met un sérieux coup de froid sur des destins individuels ou familiales.
4: C'est beau l'amour.
3: Pour célébrer cette

0: retrouver autour d'un apéritif fraternel et d'une dégustation de pain. À Sens, une journée festive mêlera jeux, chorales et repas partagés. À Chablis, des expositions et dégustations à l'aveugle inviteront chacun à échanger simplement, tandis qu'à Auxerre, un verre de l'amitié réunira les habitants et les producteurs locaux. Le Secours catholique est né juste après la Seconde Guerre mondiale.
1: La détresse est là, à votre porte.
0: En 1946, l'association s'est fixée comme cap de tendre la main à ceux que la vie secoue un peu trop fort. D'abord auprès des prisonniers, puis des enfants pauvres ou des familles démunies, et enfin au fil des années, avec l'aide alimentaire, l'accompagnement scolaire, les ateliers cuisine, les jardins partagés ou encore les cafés solidaires.
2: Il serait peut-être temps de penser à être un peu solidaire.
0: Eh ben, ils y ont pensé justement. Aujourd'hui, 58 bénévoles participent à cette grande ambition en France. En Bourgogne, plus de 850 bénévoles accompagnent chaque jour plus de 20 000 ménages. Une action qui mérite d'être soulignée au-delà de toute considération religieuse, en se plaçant juste au niveau de ceux qui se retrouvent démunis et qui trouvent là, grâce à ces bénévoles, une main qu'on leur tend.
3: Elle est à toi cette chanson, toi l'hôtesse qui sans façon m'a donné quatre bouts de pain quand dans ma vie il faisait faim.
4: Merci Thierry Boulan, merci Georges Brassens, bien sûr. Et j'adorais la première chanson que vous avez utilisée comme illustration, une chanson de Jean-Jacques Goldman, Ensemble, que pas grand monde connaît, qui passe pas assez à la radio, je trouve. Donc merci aussi pour ça. Thierry Boulan, Minute Papillon, c'est en réécoute quand vous voulez sur le site ici.fr/Auxerre dans un instant, comme promis. Le gros point de République, et puis juste après, on retournera vers le foot, évidemment. Encore bravo à l'Agir.
5: Est-ce que vous êtes allergique au pollen? Sans doute vous savez reconnaître l'ambroisie. Vous surveillez votre jardin, vos parterres pour l'arracher dès que vous en voyez. Et vous qui êtes agriculteur, dans vos champs, est-ce que vous en avez déjà repéré, arraché? Ici Auxerre, bienvenue chez vous. C'est dès 9h, vos appels en direct ou vos audios sur notre WhatsApp sur le 03 86 52 23 23.
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4: Presque 8h moins le quart, vous écoutez ici Auxerre avec ce groupe de pop qui fait pas toujours des chansons très rythmées à chaque fois, mais celle-ci l'est et celle-ci est parfaite. Voici One Republic et Runaway.

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1: Et au lendemain d'une victoire 2-0 de la GIA à Lille qui permet au club iconnais de se maintenir en Ligue 1, c'est évidemment le bonheur de milliers de supporters du club en ce jour et nous sommes justement en direct avec l'un d'eux. Christophe Dubois est le président du groupe de supporters AGIA plus qu'un club, une famille qui compte 150 adhérents et il répond à vos questions Thierry Boulan.
2: Bonjour Christophe Dubois.
3: Bonjour.
2: Le sourire jusqu'aux oreilles ce matin.
3: Le sourire et le soulagement.
2: Ouais. Comment vous avez vécu la soirée d'hier ?
3: J'étais en multiplex et je regardais un peu tous les résultats. Et quand on était à 1-0, je me disais que ça pouvait passer. Et puis après, le deuxième but, à la fin du match, mais voilà, le soulagement, quoi.
2: Vous avez, comme beaucoup de supporters, craint que, après avoir ouvert le score, on se fasse rejoindre, comme c'est arrivé trop souvent cette saison ?
3: Se faire rejoindre, c'était pas trop grave. Et puis on suivait le résultat de Nice-Metz aussi, mais voilà, se faire rejoindre, ça pouvait encore passer.
2: Qu'est-ce que vous avez pensé de la prestation des Auxerrois hier soir ?
3: Comme j'étais en multiplex, je l'ai pas trop suivi. Ce que j'ai remarqué quand même depuis quelques matchs et qui nous a porté, qui a joué en notre faveur, c'est qu'on faisait le dos rond. On fait le dos rond, on se fait attaquer, on défend, et sur des relances, on part marquer.
2: Quel regard vous portez sur cette saison ?
3: Comme je disais tout à l'heure, compliqué parce que il y a encore un mois, on était pas mal à se dire que ça allait être, qu'on allait aller en barrage et qu'on pouvait encore faire une descente directe. Donc voilà, elle a été compliquée pour ça. En revanche, il y a plein de fois dans l'année où on s'est dit, on a bien joué, mais on a perdu, quoi. On savait qu'il y avait un fond, quoi.
2: C'est ce qui vous a fait garder le moral et l'espoir ? Ces prestations qui étaient plutôt bonnes, malgré un résultat qui était défavorable.
3: Voilà, et puis personne n'a douté de l'investissement de Christophe Pélissier. On l'a vu à Angers, le capot des Ultras qui lui lance un message de soutien. Donc on était tous derrière lui. Et il y a quelques temps, je parlais avec un des responsables de la GIA qui m'a dit « Dans cette équipe, personne ne triche. Ils n'y arrivent pas, mais personne ne triche. » Et donc voilà, ça m'a conforté, quoi.
2: Qu'est-ce qui n'a pas fonctionné cette saison, à votre avis, et qu'est-ce qui, au contraire, a bien fonctionné ?
3: Moi, ce qui n'a pas fonctionné, c'est certains recrutements, et je trouvais qu'on avait pris trop de joueurs où on nous disait c'est un joueur à relancer, quoi. Et on le voit d'ailleurs dans ce dernier match, ils sont pas là les joueurs à relancer, ils étaient tous blessés. Et ce qui a fonctionné, c'est les jeunes issus de la formation, Auxerrois, si je peux dire la formation, parce que certains sont arrivés un peu plus tard. Mais voilà, ce qui a fonctionné, on les voit, ils sont sur le terrain hier et on gagne et on fait des beaux matchs.
2: Qu'est-ce qui pousse quelqu'un à suivre un club, même quand il est dans le trou, que les résultats ne viennent pas ?
3: La question, il y a plein de gens qui pourraient baisser les bras, mais là, c'est pas du tout posé cette année. Il y a aussi le lien qui a...
2: Votre passion, vous, pour la GIA, elle vient d'où ?
3: Alors moi, ma passion, elle est arrivée tardivement, parce que j'étais militaire professionnel et je partais beaucoup à l'étranger. J'ai toujours suivi la GIA parce que mon grand-père habitait Cravant et quand je venais chez lui, il nous parlait tout le temps de Giroud. Voyez, on parle tout le temps de Giroud. La passion auxerroise, il y a Giroud qui est lié. Et puis après, voilà, ce groupe de supporters, ce club de supporters et ce qui fait un bel attachement à cette équipe.
2: La GIA a connu une saison difficile, notamment parce que à l'intersaison, il y a eu un turnover très important. Beaucoup de joueurs sont partis, d'autres nouveaux sont arrivés. Il a fallu du temps pour que la mayonnaise prenne. Ça risque d'être la même chose. Là, on parle déjà de départ pour Sinayoko, pour Kevin Danois. Qu'est-ce que vous en pensez ?
3: Là, ça va être aux recruteurs de faire leur boulot et puis surtout de suivre les besoins de Christophe Pélissier, quoi, parce que nous on se voit pas continuer sans Christophe Pélissier.
2: Ouais. Pour vous, c'est lui qui porte cette équipe ?
3: Oui, il a jamais lâché, il a cherché plusieurs solutions, il a été un petit peu critiqué des fois. On disait pourquoi il insiste avec tel ou tel joueur, mais voilà, oui, aujourd'hui il a trouvé tout ce qu'il fallait. Il a sûrement trouvé aussi les mots justes pour redonner de la confiance à Sina Yoko, à Mara qui marquait pas quoi.
2: Et il y a une chez lui, à votre avis, il y a une façon de faire, une humanité qui fait que les messages passent.
3: Oui, bah. Comme vous le dites, hein, humanité. Hein. Voilà, nous, voilà, on voit que c'est quelqu'un de très, très humain. Et voilà, c'est pour ça, on peut pas aller à l'encontre d'une personne comme ça, malgré des résultats qui jouaient pas en sa faveur, quoi.
2: Faut le garder.
3: Ben, bien sûr, il y a la question, on se pose même pas.
2: Ici, Auxerre propose de désigner en cette fin de saison les meilleurs joueurs de l'AJA pour le dernier exercice. Hein. Quel serait votre tiercé?
3: Allez, tiercé, j'ai beaucoup aimé Si.
2: Arrière latéral.
3: Allez, on pourrait dire là avec la finalité Sina Yoko,
2: ouais.
3: et Léon.
2: Ouais.
3: Dono qui a été régulier, hein, avec un super remplaçant aussi, Théo. Mais voilà, là, il y en a tellement aussi, parce que l'apport de Oko en fin de saison, voilà.
2: Il y a eu beaucoup de bons joueurs. Dans quel ordre votre tiercé, alors? Vous avez dit Sina Yoko et Donovan, ouais. Léon, dans quel ordre?
3: Eh ben, on le laisse comme ça. C'est très bien.
2: D'accord. Là, vous allez suivre toutes les petites infos des transferts pour savoir à quoi va ressembler votre équipe l'année prochaine, avec fébrilité?
3: Oui, c'est ça, voilà. Ouais, on va suivre un peu avec fébrilité, parce qu'automatiquement, il y a certainement des joueurs qui vont arriver qu'on ne connaît pas vraiment. Et donc, voilà, oui, on va suivre, et puis c'est au moment du début de la saison qu'on pourra voir ce que ça donne, je pense.
2: Merci Christophe Dubois, je rappelle que vous êtes le président du groupe des supporters AJA, plus qu'un club, une famille. Merci,
3: merci.
2: Bonne
3: merci
2: journée.
3: Bonne journée, merci.
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1: Vous pouvez réécouter cet entretien avec l'application Ici. Notre supporter Christophe Dubois qui nous a fait une petite déclaration d'amour largement méritée pour Christophe Pélissier. Si j'ai bien compris, il a dit que son joueur numéro 1 était Donovan Léon, mais ça doit pas être le seul. Ici Auxerre, c'est toutes vos chansons préférées avec Mylène Farmer, Je t'aime mélancolie tout de suite.

0: C'est l'un des rares titres où Mylène Farmer rappe, mais vraiment, en déclarant quand même un petit peu son amour à une certaine mélancolie. Dans un instant, le cours d'histoire quotidien de Stéphane Bern. Il est 7h57.
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0: Vous le savez, c'est le rendez-vous avant le journal de 8h. Stéphane Bern nous rejoint pour parler histoire. On voyage au temps où un petit village du Vaucluse a déclaré la guerre aux extraterrestres avant même Hollywood.
5: À Châteauneuf-du-Pape, il est officiellement interdit d'atterrir en soucoupe volante. Oui, c'est un arrêté municipal. Très sérieux. Châteauneuf-du-Pape, été 1954. Au milieu des vignes et des galets roulés par le Rhône, le village vit surtout de son vin. Mais cette année-là, la France lève les yeux vers le ciel. On parle d'objets mystérieux, de cigares volants, de soucoupes lumineuses. La presse régionale multiplie les témoignages. Des paysans qui avaient peut-être trop forcé sur la cuvée locale jurent avoir vu des engins se poser dans les champs.
6: Ils croient voir des soucoupes volantes, des extraterrestres.
5: Le maire, Lucien Jeune, prend l'affaire au sérieux. Le 25 août 1954, il signe un arrêté municipal. Le survol, l'atterrissage et le décollage de tout engin volant non identifié sont interdits sur le territoire de la commune. Contrevenant, mise en fourrière. Les extraterrestres sont priés d'aller se garer plus loin. Derrière l'humour, il y a aussi un sens aigu de la communication. En pleine saison viticole, l'affaire attire journalistes et curieux. Le nom du village circule dans toute la France. Un coup de projecteur inattendu pour le vin de cette région. Bref, un bon coup de pub pour un bon coup de rouge. L'arrêté n'a jamais été abrogé. Théoriquement, aujourd'hui encore, une soucoupe volante ne peut toujours pas s'y poser. En France, des maires ont depuis signé des arrêtés contre la pluie, contre les moustiques ou les déserts médicaux. Des textes souvent ironiques qui servent à mettre en lumière leur commune.
0: Mais oui, moi je trouve ça toujours rigolo et efficace tout de même en matière de communication. Merci beaucoup Stéphane Bern. 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
0: Vous écoutez la première radio locale de Lyon, ici Auxerre, il est 8h. On adore la une du journal de Thierry Boulan. Thierry, les footballeurs de la GIA réalisent l'exploit à Lille et restent en Ligue 1.
7: Contre tous les pronostics, les hommes de Christophe Pélissier se sont imposés hier soir 2-0 face au LOSC, une des trois meilleures équipes de ce championnat. Les Iconés conservent du même coup leur 15e place au classement général, au terme d'un match très tendu que Paola Guzzo a vécu avec les supporters du Bar des Stades à Auxerre.
8: Dans un bar des stades bondé, bleu et blanc, alors que le match s'apprête à démarrer, les sentiments des supporters sont mitigés. Philippe tremble.
9: Honnêtement, je suis très inquiet. Je crains le pire, hein. On s'est déjà fait battre par Lille ici, donc s'ils veulent jouer la Ligue des Champions, ils seront obligés de nous battre.
8: Ses ongles sont peints en bleu et blanc pour donner de la force à l'équipe de loin. Tout faire pour éviter la position de barragiste. D'autres tentent d'y croire.
10: Si on fait un nul, ça sera déjà bien.
11: Les remplaçants sauront faire le taf, voilà.
12: On y croit. Allez, la J1.
8: Petit à petit, l'ambiance se réchauffe en face du grand écran avec Deschamps. Premier ascenseur émotionnel, ce premier but refusé pour un hors-jeu. Et puis à la 31e minute, un autre but signé Sinayoko. Beaucoup suivent sur leur téléphone les autres matchs du soir en parallèle. Nice contre Metz, Lorient face au Havre, pour évaluer en temps réel les chances de la GIA. Quand l'ambiance s'électrise, Et c'est le deuxième but de Sinayoko. 2-0 pour la GIA qui reste en Ligue 1.
13: C'était bien serré, on pensait vraiment qu'on n'allait pas y arriver. Et puis au final, ça y est, cette fois c'est la bonne.
14: On est en Ligue 1 ce soir, mais on y restera. Hein.
8: Les supporters des étoiles dans les yeux l'ont déjà prévu. Ils reprendront leur abonnement au stade l'an prochain.
7: Le reportage de Paola Guzzo au bar des stades à Auxerre.
0: Sinayoko, j'adore ce surnom, et il a encore frappé hier soir.
7: Oui, Lassine Sinayoko a inscrit les deux buts de la victoire. Le premier dans un angle impossible restera sans doute l'une de ses plus belles réalisations. Mais au-delà des exploits de l'attaquant malien, c'est toute une équipe qui n'a rien lâché, qui a su harceler les joueurs lillois et les faire douter. Un combat au mental que les Auxerrois ont fini par remporter totalement épuisé. Le capitaine Auxerrois, Elisha Ouzou, avait encore du mal à y croire à la fin de cette rencontre.
15: C'est incroyable. Franchement, on a vécu une saison très compliquée. Mais je vous l'ai toujours dit, le groupe, il lâchera pas. On l'a pas lâché, on l'a fait à la fin. C'est magnifique de terminer sur cette note-là. C'est comme si on avait été champion. J'ai pas les mots. C'est vraiment incroyable et on va profiter de ces moments-là. Et c'est super bien. Je suis super content pour tout le club, le staff, le président, le propriétaire. Et j'ai envie de remercier tous les supporters qui nous ont pas lâchés, qui ont toujours été avec nous. Et je le dis souvent, la GIA, c'est un club très spécial parce que même dans les moments de galère, de défaite, et ben, le public, il nous a jamais sifflé, il nous a jamais abandonné, il a toujours été avec nous, il nous a poussé. Au final, c'est magnifique, la GIA jouera une saison de plus en Ligue 1 et c'est top.
7: Elisha Ouzou au micro de Julien Frénois.
0: La GIA reste au plus haut niveau et c'est toute une ville qui respire et applaudit.
7: À l'issue de cette rencontre que beaucoup ont suivi sur ICI Auxerre, vous avez été nombreux à nous appeler dans Studio Foot pour partager ce bonheur de voir votre équipe se maintenir en Ligue 1. Et parmi les coups de téléphone hier soir, celui d'un auditeur un peu spécial n'est pas passé inaperçu. Giroud, le coach légendaire du club, a tenu à célébrer avec nous cette victoire et son admiration pour l'entraîneur Christophe Pélissier.
16: Je suis tellement heureux et puis votre radio a tellement fait de mon temps pour nous aider quand on n'était rien. J'ai dit, je vais leur passer un coup de fil. Les hommages que vous rendez à l'entraîneur, son mérite est immense. Vous savez, le sauvetage était loin et il a fallu faire une série complètement imprévisible, invraisemblable, fantastique. Les recrues de l'année étaient pour la plupart blessés, absents. C'est fantastique. Pendant 2 ou 3 saisons sur les 25 de première division que j'ai faites et les 41 que j'ai fait en tout, j'en ai eu 2-3 un peu comme ça difficiles qu'on arrivait à résoudre seulement le dernier jour pour ne jamais descendre. Il faut être solide, il faut un cœur solide.
7: Voilà Giroud interrogé par Clément Viron dans Studio Foot. La GIA qui va continuer de fêter ce maintien. Les joueurs, leurs familles et le staff vont se retrouver aujourd'hui au stade pour un moment de festivité pour célébrer l'arrivée d'une 36e saison dans l'élite du foot français. Ajoutons que c'est Nice qui termine 16e et barragiste. Les Aiglons défieront l'AS Saint-Etienne. Tous les résultats de la Ligue 1 et puis ce match surtout incroyable à revivre sur ici.fr et sur notre application.
0: 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L'autre actualité du jour, c'est la reprise des fouilles à Rouvray.
7: Ce matin, les pelleteuses sont de retour dans un petit bois au nord d'Auxerre, surnommé le cimetière d'Émile Louis. Pendant une quinzaine de jours, les enquêteurs vont creuser en profondeur pour retrouver les restes des victimes du tueur en série et peut-être enfin permettre aux familles de tourner la page. C'est nécessaire, selon maître Didier Seban, l'avocat de la famille de Marie-Jeanne Coussin, dont le crâne a été retrouvé dans ce secteur en 2018. Il est également l'avocat de l'association de défense des handicapés de Lyon.
17: La famille de Marie-Jeanne Ambroisine Coussin est dans l'idée, nous n'avons pas eu de maman pour s'occuper de nous, nous avons chacun été placé, nous n'avons eu aucune nouvelle de notre mère, nous avions l'impression qu'elle nous avait abandonnés et on a appris que finalement elle a été frappée par le malheur pour avoir rencontré Émile Louis. À cette époque, les institutions dans Lyon ont totalement failli puisque ces familles qui étaient elles-mêmes de la DAS avaient fait paraître des petites annonces dans Lyon républicaine pour demander des nouvelles. Mais ni la justice, ni les institutions qui les accueillaient, ni la DAS n'avaient fait le moindre signalement, le moindre geste pour essayer de les retrouver. Donc même après toutes ces années, ce sont des personnes relativement âgées aujourd'hui, eh bien le fait de pouvoir savoir et de pouvoir se dire j'aurai un endroit pour me recueillir auprès de ma maman qui n'a pas pu m'élever, eh bien c'est important pour eux.
7: On va retrouver Maître Didier Seban, l'avocat de la famille de Marie-Jeanne Ambroisine Coussin et de l'association de défense des handicapés de Lyon, tout à l'heure dans l'info d'ici à 8h30. Un choc frontal tragique sur la départementale 943 entre Joigny et La Roche-Saint-Cydroine. Samedi soir, un scooter et une voiture se sont percutés à hauteur du radar. Malgré les massages cardiaques, la jeune conductrice du deux roues, âgée de 16 ans, n'a pas survécu. L'automobiliste, très choqué, est indemne. Les gendarmes ont ouvert une enquête. Au nord d'Auxerre, la RN6 se refait une beauté. Toute la semaine jusqu'à vendredi, des travaux de réfection de la chaussée ont lieu entre la station essence Total à Moneto et à Poigny. Le chantier concerne la voie en direction de Paris, ainsi que la bretelle d'accès numéro 5 de l'échangeur de l'autoroute A6. Attention, si vous circulez dans ce secteur, des déviations sont mises en place. Retour au sport et aux derniers résultats avec le rugby et le RC Auxerrois qui a renversé la table hier à domicile face à Meaux. Victoire 38-21 avec le bonus offensif au bout du suspense. Un précieux sésame qui propulse les Auxerrois en huitième de finale de Fédéral 2. Et puis chez les footballeuses de la GIA, c'est la déception. Les Iconaises ont été battues hier à la Baie des Champs par Nice 3-0. Elles enchaînent un huitième match sans victoire. Les Auxerrois sont désormais cinquième de la seconde ligue. Vous écoutez ici au Auxerre, il est 8h07, la météo de ce lundi.
0: C'est tout gris Thierry, déjà pour ce matin avec la petite pluie qui peut nous rejoindre à tout moment et certaines l'ont déjà eu. Ça ne s'améliorera pas cet après-midi, à noter nos départements voisins de la Côte d'Or et de l'Aube qui sont en vigilance jaune pour les phénomènes orages qui pourraient nous toucher plutôt sur une moitié est du territoire iconais, mais c'est nonné compris. Attention donc cet après-midi avec ce vent qui souffle fort en rafale aussi jusqu'à 55 km/h et qui souffle en direction de l'Est qui pourrait donc nous envoyer un petit peu ces phénomènes orageux dans les départements voisins. C'est ce qui pourrait arriver de mieux. En matière de température cet après-midi, des valeurs échelonnées entre 16 et 18 degrés. La maximale pour le Sénonais et le Jovinien. Il fera 16 en Puisé-Forterre, dans le Tonnerrois, dans l'Auxerrois et 17 à Avallon.
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0: Au rayon bonne nouvelle, il n'y a pas que le maintien de la GIA, il y a aussi le beau temps qui pourrait faire son retour, Thierry Boulan, à partir de mercredi après-midi. Soleil et peut-être jusqu'à 26 degrés, ça vous fait forcément réagir.
7: Ah bah oui, c'est bien ça.
0: Hein, c'est pas mal. Alors, à vérifier.
7: Moi, j'avais pas rangé mes shorts. Hein.
0: Oui, bon, c'est bon, alors c'est parfait. Merci Thierry. Allez, voici Francis Cabrel, un extrait de son tout premier album, Les Murs de Poussière.

0: Il a chanté Petite Marie dans un grand concours et il a été repéré par une grande maison de disques américaine et ça a donné ce tout premier album pour Francis Cabrel.
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0: D'autres très grandes voix aussi, là, plus de la chanson française avec Patrick Fiori et Florent Pagny, mais aussi Sandra dans vos chansons préférées ici au CRS. Elle, je la mets pas dans la catégorie grande voix de la chanson française, ça vous l'aurez compris. Thierry Boulan, est-ce qu'on se ferait pas un petit peu d'archéologie avant 8h30?
3: Oui, et puis on va se détendre.
0: Oui,
3: Catherine Marchesin a voulu absolument prendre les eaux, comme on disait jadis. Elle va nous faire visiter un espace, un ancien espace thermal découvert dans les années 50 dans le sud de l'Auxerre.
0: Et oui, retour à l'époque gallo-romaine dans Itinéraire Bis tout à l'heure à Écolive Sainte-Camille. 8h12, qu'est-ce qui se passe à 8h12, Thierry Boulan? Est-ce que vous connaissez le...
3: C'est pas vrai ou pas?
0: Après, mais avant.
3: Avant, il y a le jeu.
0: Le jeu, hein, n'oublie pas le jeu. C'est pas vrai, c'est plus important que le jeu. C'est vrai, mais je n'oublie pas le jeu quand même.
3: Le jeu, c'est sympa.
0: C'est sympa aussi. Pas deux invitations en plus pour voir une comédie.
3: Si on vous donne les réponses aujourd'hui.
0: Si vous donner la réponse. 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Écoutez les réponses et peut-être que Thierry vous les donnera quand même juste après.

0: Non mais j'avais peur que vous-même vous ne reconnaissiez pas tout, mais là vous êtes reconnu, on est d'accord.
1: Bon, on est bien là.
0: On est dans la facilité totale.
1: Les groupes suédois éventuellement.
0: On
1: va créer une difficulté, mais ils sont tellement connus.
0: 03 86 52 23 23. Un groupe suédois, deux artistes français, dont une presse qui connaissent, en tout cas pour les vacances en général. Voilà, c'est facile. Vous appelez, vous repartez avec les deux invitations pour aller au Skeneto vendredi soir voir la comédie Cadavre Exquis. Bonne chance à vous.
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0: En fait, je disais que c'est pas vrai, c'est presque encore plus important que le jeu, parce que Thierry, c'est quand même notre rendez-vous anti-arnaque.
7: Oui, Audrazo, vous nous alertez sur les pièges à l'offre d'emploi, et il y en a beaucoup en ce moment.
8: Effectivement, et là je m'adresse tout particulièrement à ceux qui partent en quête d'un job d'été. J'ai trouvé pas mal d'alertes sur des groupes Facebook de saisonniers, des jeunes qui tombent sur une offre d'emploi dans un hôtel par exemple, très bon salaire, prise en charge à 50% des frais de transport, repas gratuit, logement gratuit, et un recruteur qui leur demande le versement d'une caution, 150 € pour le logement justement. C'est là que ça doit vous mettre la puce à l'oreille, parce que l'objectif numéro un d'une fausse annonce, c'est quoi? C'est de vous piquer de l'argent, et c'est souvent une histoire de caution pour un appartement ou pour le tablier, l'uniforme que l'établissement va vous fournir pour servir les clients. Objectif numéro 2, récupérer un maximum d'infos sur vous, carte d'identité, carte vitale, votre RIB, tout un tas de choses que l'escroc pourra utiliser un jour pour vous arnaquer ou pour carrément usurper votre identité.
7: Alors Aude, comment on fait pour démasquer ces fausses annonces? C'est pas évident.
8: Alors, premier réflexe, vous prenez avec des pincettes toujours le mail ou le numéro de téléphone qui est mis dans l'annonce. L'an dernier, un restaurateur, un vrai, s'était demandé pourquoi il recevait là tout d'un coup tout un tas d'appels de candidats pour un job de serveur, une annonce qu'il n'avait pourtant jamais postée. En fait, ces candidats sont tombés sur une fausse annonce, ils ont eu le bon réflexe, ils ont cherché sur Google le vrai numéro du restaurant, ils ont appelé et ils ont découvert le poteau rose. Méfiez-vous aussi d'un recruteur qui vous dit oui tout de suite, aucun un entretien, rien du tout, c'est ultra suspect. N'envoyez jamais de RIB, de numéro de sécu, de carte d'identité avant de l'avoir rencontré, et ne versez jamais d'argent avant la signature d'un contrat, jamais.
0: Merci Audrazo, c'était très important de le rappeler. Elle est très vicieuse, cette arnaque du jour concernant les fausses offres d'emploi. Il y a d'autres arnaques à entendre. C'est important d'être au courant qu'il y a aussi des stars de la télé qui usurpent, qui ont leur identité usurpée pour des arnaques autour de placements financiers. Tout ça sur ici.fr/Auxerre avec Audrazo et puis les grandes voix que j'avais promis, celles de Florent Pagny et de Patrick Fiori, ensemble sur votre radio locale.

0: Allez, on y va, j'y vais. C'était Patrick Fiori qui avait fait un album de duo avec des chanteurs amis tels que Florent Pagny.
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0: On retrouve Catherine Marchezin qui teste tout pour vous, un petit peu partout dans le département. Et je crois qu'on est sur de l'archéologie aujourd'hui, Catherine.
2: Itinéraire bis à Écolives-Sainte-Camille. Cette semaine et aujourd'hui, je me suis arrêtée au site archéologique d'Écolives-Sainte-Camille. Morgane Desployés, bonjour.
3: Bonjour.
2: Ce site, racontez-moi, qu'est-ce qu'on peut y voir ?
3: Alors ce site, il a été découvert en 1955 et surprise, dans les racines d'un noyer, on va découvrir dans un premier temps des sarcophages mérovingiens du 6e siècle. Et dedans, on va retrouver des boucles de ceinture, des bijoux. Et quelques années après, on va redescendre cette colline et on va tomber sur les fondations d'une grande villa gallo-romaine avec ses bains. Donc là, on a retrouvé un grand espace thermal. Imaginez-vous 800 mètres carrés de bains, 4000 mètres carrés de maisons à côté. Et vous allez pouvoir découvrir aussi tous les objets de la vie quotidienne qu'on a pu retrouver au niveau de cette maison.
2: On est d'ailleurs dans le musée qui se trouve juste à côté des fouilles réalisées sur cette villa gallo-romaine. Qu'est-ce qu'on peut y voir dans ce musée ? C'est assez exceptionnel parce que c'est une partie raconte la vie quotidienne ici.
3: Oui, tout à fait. Alors, quand vous entrez dans le musée, vous découvrez déjà tous les objets de l'époque mérovingienne. Et après, si on va vraiment sur l'époque gallo-romaine, il y a quelques objets assez exceptionnels, comme les bacs-clés, qui permettaient à l'époque d'ouvrir des petits coffres où les femmes mettaient leurs bijoux avant d'aller dans l'herbe. Avant, donc, un petit peu la consigne de la piscine, des pinces à épiler. Enfin, vraiment des objets qu'on a encore actuellement. C'est ça qui est le plus fou. C'est des objets qu'on a toujours gardés.
2: Et puis ici, dans cette deuxième salle du musée, qu'est-ce qu'on peut voir ?
3: Alors là, on est en présence de sculptures assez exceptionnelles, parce qu'il faut savoir que les pierres qu'on a autour de nous, elles viennent d'un sanctuaire du 2e siècle. C'est-à-dire qu'au 4e siècle, quand on a voulu construire les thermes, et surtout la piscine des adultes, on a repris les pierres d'un sanctuaire qui était à l'abandon, et on s'en est servi de pierres de fondation pour les murs. Il y a des sculptures de dieux, de déesses romaines, il y a des animaux mythologiques, il y a aussi une scène de vendange qui est assez exceptionnelle, où on voit des amours vendangeurs, des grives en train de manger des pépins de raisin également. Voilà des sculptures de la vie quotidienne.
2: Et puis pour raccrocher ce site à l'actualité archéologique du moment, est-ce que ce site archéologique d'Écolives-Sainte-Camille a un rapport avec les fouilles de Sainte-Nitas ?
3: Alors oui, parce qu'on se trouve à peu près dans les mêmes périodes. On sait que c'était des personnes qui étaient aussi très riches, comme on peut retrouver ici, qui avaient aussi une grande villa. C'est le même principe, vous avez toujours un espace thermal, la maison des propriétaires collée à côté et une villa.
2: On peut dire qu'ici, on est dans le petit Pompéi de la Bourgogne.
3: Alors oui, on va dire ça, parce qu'à l'échelle de Pompéi, nous on est très très petit, on va dire. Enfin, on va parler de la peinture. Souvent les personnes nous disent qu'il y a une petite ressemblance avec Pompéi. On va dire que c'est un petit Pompéi à notre échelle. Voilà.
0: Non mais peu importe si ça ressemble à Pompéi ou pas. Juste ces ruines, elles sont extrêmement impressionnantes à voir sur l'article de Catherine Marchezin sur ici.fr/Auxerre. Moi, ce qui m'impressionne le plus, c'est qu'imaginez qu'il y a les ruines donc au sol, et puis au-dessus, on a mis un toit finalement pour protéger les ruines. Vous pouvez écouter aussi l'intégralité d'Itinéraire bis grâce à notre site internet ici.fr/Auxerre. Pour vos chansons préférées, voici un souvenir signé Sandra Maria Macalena.

0: C'est ça, ici au CERF, toutes vos chansons préférées. Ce très grand succès des années 80, signé d'une chanteuse allemande, Sandra. Direction Paris, dans un instant, on va y retrouver Gilbert, qui devrait être, j'espère, notre gagnant du jour.
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0: On est là avec toute l'équipe ici matin pour accueillir en direct de Parly Gilbert. Bonjour Gilbert.
8: Oui, bonjour.
0: Vous êtes heureux de jouer avec nous? Vous êtes heureux pour la JA aussi?
8: Ah ben oui.
0: Franchement, on est tous heureux ce matin. En plus, comme a dit Thierry Boulan juste avant, normalement, c'est déjà gagné pour vous le quiz musical. Pour avoir les deux invitations pour aller voir au Skeneto, Cadavre Exquis vendredi soir. Réécoutons. Le groupe suédois, Gilbert. Vous l'avez, j'espère.
8: C'est le groupe ABBA.
0: J'adore, Gilbert est très sûr de lui. Là, ça fait une bonne réponse.
8: Oui.
0: Tout va jouer avec cet artiste-là. Gilbert ?
8: En deuxième ?
0: Ouais.
8: En deuxième, c'est Franck
0: Gall. Vous êtes parfait. Même pas besoin de citer le dernier. On va entendre un tout petit peu
8: c'est
0: quand même.
8: Johnny Hallyday.
9: Ah oui, c'est Johnny.
0: C'est gagné, bravo à vous Gilbert.
8: Ben merci.
0: Bonne journée, puis vous nous raconterez comment c'était ce spectacle à Moneto vendredi, Cadavre Exquis.
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0: L'info d'ici arrive Thierry Boulan et le bois de Rouvray n'a peut-être pas révélé tous ses secrets.
9: Oui, c'est pour cela que les gendarmes reprennent les fouilles aujourd'hui et pour 15 jours. Dans ce secteur, on a retrouvé le crâne de Marie-Jeanne Ambroisine Coussin en 2018, une victime potentielle du tueur en série Émile Louis. Les enquêteurs tentent de découvrir d'autres indices dans ce dossier. Maître Didier Seban, l'avocat de la famille, est avec nous dans un instant. Mais tout de suite, le 90 secondes est présenté par Aude Razo.
10: Patrick Bruel sort de son silence. Jamais je n'ai forcé une femme à des relations sexuelles. Il assure que sa relation avec Flavie Flamand n'était ni violente ni contrainte et dénonce des rumeurs parfois absurdes et écœurantes. Le président du CNC, le Centre National du Cinéma, regrette la réaction du patron de Canal+, Maxime Saada, qui ne veut plus travailler avec les 600 signataires d'une tribune anti-Vincent Bolloré. Pour Gaëtan Bruel, cette prise de position de Canal+ pose question sur le plan de la liberté d'expression. Il est considéré comme l'un des plus gros narcotrafiquants français. Le procès de Félix Bingui s'ouvre ce matin à Marseille. Soupçonné d'être le patron du clan Yoda qui gérait plusieurs points de deal marseillais, 19 membres présumés de son réseau sont aussi jugés. Le ministre de la Justice, Gérald Darmanin, est en Algérie. Aujourd'hui, nouveau signe d'un dégel des relations avec Paris. Il doit notamment demander la libération du journaliste français Christophe Glaise, condamné à 7 ans de prison après un reportage en Kabylie. En Haute-Garonne, les établissements scolaires de Castelginest rouvrent ce matin, annonce de la préfecture, près d'une semaine après l'alerte au cobra, un cobra venimeux en liberté sur la commune. Le serpent ne se trouve pas dans la zone du collège et des établissements scolaires, assure la préfecture. Lille jouera la Ligue des Champions la saison prochaine et Marseille jouera la Ligue Europa. Auxerre et Le Havre décrochent le maintien en Ligue 1. Nice jouera sa survie en Ligue 1 la semaine prochaine face à Saint-Étienne qui espère revenir dans l'élite du foot français.
9: Merci Aude. On vous retrouve demain matin à partir de 5h. Les enquêteurs retournent dans le bois de Rouvray dès ce matin. De nouvelles fouilles débutent dans ce secteur sinistrement surnommé le cimetière d'Émile Louis. Les gendarmes espèrent retrouver des traces de Marie-Jeanne Ambroisine Coussin, disparue en 1975. Son crâne avait été découvert sur ce site en 2018. Les recherches doivent durer 2 semaines. Pour les familles, c'est une porte qui se rouvre avec l'espoir, enfin, de faire toute la lumière, explique Didier Seban, c'est l'avocat de la famille de Marie-Jeanne Coussin et de l'association de défense des handicapés de Lyon.
2: Nous nous sommes battus pour obtenir que ces fouilles aient lieu. Nous craignons que tout soit abandonné après la mort du gendarme sur les précédentes fouilles. Et depuis que c'est confirmé, la famille de Madame Coussin, mais aussi les familles des disparus de Lyon, espèrent qu'on va pouvoir en savoir plus sur ce qu'avait fait Émile Louis, parce que on se dit peut-être d'autres disparus pourraient être trouvés à l'occasion de ces fouilles.
11: Selon vos informations, est-ce que le dispositif sera aussi important qu'en mai 2025. Pour mémoire, il y avait 450 gendarmes qui étaient mobilisés pour des fouilles.
2: Je crois que ce sont les mêmes moyens qui seront mobilisés, c'est ce qu'on m'a indiqué, et que, au fond, peut-être encore plus, puisque là, on va particulièrement sécuriser la zone et les fouilles pour éviter qu'un nouvel accident ne puisse se produire. Ce que je sais, c'est qu'on a trouvé à cette occasion et depuis, sur place, beaucoup de médicaments qui dataient de l'époque, d'éléments qui datent bien le fait qu'un certain nombre de choses ont été enterrées à cet endroit. Ils vont reprendre le travail. Ils avaient commencé à totalement débroussailler. C'est une zone inexploitée de bois très dense. Et donc, il faut commencer par abattre les arbres, mettre le terrain à nu pour pouvoir faire intervenir la pelleteuse et rechercher ses corps.
11: Le procureur d'Auxerre avait à l'époque mis en avant le coût important de ces opérations pour la justice. 40 000 euros pour les fouilles du mois de septembre 2024. Vous considérez que c'est une dépense justifiée ?
2: Oui, c'est une dépense plus que justifiée. On doit à ces victimes, on doit à ces familles l'attention que les institutions ne leur ont pas portée dans l'histoire. Les fouilles s'étaient concentrées autour de l'idée de prouver la culpabilité d'Émile Louis, mais pas plus que ça. Je me rappelle de ce moment très émouvant dans la cathédrale d'Auxerre où on avait 2 cercueils et 5 bougies pour les 5 disparus. Je crois que vraiment, on doit ça aux familles, on doit ça à ces personnes d'abord. C'est leur rendre justice aujourd'hui que de les chercher, c'est leur rendre leur dignité que leur donner une sépulture décente. Je crois que c'est important pour ça, pour clore cette histoire.
9: Didier Seban, l'avocat de la famille de Marie-Jeanne Ambroisine Coussin et de l'association de défense des handicapés de Lyon, au micro de Paola Guzzo.
0: L'info revient Thierry à 9h avec des Auxerrois qui font perdre le nord aux Lillois.
9: Oui, la GIA s'est imposée hier soir 2-0 à Lille, on ne cessera de le répéter, c'est une bonne nouvelle. Les Auxerrois se maintiennent du même coup en Ligue 1, c'est encore une bonne nouvelle, avec une 15e place au classement. On va revenir sur cette saison extrêmement difficile des Iconés dans le prochain journal. Vous écoutez ici Auxerre, il est 8h35 quasiment, la météo aujourd'hui, météo difficile aussi.
0: Ah ouais, difficile, il faut le dire, avec un ciel qui est tout gris à l'heure actuelle, qui va le rester tout au long de la matinée, avec des petites pluies possibles, des températures échelonnées entre 11 et 13 degrés ce matin. Pas franchement mieux cet après-midi, voire même pire, avec une situation orageuse probable, nous dit Météo France. À noter nos voisins côté est, l'Aube, la Côte d'Or, en vigilance jaune pour ce phénomène orage, le vent qui souffle en rafale jusqu'à 55 km/h vers ce côté-là, vers l'est, mais qui pourrait quand même nous laisser quelques traces d'orage dans l'après-midi, dans le Sénonais, le pays d'Hôte notamment. Les températures pour votre lundi échelonnées entre 16 et 18 degrés.
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0: C'est Gris chez Ange qui nous écoute à Vincelles. Merci pour la jolie photo. Toutes les photos se ressemblent ce matin, Thierry Boulan, sur la page Facebook ici au Auxerre. En gros, le ciel est gris partout, y compris à Poigny chez Jean-Marie. La couleur du ciel, on s'en ficherait presque un petit peu aujourd'hui, Thierry, franchement.
12: Oui,
0: la joie est là avec nous. On est bleu et blanc, tous. On est heureux que la GIA se maintienne en Ligue 1. On est heureux de la victoire d'hier soir. Et puis, on est heureux d'écouter toutes vos chansons préférées, surtout quand c'est Jean-Jacques Goldman aux commandes du trio Frédéric Goldman-Jones, tout de suite.

0: Jean-Jacques Goldman est rentré chez lui. Il a regardé un reportage sur l'organisation Médecins Sans Frontières qui lui a inspiré ce titre pour le trio Frédéric Goldman Tunes.
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0: Mais aussi Taylor Swift ou encore le groupe Téléphone, ça c'est pour vos chansons préférées, avant 9h. Thierry, pas Thierry Boulan, un autre Thierry a économisé 60 euros sur son assurance voiture juste grâce à une petite déclaration. Et on vous expliquera tout ça avec notre monsieur économie Valère Coréard dans les prochaines minutes. Et puis je vous parlerai aussi d'une boutique éphémère, celle de Sens que vous connaissez par cœur, qui accueille une superbe initiative à partir de mercredi. S'il a beaucoup fait la fête hier soir, s'il a beaucoup crié, célébré, est-ce qu'il lui reste encore de la voix? Bonjour Lucien Denis.
3: Bonjour Greg.
0: Oh bah la voix est parfaite, comme toujours, c'est la chronique de la GIA avec vous. Et on est forcément extrêmement heureux aujourd'hui. Christophe Pélissier n'avait pas cessé de nous le dire, hein, Lucien. Je sais pas comment, mais je sais que nous resterons en Ligue 1. Et donc il avait raison, la GIA reste dans l'élite.
3: Ouais, effectivement, il y a des hommes comme ça, on le sait, Greg, qui par leur regard ou leur parole arrivent en partie à vous convaincre. Et à chaque fois qu'on lui posait la question, Christophe Pélissier nous le répétait, tu l'as rappelé, Greg. Oui, je sais, on me pose souvent cette question, mais moi je vous le dis, je ne sais pas comment, si on passera par les barrages ou si on se maintiendra directement, mais nous, nous maintiendrons. Et Dieu sait si l'homme avait raison, parce que franchement, il a réussi à convaincre son auditoire, mais aussi, surtout, à convaincre ses joueurs qu'ils avaient la possibilité de réussir un exploit, parce que franchement, ce

0: à Lille, qui posait beaucoup de questions. Les Lillois se projetaient vers la Ligue des Champions et devant 50 000 spectateurs au stade Pierre-Mauroy, l'équipe de la JOCR a fait preuve d'une solidarité incroyable, d'une débauche d'énergie pour garder le résultat et le faire fructifier par cet incroyable joueur qui est Lassine Sinayoko. Mais oui, il y a eu tout au long de la saison cette solidarité qui permet effectivement à ce club de rester parmi l'élite, et ça c'est une sacrée performance.
1: Bon, tout ça, on va le célébrer tout au long de la journée sur cette antenne ici au CERF, même d'ailleurs peut-être pendant de nombreux jours, mais va falloir se remettre au boulot pour essayer d'éviter une nouvelle saison compliquée comme celle-ci. Lucien, à partir de quand on se remet au boulot d'ailleurs ?
0: Dès que possible, hein, Greg, on le sait, il y a eu une saison qui a été quand même une saison galère pour l'entraîneur, pour le staff, pour les joueurs. Il faudra effectivement revoir certainement l'organigramme de la JA, parce qu'il y avait effectivement des joueurs qui étaient un petit peu contraints de pouvoir se mettre vraiment en difficulté, mais voilà, ça a permis aussi à cette équipe de réaliser l'incroyable, de se maintenir en Ligue 1. Le stade de l'Abbé Deschamps va être porté à 20 000 spectateurs, on reverra Marseille, on reverra le PSG, on reverra les Lillois encore la saison prochaine, ce qui est quand même assez incroyable, mais il faudra aussi se mettre au boulot pour refaire un effectif qui puisse être effectivement en mesure de tenir ce club en Ligue 1. Après, il y aura aussi ce gros travail, et là, il est primordial, absolument garder Christophe Pélissier pour permettre à ce club de pouvoir, eh bien, tout simplement rester dans l'élite. Il a prouvé que c'est un entraîneur incroyable, et là, il y a un très très gros boulot. On espère effectivement qu'on aura un effectif et l'entraîneur capable de maintenir le club parmi l'élite.
1: Et bravo à vous, Lucien Denis, puisque je précise, tout au long de la saison, vous le saviez que la JA allait se maintenir. Valère Coréard va nous rejoindre dans un instant. Est-ce que lui aussi portera l'écharpe de la JA en ce jour particulier ? Réponse dans un instant.
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1: Valère Coréard nous rejoint pour parler budget et surtout parler assurance voiture.
7: Avec la participation de Thierry qui m'a écrit sur mon mail parisilleséconomies@radiofrance.com. Je suis un fidèle auditeur matinal de votre chronique et de ici, jusque-là c'est top Thierry, merci. Voici une action simple qui peut potentiellement concerner tous les retraités. Pour ma part, j'ai gagné 60€ par contrat assurance auto auprès de mon assureur en déclarant simplement que je venais d'être en retraite. Le gain correspond à la suppression de la clause déplacement pour aller au travail des contrats. Ils sont maintenant uniquement en usage privé. Bien joué Thierry, hein, il n'y a pas de petites économies et surtout on n'aime pas jeter notre argent par les fenêtres dans Paris-Ci des économies et c'est bien ce que vous allez nous éviter de faire.
1: Valère, comment savoir si on a cette option dans notre contrat ?
7: C'est une bonne question parce que ce n'est pas sûr que vous ayez cette option. Regardez votre contrat ou le résumé de vos garanties, notamment sur votre compte en ligne. Et si vous ne trouvez pas, contactez un conseiller et vous lui demandez si vous avez cette option et surtout combien elle coûte parce qu'elle peut aussi être inclue dans un package dans votre contrat. Et si vous payez 50-60€ par an pour avoir une option dont vous n'avez pas besoin, comme l'assurance de votre véhicule pour les trajets domicile-travail, vous savez ce qu'il vous reste à faire, la supprimer. Alors un petit rappel aussi au passage, n'oubliez pas qu'il est vraiment important de vérifier une fois tous les 2 ans, même une fois par an, c'est encore mieux, la position de votre assurance sur le marché, parce qu'en matière d'assurance, la fidélité, en général, ne paye pas. Vous connaissiez cette astuce, vous avez un bon plan pour payer moins cher notre assurance voiture, pensez à m'écrire par ici leséconomies@radiofrance.com.
1: Valère Coréard, merci à vous. D'autres potentiels bons plans dans quelques jours à la boutique éphémère de Sens, mais ça, on va en parler juste après la toute dernière chanson de Taylor Swift. Vous écoutez ici au CERF.

0: Opalite, mais uniquement dans la chanson de Taylor Swift.
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0: Le commerce équitable s'installe à la boutique éphémère de Sens à partir de mercredi et jusqu'à la fin du mois de mai, jusqu'au 1er juin. Pour en parler et vous donner envie d'aller visiter cette boutique éphémère, on accueille Jean-Luc Pelard, trésorier de l'association Artisans du Monde. Bonjour Jean-Luc.
2: Bonjour, enchanté de vous avoir.
0: Est-ce que déjà vous pouvez nous présenter cette association Artisans du Monde, association sénonaise qui va occuper cette boutique éphémère à partir de mercredi?
2: Donc déjà Artisans du Monde, du point de vue national, ça existe depuis 1974, et une association locale, puisque en France il y a une centaine d'associations locales Artisans du Monde qui sont chapeautés par une fédération. L'association a été créée par Denise Keïta en 2004. Notre but essentiel, c'est de faire du commerce équitable. Donc, nous essayons de faire un commerce qui puisse apporter, disons, une certaine dignité aux agriculteurs, agricultrices ou artisans, puisque il y a aussi bien de l'alimentaire que de l'artisanat.
0: Et donc, concrètement, dans cette boutique éphémère, qu'est-ce que ça va donner quand on va y aller à partir de mercredi? Il y a des objets d'artisanat, vous l'avez dit, et puis des choses gourmandes aussi?
2: Ah oui, il y a de l'alimentaire. Alors l'alimentaire, c'est café, chocolat, toutes sortes de chocolats. Il y a des jus de fruits, il y a du sucre, il y a du thé, il y a du quinoa, enfin il y a toutes sortes de choses. Il y a beaucoup d'artisanat, d'objets artisanaux qui sont faits par du matériel de récupération. Et disons que c'est original, vous allez trouver un objet unique en fait dans cette boutique. Alors on vend aussi des bijoux, des foulards, c'est très varié en fait.
0: Et c'est à découvrir à partir de mercredi dans cette boutique éphémère de Sens que nos auditeurs auditrices connaissent bien. C'est juste à côté du marché couvert, 13 rue du Plat d'Étain. Et c'est tout au long du mois de mai jusqu'au 1er juin même pour le passage d'Artisans du Monde autour du commerce équitable. Et vous passez chaque année en général, hein, si j'ai bien compris.
2: Oui, c'est la ville a la gentillesse de nous prêter cette salle, puisque avant, il faut savoir qu'on avait une boutique qui a disparu en 2015 parce que on n'avait pas assez de passage, on était mal situé dans la ville, et puis c'est comme tous les petits commerces de ville, maintenant ça devient difficile. Donc on a été obligé d'abandonner la boutique pour un problème d'argent, et maintenant on fait des événements ponctuels comme ça, comme la boutique éphémère, on fait des ventes expositions à Gron, à Paron, on fait aussi certains événements comme la Saint-Fiacre à Sens, enfin toutes sortes de petites choses comme ça.
0: Merci beaucoup Jean-Luc Pelard, trésorier de cette association Artisans du Monde, à retrouver donc dans cette boutique éphémère de Sens à partir du 20 mai. Belle journée à vous, au revoir.
2: Eh bien, je vous remercie beaucoup monsieur. Au revoir.
0: Ce qui est très bien, c'est qu'avec le docteur Kierzek, chaque jour, on évoque aussi des maladies rares. Celle-ci touche 700 000 Français, donc on peut la considérer comme rare et on vous en parle juste après. Le groupe Téléphone, merci d'écouter ici Auxerre et ici Matin, il est 8h53.

0: Merci le groupe Téléphone, mais revenons quand même dans Lyon, non pas pour célébrer la météo du jour qui sera, je mets le mot entre guillemets, presque catastrophique, mais surtout pour célébrer la GIA et son maintien grâce au magnifique match d'hier soir. Ça ne nous empêche pas d'accueillir comme chaque jour à 9h05 le docteur Kierzek pour parler aujourd'hui de la maladie cœliaque. Docteur, c'est quand on ne supporte pas le gluten, et bonjour à vous.
1: Bonjour à toutes et à tous, vous en avez peut-être entendu parler ce week-end car c'était la journée mondiale de la maladie cœliaque et c'est pas du tout un caprice alimentaire ou juste une petite intolérance ou un petit inconfort, voire un effet de mode, c'est une véritable maladie auto-immune chronique. Ça touche 1% de la population, c'est 700 000 personnes en France. Imaginez votre système immunitaire qui est censé vous protéger contre les bactéries, les virus, il est un peu trop zélé et une personne qui est atteinte de la maladie cœliaque, quand elle ingère du gluten, cette protéine qu'on trouve dans le blé, dans l'orge, dans le seigle, son système immunitaire se met à attaquer ses propres cellules, et en particulier les cellules de l'intestin grêle. Résultat, la muqueuse intestinale va devenir inflammatoire, les petites villosités qui servent à absorber les nutriments et à se nourrir finalement sont peu à peu détruites, et tout ce qu'on mange passe alors à travers sans être correctement assimilé. C'est ce qu'on appelle la malabsorption, et c'est là que les ennuis commencent. Les symptômes, ils sont variés. Chez certains, c'est purement digestif, des diarrhées chroniques, des ballonnements, des douleurs abdominales, mais pour d'autres, il y a une anémie, il y a une carence en fer, il y a une grande fatigue, des aphtes à répétition. Et parfois, il n'y a même aucun symptôme digestif. C'est ce qu'on appelle la forme silencieuse. Vous imaginez que c'est compliqué pour faire le diagnostic. Et le patient, lui, il vit avec des douleurs ou une fatigue chronique sans comprendre pourquoi. Et personne ne pense à chercher de ce côté-là.
0: Deux questions pour vous, docteur Kierzek. Alors, comment on fait le diagnostic et surtout, comment on traite ?
1: Ne supprimez surtout pas le gluten tout seul avant d'avoir consulté, parce que cela fausserait les résultats du bilan sanguin, bien sûr. Allez voir votre médecin traitant. Il va prescrire justement une recherche d'anticorps spécifiques pour voir si votre système immunitaire surréagit, si vous avez une allergie au gluten ou pas. Il va prescrire ensuite une fibroscopie pour faire des biopsies, pour aller chercher des petits morceaux d'intestin et confirmer ça. Et si ça se confirme, le traitement, il existe. C'est un régime strict sans gluten à vie. Il n'y a pas de médicament miracle. Et dès qu'on supprime totalement le gluten de son alimentation, l'intestin va se régénérer en quelques mois, les symptômes vont disparaître et la plupart des complications sont réversibles. Alors le hic, c'est que ce régime est très contraignant, le gluten est partout, il y a le pain, les pâtes, la pizza, etc. On trouve maintenant de plus en plus de rayons, il faut bien regarder les étiquettes. Et bonne nouvelle aussi, en France, la maladie cœliaque est reconnue comme ouvrant droit au remboursement d'une partie des aliments sans gluten, parce que ça coûte cher. Allez, d'ici là, portez-vous bien.
0: Merci docteur Kierzek, on vous retrouve demain à la télévision Canal 3 de la TNT pour Ici Matin version télévision. Pour ceux qui restent avec nous à la radio, et je sais que vous êtes très nombreux, le journal de 9h de Thierry Boulan, ce sera dans moins de 2 minutes. Et puis juste avant, on retrouvera Eugène Lampion pour vous dérouler le programme du jour concernant Bienvenue chez vous. Et on va rester un petit peu sur le domaine de la santé pour ceux qui souffrent de certaines allergies à certaines plantes.
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0: Oh, je peux quand même prêter mon écharpe, Eugène Lampion, c'est même pas la mienne d'ailleurs, je l'ai empruntée à la station. Vous la voulez un petit peu, quelques secondes?
5: Je voudrais pas, parce que vous avez quand même beaucoup transpiré,
0: oui,
5: pendant toute la matinée,
0: vous avez tout à fait
5: je vous la laisse.
0: Bon. Mais bon, vous aussi Eugène, quand même, vous célébrez.
5: J'ai vu que c'était sportif quand même ce matin. Bon, nous on va aller au jardin, dans les champs, dans les parterres, etc. À la recherche d'une plante particulière qui fleurit l'été, mais qui pousse en ce moment. Et c'est maintenant qu'il faut l'arracher, avant qu'elle ne fleurisse cet été, parce qu'elle provoque beaucoup d'allergies et ces allergies, on va en parler avec mon invité tout à l'heure. Cette plante, elle s'appelle l'ambroisie. Et cette plante, donc, elle pousse dans les jardins, elle pousse dans les champs. Alors, elle est arrivée petit à petit par chez nous et on verra ensemble, justement, si peut-être vous savez la reconnaître, savoir aussi si vous avez déjà eu à en arracher. Et puis, si vous êtes allergique à l'ambroisie notamment et à d'autres plantes, n'hésitez pas aussi à appeler pour nous raconter comment vous faites justement pour éviter ces plantes-là. Est-ce que vous les repérez de loin, mais de très loin? Est-ce que vous vous déplacez? Est-ce que chez moi, je vais dire une grosse ânerie avec des jumelles pour être sûr de les repérer à distance? Non, c'est une blague. Mais en attendant, oui, c'est un sujet vraiment très important parce que l'ambroisie, moi je me suis laissé dire, mais on verra ça avec mon invité, que c'est pas seulement en la respirant, mais simplement en l'effleurant qu'on peut aussi.
0: Des petites particules qui restent sur nous.
5: Etc. Donc on verra ça. Je me souviens d'une émission Mac Jardin à l'époque où on m'avait expliqué cette histoire, mais il faut que je révise un peu. On va pouvoir réviser ensemble entre 9h et 10h. Un seul numéro pour nous joindre,
0: le 03 86 52 23 23.
5: Mais qu'est-ce qu'il le fait bien pour votre peine, vous revenez demain.
0: Ah oui.
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5: Il est 9h, ici Auxerre, c'est l'info, on parle foot, je crois bien. Et Thierry Boulan, on a vécu le grand frisson hier soir avec la GIA.
6: Sinaïko, face à face, face à Camperkioz, Sinaïko,
7: un grand frisson, puis un grand soulagement, puisque grâce à cette victoire 2-0 et à ces deux buts de Sinayoko, la JOCR reste en Ligue 1, une troisième saison de suite parmi l'élite. Cette équipe le mérite, si on se rappelle qu'hier soir à Lille, les Iconés n'étaient absolument pas favoris et que la saison a été extrêmement difficile à cause d'un nombre de blessures incalculable. Malgré tout cela, Julien Frénois, la JA a su s'adapter et réaliser l'exploit.
8: Elle a connu le fond du classement toute la saison pour sortir la tête de l'eau au meilleur des moments. 210 jours passés aux trois dernières places de Ligue 1. Alors oui, le mot exploit correspond bien selon l'entraîneur Christophe Pélissier.
9: Oui, oui, c'est un exploit quand on a 11 points à la trêve et que, en plus, le dernier match qu'on nous demande de venir gagner, c'est ici à Lille qui doit gagner pour être en Ligue des Champions, même si aujourd'hui tout le monde est content. Mais en début de match, c'était pas la donnée. Mais voilà, je crois que c'est un véritable exploit ce soir que les joueurs ont réalisé. Oui.
8: Son équipe a mis le turbo en deuxième partie de saison. 5 victoires, 5 défaites et 7 matchs nuls sur la phase retour. Le rythme d'un club de milieu de tableau. Surtout, la formation iconaise a pu compter sur une défense redoutable. Seulement 44 buts encaissés en 34 matchs joués. C'est tout simplement la cinquième meilleure défense du championnat sur la saison. Et pourtant, il y a eu beaucoup d'instabilité face à Lille. C'était la première fois, par exemple, que Telly Siwe et Sinali Diomandé étaient associés en charnière centrale.
7: Les précisions de Julien Frénois.
5: Pour les supporters auxerrois, ce match avait des allures de finale.
7: Et oui, comme lors d'une finale, les fans y croyaient, peu importe le classement de Lille, l'une des trois meilleures équipes de Ligue 1, faut le rappeler, ou les pronostiqueurs qui ne mettaient pas un copec sur les Iconés. Au coup d'envoi, il y avait beaucoup de stress et au coup de sifflet final, beaucoup de supporters ont avoué leur soulagement et leur bonheur, comme ici, au bar des stades à Auxerre.
10: Que d'émotion. Très fier du club de la GIA, voilà. Libération avec ce deuxième but, mais bon, moi j'étais confiant sur la composition du coach. Je savais qu'on pouvait le faire et on l'a fait, voilà. Donc apaisé et content d'être en Ligue 1 l'année prochaine, voilà. On porte très haut les couleurs.
11: Faut garder absolument Pélissier, hein. On l'aime. Puis c'est une petite ville et on a raison d'être fier de ce qu'ils font. On peut être optimiste pour la suite.
12: C'était incroyable. J'étais pas plus haut que ma chaussure, j'étais déjà fan de la GIA.
13: Ah bah là on est content du match, on est soulagé là, on était sous grosse pression là. C'est incroyable. C'était tendu quand même. C'était bien serré, on pensait vraiment qu'on n'allait pas y arriver. Et puis au final, ça y est, cette fois c'est la bonne. On reste en Ligue 1 là ce soir. Et oui, on est content avec les collègues.
14: Voilà, maintenant je vais prendre ma carte de clubbeur pour l'année prochaine. Allez, au revoir.
7: Des propos recueillis par Paola Guzzo dans la foulée de ce maintien. James Zhou, propriétaire du club depuis 2016, a notamment tenu à remercier les supporters pour leur encouragement indéfectible, tout en adressant un mot à son équipe pour sa persévérance. Autre félicitation adressée par Guy Roux, celle-là sur notre antenne hier soir, pour le travail impeccable du coach Christophe Pélissier. Son mérite est immense, a-t-il expliqué. Les joueurs de la GIA qui ont commencé hier à fêter cette victoire sur le stade.
15: On a encore envie.
7: Eh ben non, on n'est pas mort. Les joueurs, leurs familles et le staff vont se retrouver aujourd'hui au stade pour un moment de festivité. Des joueurs qui sont rentrés à Auxerre dans la nuit. Une trentaine de supporters les attendaient à l'aérodrome de Branche. Ajoutons que c'est Nice qui termine 16e et barragiste. Les Aiglons défieront l'AS Saint-Etienne. Lille se qualifie tout de même pour la Ligue des Champions malgré cette défaite 2-0. Tous les résultats sont à retrouver sur ici.fr et sur notre application.
5: Dans l'actualité aussi, il y a les nouvelles fouilles dans le bois de Rouvray.
7: Oui, ce matin, les enquêteurs vont retourner la terre du tristement célèbre cimetière d'Émile Louis. 15 jours de fouilles pour tenter de retrouver les restes de Marie-Jeanne Coussin, disparue en 1975 et dont le crâne a été découvert en 2018 dans ce secteur. Retour sur la chronologie de cette affaire sur notre site internet. Une jeune fille de 17 ans a perdu la vie dans la nuit de samedi à dimanche. Son scooter a percuté une voiture de plein fouet sur la départementale 943 entre Joigny et La Roche-Saint-Sidroine. Les secours n'ont rien pu faire. La gendarmerie a ouvert une enquête. À Sens, les automobilistes vont devoir changer leurs habitudes. Autour de la place Jean Jaurès, la circulation est revue dès aujourd'hui avec la dernière ligne droite des travaux des promenades. Les voitures pourront rouler provisoirement sur la place pendant le chantier. Deux rues changent définitivement de sens, Victor Guichard et la rue des Orfèvres. La fin des travaux est attendue fin août. Et puis on a commencé par une bonne nouvelle de sport, on termine par une bonne nouvelle de sport et de rugby. Les rugbymen du RC Auxerre RCA ont retourné le match comme on retourne une crêpe. Hier à domicile, ils ont battu Meaux 38-21 avec le bonus offensif, un ticket en or qui ouvre grand les portes des huitièmes de finale de Fédéral 2. Bravo au RCA aussi. La météo à 9h06.
5: Je sens que vous n'allez pas me dire bravo.
7: Bah non. Mais non, puis, c'est pas, rien ne peut nous attrister ce matin.
5: En même temps, je regardais aussi pour demain, c'est pas terrible non plus. Alors je sais pas, comme, pas par quel bout prendre les choses. Si, dimanche prochain, il fera beau et chaud. Voilà.
7: On est en Ligue 1. On est en Ligue 1.
5: Mais oui, on est en Ligue 1. C'est notre soleil de la journée, heureusement, parce que là, côté température, côté pluie, enfin, on a tout ce qu'il faut, hein, enfin, ou tout ce qu'on voudrait pas surtout. 17 degrés au maximum à Sens, 16 degrés à Auxerre, 17 à Avallon, 16 à Tonnerre, à Chablis ou Saint-Florentin. Il devrait faire 16 degrés également en Puisay, que vous soyez à Charnieret de Puisay ou Toussy ou Saint-Sauveur, c'est pas la fête. Et en plus, bah, toujours des averses. Quelques gouttes ça et là pendant toute la matinée. Cet après-midi, même quelques averses orageuses, notamment dans le Florentinois, le Tonnerrois et dans le nord du département pour le Sénonais. Vous serez gâtés là aussi. Et puis des rafales de vent sous orage. Enfin, la totale, quoi. Ça ira mieux après-demain.
7: Bon, bah, on va s'enfermer, revoir le match d'hier.
5: Voilà, ça nous remontera le moral. En attendant, vous revenez à 10h aussi pour nous remonter le moral. À tout à l'heure, Thierry.
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5: Et qu'est-ce qui pousse au fond du jardin, en plus des tomates que vous avez plantées un peu en avance en disant « Ouais, les saints de glace, moi j'y crois pas », enfin bon, on sait jamais. Il y a aussi des plantes sauvages, ouais. Et dans ces plantes, est-ce que vous savez reconnaître cette ambroisie? On va en parler de l'ambroisie tout de suite. Oh.

0: Amy MacDonald, This is the life. Et pour ce qui est de vos chansons préférées, bah, j'ai M. Pokora avec Quand même. Ça, c'est une bonne nouvelle. En attendant, une autre nouvelle, peut-être pas très bonne, mais qui pousse au fond du jardin, ou peut-être dans les champs, pas loin de chez vous, ou peut-être aussi dans les parterres, dans votre commune. On va en parler de cette plante, l'ambroisie. Est-ce que vous connaissez?
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0: Et pour en parler avec nous, Théo Laborde est chargé de mission environnement et territoire à la Fredon. Bonjour Théo.
3: Bonjour.
0: Théo Laborde, l'ambroisie, il y a plein de gens qui ne connaissent pas ce nom-là. Et c'est pas grave. On est là justement pour en parler. Parce que c'est une plante alors qui arrive dans nos régions, j'allais dire, en tout cas dans notre département, petit à petit. C'est une plante qui vient d'où et qui est donc très allergène. Ça, on parlera du côté allergène dans les minutes qui viennent. Mais d'abord, pourquoi elle arrive chez nous?
3: Alors en fait, à la base, c'est une plante qui vient d'Amérique du Nord. Et elle est arrivée due à des lots de graines qui sont rentrées du coup en Europe. Et ces lots de graines ont été ensuite propagés sur toute la France. Et aujourd'hui, en Bourgogne-Franche-Comté, elle arrive en force, on va dire.
0: Vous dites des lots de graines, ça veut dire que c'est arrivé quoi? Dans des petits sachets? Non, ça se vend pas, la graine.
3: Oui, dans des plus gros lots, mais en fait, c'était des semences de trèfle qui ont été ramenées et qui ont été semées dans nos cultures en France.
0: D'accord, donc ça arrive par les champs et pas nécessairement par les jardins, finalement.
3: Alors, ça peut arriver maintenant dans nos jardins, mais à la base, effectivement, ça arrivait voilà, par les champs.
0: Alors, il y a une obligation de prévention de destruction de cette plante, et c'est important parce que c'est une menace majeure. C'est même si on pense ne pas être allergique aux plantes en général, celle-ci, elle peut apporter des allergies au pollen, bien sûr, mais pas seulement, si j'ai bien compris. Mais ça, vous allez démêler le vrai du faux là-dessus. Et puis, dans ces obligations, déjà, l'obligation, ça va être d'abord de la reconnaître, et là aussi, il va falloir que vous nous expliquiez comment on la reconnaît. Théo Laborde, quand on parle d'allergie, c'est quoi? C'est comme n'importe quelle allergie au pollen ou c'est un peu plus violent?
3: Exactement. Alors ça va être comme n'importe, on va dire, quelle allergie au pollen, sauf que celle-ci va émettre effectivement énormément de pollen. Donc on pourra avoir des symptômes selon effectivement les allergies, mais des symptômes un peu plus prononcés, on va dire. Et du coup, les symptômes, ça va être des symptômes respiratoires ou oculaires qui vont se traduire surtout par des rhinites ou des rhinoconjonctivites. Et ça peut arriver jusqu'à de l'asthme.
0: Jusqu'à de?
3: L'asthme.
0: De l'asthme, d'accord. Okay. Bon, la liaison n'est pas très bonne, mais on va arranger ça dans quelques minutes, si vous voulez bien. Je vous propose de reprendre cette discussion, cette conversation, cette information sur l'ambroisie avec vous tout à l'heure. Mais d'abord, M. Pokora, ça c'est vos chansons préférées avec Ici Auxerre. Et puis, pour celles et ceux qui disent, mais alors l'ambroisie, sympa, mais va falloir nous expliquer comment on la reconnaît. Oui, parce qu'elle pousse en ce moment, elle n'est pas encore fleurie, donc c'est le bon moment pour l'arracher. Et on voit ça dans 3 minutes.

0: Quand même, c'est M. Pokora, et bienvenue chez vous. On aura tout à l'heure Laurent Voulzy, Bubble Star. Non, j'ai pas mis le pouvoir des fleurs, faut pas exagérer non plus. On parle de l'ambroisie, c'est sympa, mais enfin, l'ambroisie, elle est pas si sympa que ça, comme on a commencé à en parler. Allergie au pollen et allergie plutôt violente. On y revient avec Théo Laborde, chargé de mission environnement et territoire à la Fredon. Et Théo, on va accueillir tout de suite un chef de service qui est au service des parcs, jardins et espaces verts à la ville de Sens, Aurélien Loiseau.
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0: Bonjour Aurélien.
3: Bonjour.
0: Aurélien, vous êtes donc vous particulièrement sensibilisé, vous et votre équipe, j'imagine, à la détection de cette plante, l'ambroisie.
3: Oui, on y est très vigilant. Alors par chance, nous, sur le territoire du Sénonais, on n'en a pas encore aperçu. Mais voilà, on y est très vigilant et puis en attendant, on s'attaque à d'autres essences envahissantes.
0: Donc alors, invasives, mais pas nécessairement qui provoquent des allergies, les autres espèces.
3: Non, mais qui peuvent être nocifs pour l'humain ou les animaux.
0: Ah oui, tout de même. De quoi il s'agit?
3: Alors, il y a le raisin d'Amérique, qui est... Les gens le trouvent très joli chez eux, dans leur jardin, mais en fin de compte, les baies sont toxiques et donc peuvent être dangereux pour les animaux puis pour les humains si on les ingère. Et puis après, nous, on a énormément de renouées du Japon. Alors, elles sont un peu moins toxiques, mais voilà, envahissantes et prennent le dessus sur beaucoup de flore spontanée et du territoire. Et du coup, prennent le dessus et les empêchent de se développer.
0: Mais alors, cette renouée-là, c'est une obligation légale de la détruire, de l'arracher ?
3: Non, malheureusement non, elle n'est encore pas forcément décrétée comme nuisible totalement, mais voilà, on essaie de la limiter. De toute façon, les méthodes de limitation sont très, très, très faibles. Comment dire, oui, c'est ça, on a beaucoup de mal à trouver la bonne méthode pour l'éradiquer.
0: Donc en gros, c'est l'arracher, quoi.
3: Non, c'est plutôt la couper régulièrement. La couper 6-7 fois par an, toutes les 10 semaines à peu près, au-dessus du premier œil, de façon à épuiser le rhizome pour déjà la contenir dans son espace et éviter qu'elle se développe. Et puis à force de la couper, on l'épuise et avec un peu de chance, on arrive à s'en débarrasser.
0: Alors, moi je reviens à l'ambroisie, puisque c'est le sujet aujourd'hui. Donc oui. L'ambroisie, a priori, dans le Sénonais, pour l'instant, vous n'êtes pas concerné, mais vous savez l'identifier. Ça veut dire que toute l'équipe est formée. C'est quoi? C'est sur des images sur, c'est là un peu le paradoxe. C'est savoir reconnaître une plante quand on ne l'a pas vue, c'est un peu compliqué.
3: Oui, c'est ça. Alors nous, par rapport aux équipes, déjà, on a des agents qui partent régulièrement en formation. Là, récemment, on a deux agents qui sont partis en formation sur les plantes invasives, de façon à pouvoir déjà les repérer. Puis après, eux sont à charge de communiquer auprès de leurs collègues tout ce qu'ils ont appris en formation. Et puis nous, en parallèle, forcément, on a des documents au sein du service pour pouvoir alerter les agents sur comment la reconnaître et puis comment aussi la limiter ou comment réagir face à ces plantes.
0: Et parmi les agents, parmi les jardiniers, il n'y a pas d'allergiques?
3: Non.
0: Je pose la question très naïvement, mais ça pourrait arriver en même temps. Quelqu'un passionné par les plantes, mais qui serait allergique, ça serait...
3: Ça pourrait arriver. Alors, on a quelques-uns qui sont allergiques aux graminées ou à certaines essences d'arbres, mais voilà, ils savent les identifier, du coup, ils se protègent.
0: Et alors, dans cette formation, on vous explique qu'on peut en trouver autant dans les parterres, dans les espaces verts, que dans le parc du Moulin à Temps, par exemple, un de ces jours, ça pourrait arriver?
3: Ça pourrait arriver. Malheureusement, oui, ça pourrait arriver, mais après, on va faire en sorte de façon à pouvoir vite la repérer, puis vite la maîtriser.
0: Alors ça, c'est une question que je vais poser à Théo Laborde. Les graines, elles se propagent très facilement ou pas, Théo, sur l'ambroisie?
4: Alors sur tous les sols en fait qui vont être remaniés par l'homme et où il n'y a pas forcément de couverture végétale, là on aura des pousses d'ambroisie qui vont arriver et oui, très rapidement, elles vont pousser en fait avant les autres plantes et donc vont prendre le dessus sur les autres plantes.
0: D'accord. Donc pour l'instant,
4: sachant que un plant va pouvoir faire de jusqu'à 2000 graines par plant. Donc ah oui. Ça peut aller très vite.
0: D'accord. Bien, merci en tout cas Aurélien pour ce témoignage. Je vais vous laisser retourner au boulot parce que c'est lundi.
3: Oui.
0: Et puis une bonne journée à vous. On va continuer notre discussion avec Théo Laborde et parler de cette ambroisie, savoir la reconnaître, on va voir ça tout de suite.
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0: Laurent Voulzy, Babelstar, et pour la musique à venir, ça sera Mbop, ça vous parle ça? Oui, c'est Hanson, vous avez les trois frangins. Bon, en attendant, avant de parler musique, on retourne voir les fleurs. Ouais, mais celle-ci, elle est pas très très sympa, cette fleur-là. On parle de l'ambroisie, est-ce que peut-être vous en avez repéré dans votre jardin déjà, vous avez eu à en arracher, parce que vous saviez que c'était plutôt risqué de les laisser fleurir, ces fleurs-là, cette ambroisie. Est-ce que vous êtes agriculteur? Peut-être, justement, vous avez déjà été formé pour les repérer dans vos champs. Parlez-en avec nous, n'hésitez pas à nous appeler en direct ou avec un audio sur WhatsApp, c'est le 03 86 52 23 23.
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0: Théo Laborde, donc vous êtes vous chargé de mission environnement et territoire à la Fredon, ça veut dire que quoi, vous formez des jardiniers, vous sensibilisez des agriculteurs pour savoir reconnaître cette plante, l'ambroisie?
3: Oui, alors on propose plusieurs formations justement aux mairies, aux référents ambroisie, et aux agriculteurs s'ils le veulent, des formations pour reconnaître l'ambroisie, savoir comment lutter, savoir s'en protéger, et la réglementation vis-à-vis de cette plante-là.
0: Alors cette réglementation, elle est plutôt stricte hein, d'ailleurs, hein, c'est l'obligation de destruction en gros.
3: Oui, effectivement, c'est un arrêté préfectoral donc, qui est présent sur toute la région Bourgogne-Franche-Comté, et notamment du coup dans le 89, qui oblige tous les ayants droit des terrains à détruire les plants d'ambroisie qui sont présents.
0: Mais alors, la question, c'est d'abord quand on est propriétaire de plusieurs parcelles agricoles, on ne fait pas le tour du propriétaire en permanence. Est-ce que c'est facile à repérer, l'ambroisie, quand elle n'est pas fleurie?
3: Alors, quand elle n'est pas fleurie, effectivement, ça peut être compliqué à les repérer dans un champ, surtout quand elle vient de débuter sa colonisation. Mais ensuite, le champ va être rapidement envahi et on va rapidement voir cette plante fleurir et du coup prendre le dessus sur les autres.
0: Alors, ça veut dire que ça va être surtout visible finalement la deuxième année où elle s'est installée, quoi.
3: Voilà, oui. Quand il y aura beaucoup plus de graines, du coup, et beaucoup plus de plants. Effectivement, sur les premiers temps de colonisation, on a du mal à repérer cette plante.
0: Tout à l'heure, Aurélien nous parlait de la renouer en disant le mieux, c'est de la couper à plusieurs reprises. Là, ça pourrait être aussi le cas, parce qu'on parle d'arrachage, mais finalement, on pourrait dire, dans un champ, de toute façon, l'agriculteur va venir faucher à un moment, ou il va venir broyer, retourner à la terre, et donc l'enfouir, ça peut pas suffire, ça?
3: Exactement. Alors, le meilleur moyen, c'est effectivement de l'arracher. Ensuite, quand on est sur des grands massifs d'ambroisie, le fauchage, le but d'épuiser, en fait, la plante, va être une des solutions. Après, ce qui est compliqué avec le milieu agricole, c'est que parfois, ça coïncide pas vraiment avec les cultures qui sont présentes. Et l'ambroisie a le temps de grainer. Et donc, c'est ça qu'on a la plus grosse problématique avec le milieu agricole.
0: Les graines, elles se propagent vraiment facilement, elles sont très légères, elles partent comme ça sous le vent assez loin ou...
3: Alors pas forcément sur le vent, ça va pas être son vecteur de transmission, ça va plus être avec les engins agricoles, elles vont aller se coller sur les roues des tracteurs par exemple ou des véhicules, sous les bottes, et c'est nous qui allons les disperser.
0: D'accord. Donc les bottes, hop, on arrive à la maison et finalement l'ambroisie elle pousse sur les bas-côtés, le jardin et c'est parti quoi.
3: Exactement, et ça arrive quand même assez fréquemment cette situation.
0: C'est cette obligation légale, c'est quoi? Elle est assortie de PV, d'amende, etc. Non, quand même pas.
3: Alors aujourd'hui, non, il n'y a pas de mesure coercitive. C'est surtout de la prévention, de la sensibilisation qui se fait aujourd'hui.
0: Ça vaut pour les agriculteurs, ça vaut pour les particuliers, ça vaut également pour les maîtres d'œuvre quand on fait un chantier par exemple, parce que vous disiez ça pousse sur la terre à nu.
3: Exactement, ça vaut également aussi pour le travaux publics qui sont responsables aussi de nettoyer, de détruire les plants qui sont présents sur leur chantier.
0: Alors si les graines elles sont là quand on les a détruits quoi, qu'est-ce qu'il faut brûler les bottes aussi?
3: Alors c'est problématique. Souvent si la plante est là, il faut une surveillance chaque année pour détruire les plants qui vont repousser, sachant que les graines sont viables au minimum plus de 10 ans dans le sol.
0: Ah oui, d'accord.
3: Donc il faut une surveillance. Si vous voyez de l'ambroisie, il faut revenir chaque année surveiller cet endroit-là.
0: Pendant au moins 10 ans.
3: Au minimum, ouais.
0: D'accord, ok. Alors j'imagine qu'il y en a quelques-uns qui nous écoutent en ce moment, quelques-unes qui se disent « Ouais, est-ce qu'un coup de Roundup là-dedans, ça serait pas le problème, la solution ?» Alors je vous rappelle que c'est interdit d'utiliser le Roundup.
3: Alors oui, alors déjà c'est interdit, et en plus le gros problème, c'est que la plante va développer une résistance. Il y a déjà certaines ambroisies qui ont développé des résistances aux herbicides, Et c'est pour ça que c'est pas la solution. La solution qui est envisagée.
0: D'accord. On va voir aussi comment il faut se préserver. Peut-être aussi quand on va arracher de l'ambroisie. On va voir ça tout à l'heure, Théo Laborde. Je vous propose, pour l'instant, je le disais, qu'on allait écouter Hanson. Bah, je vous propose d'écouter Hanson et on se retrouve dans 3 minutes, si vous voulez bien.
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0: Le sport, c'est bon pour la santé aussi quand on vieillit, alors prenez soin de vous. Si vous avez plus de 55 ans, voici le prochain rendez-vous du Jeune Sport Senior. C'est ce jeudi 21 mai à Avallon, au Parc des Chaumes et à la piscine Gazilo. C'est de 9h30 à 16h avec une pause pour le déjeuner. C'est entièrement gratuit, ouvert aux seniors autonomes ou accueillis en EHPAD, avec des activités qui sont encadrées par des professionnels. Et quelles activités? Attention, la liste, je la commence. Relaxation, stretching, tir à la carabine et pistolet laser, tir à l'arc, golf, disque golf, foot pétanque, badminton, tennis de table, carte à pédale, j'en passe, non, j'en ai d'autres. Vélo électrique, quad bike, atelier de motricité, prévention des chutes, jeu de ballon, atelier gymnique, pétanque, escalade, kinball, là je vais en passer quand même un peu. Il y a aussi un atelier memory, un atelier caricature, un atelier bien-être massage. Et si vous ne pouvez pas aller à Avallon ce jeudi, eh ben vous irez à Joigny, ce sera le jeudi 11 juin, notez la date.
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0: Hanson. Ça suffit, c'est à moi, chacun son tour. Mbop, pour ce qui est de la musique, on aura tout à l'heure Serge Gainsbourg et Catherine Deneuve avec Dieu est un fumeur de Havane. Bienvenue chez vous, aujourd'hui on parle d'une plante, le nom est plutôt sympa, c'est fleuri, ça pousse très facilement, mais attention, c'est très très allergène. Ça arrive par chez nous maintenant, c'est arrivé depuis l'Amérique du Nord, non, c'est pas remonté avec le changement climatique, ça n'a rien à voir a priori. On parle aujourd'hui de l'ambroisie, peut-être en avez-vous déjà arraché ou peut-être avez-vous déjà été victime aussi d'une crise d'allergie liée justement au pollen de cette fleur. N'hésitez pas à nous appeler 03 86 52 23 23 ou à laisser un audio sur notre WhatsApp au même numéro.
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0: Théo Laborde, j'ai peut-être abusé un peu en disant que c'était très joli. C'est joli les fleurs d'ambroisie ou pas?
3: Alors ça dépend de votre goût, mais effectivement ça peut l'être. Mais effectivement elle n'a pas été ramenée pour des raisons ornementales et elle n'a aucune plus-value, on va dire, ornementale quand même.
0: Et rien à voir avec le changement climatique qui fait que certaines espèces comme ça remontent vers le nord. Là, ça n'a rien à voir en fait.
3: Non, là, pour le coup, ça n'a rien à voir.
0: C'est les pollens qui sont allergisants. Est-ce que si on touche la plante tant qu'il n'y a pas les fleurs, il n'y a aucun risque quand on va aller l'arracher ou est-ce qu'il faut s'équiper particulièrement?
3: Alors, la plante en elle-même n'est pas allergisante. Après, on conseille tout de même d'avoir des gants pour l'arracher quand il n'y a pas les fleurs. Parce qu'il peut avoir de la sève et ça peut créer quelques démangeaisons sur des peaux fragiles. Mais la plante en elle-même, non, n'est pas allergisante.
0: Ça veut dire, alors quand vous dites la sève sur les peaux fragiles, ça peut provoquer des démangeaisons, c'est si on se balade comme ça en short et qu'on effleure de l'ambroisie, on peut aussi avoir ce type de démangeaisons?
3: Alors non, ça va vraiment être pas comme en l'arrachant qui peut avoir cet excès de sève. Ouais.
0: D'accord. Alors, ça pour l'équipement, donc on a vu un équipement assez minimum, mais maintenant la question c'est comment est-ce qu'on la reconnaît? Alors, c'est grand, c'est petit, ça ressemble à quoi?
3: Alors effectivement, à la radio c'est pas facile de l'expliquer, mais effectivement, on va surtout la voir en fait en croissance et elle va s'étaler en fait en forme de buisson pendant l'été. Et c'est surtout quand elle va être en fleur en fait qu'on va plus la reconnaître, enfin que les gens la reconnaissent plus, car elle va faire des fleurs en épi. Et c'est surtout là qu'on va du coup la reconnaître.
0: Eh oui, mais là, quand on la voit fleurie, c'est pas le moment d'aller l'arracher parce qu'on prend un risque, ou c'est pas le moment parce que de toute façon c'est trop tard, le mal est fait, il y a déjà eu...
3: Alors quand elle est en fleur, nous on préconise quand même de l'arracher, mais en portant toutes les protections nécessaires, c'est-à-dire gants, masques, lunettes. Le moment où il ne faut plus l'arracher, par contre, c'est quand il y a les graines, donc plus à l'automne. Mais effectivement, quand elle est en fleur, c'est déjà un peu trop tard, car elle a déjà émis du pollen.
0: Et quand il y a les graines à l'automne, quoi, il ne faut pas l'arracher, pourquoi? Parce qu'on risque de disséminer encore plus les graines?
3: Exactement. En fait, les graines vont, comme je l'ai dit tout à l'heure, elles vont tomber assez proche de la plante, et c'est surtout les activités humaines qui vont faire que les graines se dispersent. Du coup, quand les graines sont là, autant la laisser.
0: D'accord. C'est un peu flippant quand même quand vous nous racontez tout ça.
3: Oui, on peut penser que c'est flippant. Après, effectivement, on essaie justement de sensibiliser pour réussir à endiguer ce fléau.
0: D'accord. Parce que si on les trouve jolies, les fleurs, qu'elles sont en plus venues comme ça, poussées au fond du jardin, on va se dire, ah oh, bah je les garde. Mais donc non.
3: Oui, on a des problématiques comme ça. Mais après, souvent, quand on explique effectivement les impacts, et c'est surtout des impacts sanitaires, les gens sont très compréhensifs.
0: Il y a des régions déjà où elle est vraiment très très très présente et où les habitants font très attention, luttent.
3: Alors effectivement, la région où elle est le plus présente, c'est en Auvergne-Rhône-Alpes. C'est là qu'on a le plus gros foyer d'ambroisie. Et ensuite, ça remonte du coup tout le long de la Loire. Donc en Bourgogne-Franche-Comté, on est aussi très touchés. Et là, on commence à avoir de plus en plus, en tout cas, de signalements d'ambroisie.
0: Et les signalements, alors plutôt dans les champs, plutôt dans les jardins, les parterres municipaux, par exemple?
3: Alors, on va avoir le plus de signalements, ça va être dans le milieu agricole, effectivement, et au bord des routes. Parce que, voilà, les graines vont se mettre sur les roues des voitures et vont disséminer comme ça le long des routes. Donc, c'est là, à ces endroits-là qu'on va avoir le plus de signalements.
0: D'accord. Et il n'y a pas de petites bêtes qui mangent ces graines-là, qui adorent ça et qui fait que ça pourrait limiter? Il n'y a pas d'animaux qui brouteraient cette plante-là pour éviter que ça se répande? Non, les chevreuils, ils n'aiment pas ça.
3: Alors, on n'en avait pas encore, mais c'est une nouveauté qu'on a eue l'année dernière avec un petit insecte qui vient lui également aussi d'Amérique du Nord et qui est spécifiquement... qui mange spécifiquement cette plante-là.
0: Ah, donc tout n'est pas perdu.
3: Tout n'est pas perdu. Et justement, l'INRAE mène en ce moment même des suivis de cet insecte-là pour voir comment il agit sur cette plante-là.
0: Alors, on va voir aussi que dans l'arrêté préfectoral dont vous parliez tout à l'heure, les communes sont encouragées aussi à désigner un référent ambroisie. On va voir quel est son rôle, si vous voulez bien. Mais j'annonçais tout à l'heure Serge Gainsbourg et Catherine Deneuve, si vous voulez, Théo. Je vous propose d'abord d'écouter Dieu est un fumeur de Havane, ici au Serre. C'est aussi la musique. Bienvenue chez vous. Aujourd'hui, on parle de l'ambroisie.
2: Lucinda Riley, l'autrice de la saga Phénomène des Sept Sœurs, revient avec un magnifique roman, L'Ange de Marchmont Hall. 30 ans après l'accident tragique qui a effacé une partie de sa vie, Greta retourne au domaine de Marchmont Hall. Une découverte bouleversante dans le parc va raviver ses souvenirs enfouis et la lancer sur les traces.

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0: Dieu est un fumeur de Havane, Serge Gainsbourg et Catherine Deneuve. Ça tombe bien parce qu'en ce moment on parle de cinéma un petit peu quand même, vu ce qui se passe à Cannes. Louane, chien, ça sera tout à l'heure. Bienvenue chez vous. On parle pas seulement de chansons, non, on parle de fleurs aujourd'hui, mais une fleur qui est pas super, hein, parce qu'en fait elle provoque pas mal d'allergies. C'est de l'ambroisie dont il est question. Alors en ce moment elle n'est pas fleurie et c'est justement le moment où il faut l'arracher si vous savez la reconnaître et si vous en avez au fond du jardin ou dans vos champs ou simplement si vous allez vous balader. Est-ce que c'est là aussi un geste citoyen que d'aller arracher des plantes alors qu'on n'est pas chez soi? Ça, c'est une question que je vais poser à mon invité.
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0: Personne ne viendra se plaindre, Théo Laborde, vous êtes chargé de mission environnement et territoire à la Fredon. Si je vais arracher parce que j'ai repéré de l'ambroisie dans un champ en passant, ou c'est bon, j'ai le droit.
3: Alors, c'est souvent le propriétaire qui est responsable de son terrain. Alors, souvent...
0: Je le préviens, quoi.
3: Voilà, le mieux c'est de prévenir, mais souvent, enfin, le propriétaire du terrain ne va pas être contre normalement. S'il est sensibilisé en tout cas à l'ambroisie, il ne va pas être du tout contre d'arracher ces plantes-là. Alors, surtout que pour les agriculteurs, c'est des plantes qui sont un peu nocives pour la culture.
0: Eh oui, puisqu'elles viennent coloniser un peu le terrain, quoi, en gros.
3: Exactement.
0: Mais à plus forte raison, il ne viendra rien me dire si je suis le référent ambroisie de ma commune. Alors ça, c'est une incitation, ce n'est pas obligatoire dans les communes d'avoir un référent ambroisie.
3: Voilà, on conseille à toutes les communes de nommer des référents ou un référent ambroisie qui va lui se charger de repérer la présence de la plante, participer à la surveillance et justement d'informer les personnes qui sont concernées par l'ambroisie sur leur terrain.

0: Donc ça, c'est du bénévolat, bien sûr, mais ça veut dire que c'est quelqu'un qui se balade beaucoup, qui connaît toute sa commune par cœur, parce qu'il ou elle sillonne tous les petits chemins.
1: Voilà, alors c'est le mieux. Souvent, c'est des agents effectivement techniques de la commune qui parcourent effectivement toute la commune et qui participent en fait à la surveillance. Après, ils sont aussi aidés par les signalements qui sont faits de particuliers.
0: Et ces signalements, alors que ce soit les particuliers ou le référent qui justement rassemble tous ces signalements, il faut les faire remonter quelque part, peut-être à vous, directement à la Fredon, pour établir une carte, savoir où l'ambroisie se répand
1: Alors oui, justement, on a un site qui est dédié au signalement ambroisie. Donc c'est signalement ambroisie sur Google. Et ensuite, on tombe du coup sur une plateforme. Et là, on peut du coup signaler sur la commune avec un point GPS assez précis du lieu où il y a de l'ambroisie. Et ensuite, soit c'est le référent qui reçoit ce signalement-là, s'il y en a un. S'il n'y a pas de référent, c'est nous qui appelons la commune pour l'informer qu'il y a de l'ambroisie sur sa commune.
0: Là, en ce moment, dans Lyon, il y a des points qui sont repérés, identifiés déjà.
1: Alors, on a déjà eu, un signalement dans Lyon.
0: C'est, faut dire quelle commune, parce que c'est évidemment ça va concerner les communes voisines, j'imagine.
1: Voilà. Alors, on en approche de Auxerre, voilà, dans l'agglomération d'Auxerre.
0: D'accord. Donc, c'est ça. Effectivement, ça peut se répandre de manière assez vaste, puisque quand même la commune d'Auxerre est quand même limitrophe de pas mal d'autres communes.
1: Exactement. Puis avec beaucoup de réseaux routiers, justement. Donc.
0: Ouais. Ben merci en tout cas pour ces informations et puis je renvoie vers votre site internet donc fredon.fr pour plus d'informations. Vous tapez ambroisie et vous avez toutes les infos sur cette menace majeure. Merci Théo Laborde, une bonne semaine à vous.
1: Merci à vous, bonne semaine.
0: On va se quitter en musique avec Louane, chien, et puis des chiens, on passera justement aux animaux, mais cette fois-ci aux chats, avec notre vétérinaire Pierre Fabin qui nous rejoint dans 3 minutes.

0: On aura Billy Paul tout à l'heure avec Your Song, mais là vous aviez reconnu Louane qui chantait Chien, et vous avez aussi reconnu Pierre Fabin qui vient d'entrer dans ce studio. Ah non, pardon, vous n'avez pas la télé encore. Regardez bien dans l'enceinte à gauche, il est là, voilà, Pierre Fabin. Dites-moi, notre chat là, celui qui retombe toujours sur ses pattes sans une égratignure, c'est un mythe ou une réalité?
1: Et c'est une réalité anatomique fascinante, mais avec de très grandes limites. Le chat possède effectivement ce qu'on appelle un réflexe de redressement. Grâce à un système très performant dans son oreille interne, il sait instantanément où est le haut et le bas pendant sa chute. Comme il n'a pas de véritable clavicule et possède une colonne vertébrale d'une souplesse extrême, il peut pivoter sur lui-même en plein vol. L'avant du corps d'abord, puis l'arrière, en utilisant sa queue comme balancier. C'est un mouvement digne d'un gymnaste olympique. Mais attention, ce n'est pas parce qu'il atterrit sur ses pattes qu'il ne se blesse pas.
0: Et concrètement, qu'est-ce qui rend une chute dangereuse s'il arrive à se retourner à temps ?
1: Tout est une question de hauteur et de temps de réaction. C'est ce qu'on appelle le syndrome du chat parachutiste. Si le chat tombe du premier étage, paradoxalement, il n'a parfois pas le temps de réaliser sa vrille complète avant de toucher le sol. Et il s'écrase sur le côté. S'il tombe de plus haut, il a le temps de se retourner et d'écarter les pattes pour freiner sa chute. Mais à l'impact, la vitesse et le poids de son corps sont tels que les pattes ne peuvent pas toujours tout amortir. Sa tête et le reste de son corps peuvent violemment heurter le sol. Résultat, on observe des fractures de la mâchoire, des fentes du palais, des poumons perforés, des pattes cassées ou parfois des vessies éclatées.
0: Et alors, comment protéger nos félins, alors surtout quand on vit en appartement et qu'on veut aérer l'été, hein ?
1: Alors, la première étape, c'est d'oublier cette phrase dangereuse. Mon chat n'est pas bête, il a un super équilibre, il ne sautera jamais dans le vide. C'est faux, le chat n'a pas conscience du vide absolu. S'il marche sur la rambarde et qu'un pigeon passe à proximité ou qu'un papillon l'effleure, son instinct de prédateur prend le dessus. Il va bondir par pur réflexe. La seule prévention efficace à 100%, ce sont les filets de protection ou grillages pour balcons et fenêtres. C'est un aménagement peu coûteux qui sauve des vies tous les jours. Et méfiez-vous aussi des fenêtres oscillo battantes. Un chat qui tente de sortir par l'entrebâillement glisse et se retrouve coincé au niveau du bassin en forme de V. C'est un piège mortel qui coupe la circulation sanguine et broie les organes en quelques minutes.
0: Bon, Pierre Fabin, votre chronique est en réécoute sur notre site ici au Serre. Et puis je vous donne rendez-vous demain à la même heure pour d'autres conseils vétérinaires. En attendant, c'est Sandrine Ruffier qui prend les commandes de Bienvenue chez vous dans la deuxième partie, juste après les infos de 10h.
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0: Your Song, c'est Billy Paul et elle est venue avec des fleurs. Heureusement, c'est pas de l'ambroisie, ça me fait plaisir. Bonjour Sandrine Ruffier.
1: Bonjour Eugène, je vous ai mis un petit bouquet garni sur votre bureau.
0: D'accord.
1: Voilà, parce que les fleurs ont un langage et celle-ci, va falloir deviner ce que c'est.
0: D'accord. J'ai 2 heures pour trouver et on en reparle à midi, quoi.
1: Exactement, on en reparle à midi puisqu'on aura Julie avec nous du Repère Fleurs et Café à Avallon, un café fleuriste artisanal et elle va nous faire découvrir plein de choses sur les fleurs, ce langage, les histoires, les mythes, etc. Merci Eugène.
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1: Ici au Serre, il est 10h. L'heure de retrouver les informations présentées par Thierry Boulan. Bonjour Thierry.
3: Bonjour Sandrine.
1: De nouvelles fouilles débutent ce matin à Rouvray.
3: Les enquêteurs espèrent retrouver dans un petit bois les traces de Marie-Jeanne Coussin, disparue en 1975. Son crâne avait été découvert sur ce site en 2018. Elle pourrait être la 8e victime du tueur en série Émile Louis. Cette 3e campagne de recherche doit durer une quinzaine de jours. Et un accident tragique sur la départementale 943 entre Joigny et La Roche-Saint-Cydroine. Ça s'est passé samedi soir. Un scooter et une voiture se sont percutés à hauteur d'un radar. Malgré les massages cardiaques, la jeune conductrice du deux-roues, âgée de 16 ans, n'a pas survécu. L'automobiliste, très choqué, est indemne. Les gendarmes ont ouvert une enquête. Pendant que les prix s'envolent à la pompe, les députés de droite montent au créneau. Plusieurs dizaines d'entre eux réclament une commission d'enquête parlementaire pour faire toute la lumière sur cette flambée des carburants en pleine guerre au Moyen-Orient. La décision doit tomber cette semaine avec une possible mise en place avant l'été. Patrick Bruel sort de son silence, visé par plusieurs plaintes pour violences sexuelles et par une plainte pour viol déposée par Flavie Flamand. Le chanteur dénonce sur Instagram des rumeurs absurdes et écœurantes. C'est sa première prise de parole publique. Patrick Bruel affirme qu'il continuera à exercer son métier et dit faire confiance à la justice pour faire toute la lumière sur ces accusations qu'il conteste. En football, James Zou salue les supporters de l'AJA. Le propriétaire du club les remercie pour leur encouragement sans faille tout au long de cette saison. Une saison qui s'est achevée hier soir sur une victoire 2-0 à Lille, avec une 15e place au classement général à la clé, qui permet aux Iconés de se maintenir en Ligue 1. Autre coup de chapeau sur notre antenne, celui de Giroud à Christophe Pélissier. Selon l'ancien entraîneur emblématique de l'AJ Auxerre, le mérite du coach auxerrois est tout simplement immense. En rugby, le RC Auxerre a renversé la table hier à domicile face à Meaux. Victoire 38-21 avec le bonus offensif au bout du suspense. Un précieux sésame qui propulse les Auxerrois en 8e de finale de Fédéral 2. Et puis pour la 2e année de suite, les forains de la fête d'Auxerre troquent les manèges contre des sourires. Cet après-midi, ils feront escale au service pédiatrie du centre hospitalier d'Auxerre, au programme des jeux, des friandises et une parenthèse enchantée pour offrir aux jeunes patients un moment d'évasion loin des blouses blanches. Presque 10h03, vous écoutez ici au Serre, la météo de ce lundi. On avait espéré un petit peu moins de blanc, un peu plus de bleu.
1: Oui, et de jaune aussi.
3: C'est du gris en fait.
1: Oh, non, c'est du gris. C'est du gris, je pense que ça va durer toute la semaine. Là, le ciel est bien nuageux, des averses par endroit, par-ci, par-là. Alors, mine de rien, en fin d'après-midi, les averses vont cesser, quelques éclaircies seront présentes. Température maximale de 15 à 17 degrés sur notre département. En début de nuit, de belles éclaircies seront présentes, puis peu à peu, les nuages gagneront. Et en fin de nuit, quelques averses seront possibles entre plaine et colline. Et puis voilà, les températures ont chuté tout de même, de 7 à 8 degrés cette nuit. Voilà, je pense que dans l'ensemble, cette semaine, on sera sur la même teinte de gris.
3: D'accord, on va prendre ça.
1: Allez, on prend ça et on se retrouve demain. Allez, très bonne journée. Merci Thierry.
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1: Vous écoutez ici Auxerre et pour se donner un petit peu de soleil, on va voyager, bien sûr, en Italie avec...

0: Bourges en Italie avec Lily Cube.
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0: Vous écoutez Ici Auxerre, bonjour à tous, j'espère que vous allez bien. Je suis très très heureuse de vous retrouver en ce lundi matin, bienvenue chez vous. Alors bienvenue chez vous, c'est le magazine de votre quotidien. Et pour commencer un lundi, un petit café, hein, ça fait du bien. On va en parler avec Julie Blaise, fondatrice et gérante du Repère Fleurs et Café à Avallon. Elle va également nous parler de l'origine des fleurs. On retrouvera également... On va continuer dans le jardin avec Anne Rapiot, notre experte. Et puis, il faut savoir que le groupe Transarc recrute actuellement des futurs conducteurs de cars et propose une formation financée en permis D, le permis transport voyageur, avec à la clé un poste en CDI à temps partiel. On en parle dans quelques minutes avec Marjorie Lefebvre, conseillère à l'emploi sur le volet entreprise chez France Travail à Auxerre. Ce sera juste après Texas. Et le titre, I don't want a lover.
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0: Want a Lover avec Texas. Mais qu'est-ce qu'on est bien ensemble sur Ici Auxerre.
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0: Bienvenue chez vous. Et bienvenue à Marjorie Lefebvre, conseillère à l'emploi sur le volet entreprise chez France Travail à Auxerre. Bonjour Marjorie.
3: Bonjour, bonjour à tous.
0: Ça me ravit de vous retrouver Marjorie. Et vous allez nous présenter un recrutement lancé avec le groupe Transarc.
3: C'est ça, tout à fait. Donc le groupe Transarc recrute et forme au permis voyageur. Donc là, on est sur du carreau scolaire. Donc recrute en CDI sur du 20 heures en horaire de journée, donc qui est découpé matin et après-midi pour du ramassage scolaire dans Lyon.
0: Et est-ce que on peut être formé sans vraiment être dans le transport? Ça peut être pour une reconversion?
3: Oui, tout à fait. En fait, donc les prérequis sont ouverts à tous à partir du moment où on a 21 ans et qu'on sait lire et écrire le français.
0: Et alors, comment se déroule concrètement cette formation au permis D qui est financée du coup par l'entreprise?
3: Alors, en fait, donc il y a une journée, enfin une matinée d'information collective le 22 mai à l'agence des Brichères à Auxerre à 9h30 donc. Et donc Transarc présentera les postes et la formation. Pour le coup, c'est une formation qui est financée par France Travail. Et ça se passera dans leur centre de formation dans le Jura.
0: D'accord.
3: Donc le transport et l'hébergement seront bien entendu pris en charge par Transarc.
0: Très bien.
3: Il faut quand même le savoir.
0: C'est sur combien de temps, vous nous avez dit ?
3: Environ 4 mois de formation.
0: D'accord. Et alors, ce poste, il est proposé du coup en CDI, mais 20 heures hebdomadaires. Du coup, au-delà de la reconversion, à qui ce type d'emploi peut-il particulièrement convenir par rapport aux 20 heures?
3: Alors, pour des personnes qui ne peuvent pas, disons, travailler plus de 20 heures, par exemple. Alors, comme je disais, c'est ouvert à tous, même les personnes qui sont en situation de handicap et qui sont aptes à la conduite peuvent évidemment se positionner sur ce recrutement. On parle aussi des personnes qui sont proches de la retraite, par exemple.
0: Oui.
3: Et puis des jeunes qui veulent démarrer dans la vie par quelque chose aussi. Enfin, peu importe. On est vraiment sur tout public confondu.
0: Oui, puis mine de rien, ça peut être...
3: Ça vous laisse... Ouais. Ça laisse le temps entre ces deux horaires-là de quand même pouvoir travailler.
0: Oui, c'est ça.
3: Et faire autre chose.
0: Et oui, et puis en plus de ça, ça peut rassurer des personnes qui veulent reprendre progressivement une activité.
3: C'est
0: en fait.
3: Ça. Tout à fait.
0: Et alors, comment faire concrètement pour participer à cette formation?
3: Alors, vous pouvez donc vous inscrire sur Mes événements emploi sur le site France Travail. Ou prendre contact avec son conseiller à l'emploi, lui envoyer un petit mail en lui disant que vous aimeriez être positionné sur ce recrutement.
0: Ah, c'est très bien. Merci pour toutes ces informations, Marjorie.
3: Merci à vous.
0: Et on se retrouve très prochainement.
3: Très prochainement.
0: Bonne
3: Merci.
0: Journée.
3: Vous aussi, au revoir.
0: Allez, on va repartir tout de suite en musique avec Famille ou pas famille de Charles Doré.

0: famille ou pas famille avec Charles Doré.
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0: Allez, dans quelques instants, on va retrouver Anne Rapio, notre experte jardin. On va se faire un petit topo sur les géraniums. Mais d'abord, un classique de Johnny Hallyday avec « Que je t'aime ».

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0: Bienvenue chez vous et bienvenue à notre experte jardin. Comme tous les lundis, on a le plaisir de la retrouver. C'est Anne Rapiot. Bonjour Anne.
3: Bonjour Sandrine, bonjour à tous.
0: Alors on va parler d'un thème sympathique, hein, comme toujours. Beaucoup parlent de géranium, mais qui sont en réalité des pélargonium, c'est bien ça?
3: Des pélargonium, oui, exactement. C'est vrai que le nom géranium est rentré dans le langage commun, mais en réalité, les fleuristes et les botanistes s'accordent à les classer en pélargonium. Mm-hmm. Ce sont, pour la plupart, des plantes qui viennent d'Afrique du Sud, en fait. Bon, on continue à les appeler géranium, parce que pélargonium, ça fait un petit peu scientifique.
0: Et quelles sont, voilà, du coup, les différences?
3: Eh ben, alors, il existe quand même des vrais géraniums. Le vrai géranium, on en trouve à l'état sauvage dans nos campagnes. C'est une fleur qui, une plante qui est beaucoup plus, qui fait beaucoup plus sauvage. Rien à voir avec les géraniums de fleuristes qu'on trouve en jardinerie, enfin sur les balcons, etc. Mais parmi les géraniums vivaces, on trouve quand même le fameux rosanne, celui qui a été élu plante de l'année en 2013. C'est un géranium vivace, c'est un géranium qu'on met dans le jardin qui repousse chaque année, qui fait des fleurs bleues de mai à octobre. Donc voilà, celui-là, un petit peu à part. Mais sinon, on parle souvent des pélargoniums. Donc les géraniums qu'on met sur nos balcons sont les pélargoniums. Et parmi eux, on va trouver ceux qui sont odorants aussi, ceux qui sont de la citronnelle ou la rose, qui sont cultivés à Grasse d'ailleurs pour l'huile essentielle. Mm-hmm. On va trouver aussi les Pelargonium grandiflorum à grandes fleurs, donc ceux qui font des grands pétales avec des coloris chamarrés dans les nuances, toutes les nuances de rose, un petit peu de pourpre, etc. C'est très sympa. Et puis, bien sûr, nos géraniums habituels, donc qui sont des durs à cuire, hein, qui sont vraiment des plantes faciles à cultiver sur un balcon. Il y en a quand même plusieurs types de ces géraniums habituels. On a le zonal, qui lui est à un port plutôt dressé, donc qui est un petit peu arrondi, bon, qui fleurit évidemment de mai au gelé, hein, au mois d'octobre-novembre, sans problème. Le roi des balcons, c'est celui qui fait des grandes cascades. Il peut dégouliner beaucoup de la jardinière,
0: oui,
3: ou du
0: très
3: bac.
0: Joli, ouais. Et alors, voilà. En plus, il est facile à entretenir.
3: Très, parce qu'il a des petites fleurs, et les petites fleurs, elles sont auto-nettoyantes, c'est-à-dire que les pétales tombent tout seuls, il n'y a pas besoin de nettoyer, enfin d'enlever la fleur fanée voilà, dessus. Et puis, un petit mix entre les deux, le lierre double, donc celui-ci, il fait aussi cascade, mais il retombe un peu moins loin, les tiges sont moins longues, et les fleurs sont doubles, c'est-à-dire qu'il y a des pétales plus chargés, et il y a plus de couleurs, plus de choix aussi dans les couleurs. En tout cas, quelles que soient ces sortes de géraniums, ils adorent le soleil, ils ne demandent pas énormément d'eau, donc si on oublie d'arroser de temps en temps, ils ne vont pas mourir, donc ce qui en fait vraiment des plantes costauds sur les balcons. C'est vrai que certains les trouvent un petit peu désuètes, parce que ça rappelle un petit peu les géraniums qu'il y avait chez nos grands-mères, etc.
0: C'est vrai, oui.
3: Ouais. Bon, on peut en jouer, hein, et les planter justement dans des bassines en zinc pour faire pour accentuer un petit peu leur côté vintage. Ou alors, on peut aussi les mélanger à des plantes de saison plus contemporaines. Et du coup, on bénéficie quand même de leurs atouts, hein, qui sont leur super résistance au soleil et à la sécheresse.
0: C'est parfait, là on est paré pour avoir de beaux géraniums, pélargonium, c'est ça, hein?
3: Ouais, pélargonium.
0: Je vais le retenir. Super, mais merci beaucoup Anne pour tous ces conseils, on se retrouve évidemment la semaine prochaine.
3: À la semaine prochaine.
0: Merci. Allez, dans quelques instants, si vous êtes bricoleur, je peux vous dire que cette annonce de bénévolat va vous plaire. Ce sera après Gilbert Montagnier, un titre culte, on adore, on va s'aimer.

0: quelle ambiance avec ce Gilbert Montagnier, hein, comme toujours, avec le titre On va s'aimer.
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0: Vous aimez bricoler ou réparer des objets? Eh bien, cette mission de bénévolat pourrait vous plaire. À Joigny, le Repair Café recherche des bénévoles réparateurs pour rejoindre son équipe et participer aux ateliers organisés dans le Jovinien. Alors le principe, aider les habitants à remettre en état des objets du quotidien dans une ambiance sympathique et conviviale. Cafetière, grille-pain, aspirateur, vélo, vêtements, ordinateur ou encore smartphone, de nombreux objets peuvent être réparés pendant ces rencontres. Alors ici, l'idée n'est pas seulement de réparer, mais aussi de transmettre des conseils, de partager des astuces et apprendre ensemble autour du bricolage et de la récupération. Les ateliers se déroulent un samedi par mois de 14h à 18h. Pas besoin d'être professionnel, hein, les personnes qui aiment bricoler ou qui souhaitent découvrir la réparation peuvent aussi rejoindre l'équipe. Une façon concrète de participer à la réduction des déchets tout en partageant un moment utile et convivial autour d'un café.
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0: Et de la bonne humeur, on va en retrouver dans quelques instants avec Julie Blaise. Elle va nous parler de l'origine des fleurs et surtout des fleurs de saison, évidemment. Ce sera après Dépêche Mode et le titre Enjoy the Silence.

0: Dépêche Mode avec Enjoy the Silence.
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0: Bienvenue chez vous et bienvenue à Julie Blaise du repère Fleurs et Café à Avallon. Bonjour Julie.
3: Bonjour Sandrine.
0: Ravie de vous retrouver. Alors aujourd'hui, vous allez nous parler de l'origine des fleurs, justement, d'où viennent majoritairement les fleurs que l'on achète aujourd'hui en France.
3: Alors là, c'est très surprenant pour certains, même si le sujet commence un petit peu plus à sortir. Mais 85% des fleurs et des bouquets qui sont achetés en France viennent de Hollande. C'est un peu la plaque tournante. Okay. Des fleurs en Europe, mais elles passent par la Hollande, elles ne proviennent pas vraiment de Hollande, même si on voit des grandes serres quand on passe en avion au-dessus. Les fleurs ont poussé parfois au Kenya, en Colombie, en Équateur, elles viennent de beaucoup plus loin. Et en moyenne, une fleur achetée en France a été coupée 10 jours avant. Et elle a voyagé en avion, en frigo. Donc c'est aussi pour ça qu'une fois arrivée chez vous, posée sur la table dans un environnement chauffé, ça tient pas très longtemps.
0: Ah, c'est ça. Et bien, alors du coup, pourquoi une grande partie des fleurs est-elle importée plutôt que produite localement ?
3: Là, c'est une question de normes. Finalement, c'est une sorte de compétition internationale. Et donc, certains producteurs sont allés chercher des pays où les normes sociales et environnementales sont moins strictes. Mmh. Et on a pu le voir dans certains reportages sur d'où viennent nos bouquets de la Saint-Valentin. Et là, on peut bien voir les conditions sociales, environnementales qui peuvent être absolument dramatiques. Et c'est aussi pour ça que, comme les fleuristes manient beaucoup ces fleurs qui viennent de très loin, on retrouve en moyenne sur leurs mains une centaine de pesticides et engrais chimiques différents et 70 dans les urines.
0: Ah, c'est énorme. Ah ouais.
3: Ouais, mais heureusement, il y a d'autres options. C'est-à-dire que des fleurs, on en a plein qui poussent en France. Vous n'allez pas forcément vous ruiner parce que on me dit souvent, est-ce que ça coûte plus cher ? En fait, j'ai du mal à faire des comparaisons parce que c'est juste que j'achète autre chose.
0: Oui.
3: J'achète pas de roses en
0: février.
3: Tout à fait. J'achète ce qu'il y a de local, qui n'a pas voyagé en avion et qui va mieux tenir une fois chez vous.
0: Il faudrait que ça devienne vraiment un automatisme, quoi. De pas se dire je veux telle fleur, mais tiens, quelle fleur y a-t-il en ce moment ?
3: Exactement. Je pense qu'il y a un grand travail de pédagogie qui a été fait toutes ces dernières années sur les fruits et légumes. On sait très bien qu'on n'achète pas de fraises en hiver. Et pas de fraises en hiver, pas de roses en février.
0: Et est-ce qu'on observe aujourd'hui un retour vers des fleurs locales ou françaises ?
3: Oui, parce qu'en fait, c'est vraiment à la charge, je pense, du fleuriste d'expliquer. Mmh. Parce qu'une fois qu'on vient expliquer aux consommateurs que ça, c'est pas disponible, mais on a des très belles fleurs et on peut faire un bouquet dans les mêmes tons, mais qui soit local, plus respectueux de l'environnement, des producteurs, finalement, il y a très peu de gens que ça gêne.
0: Bien sûr, il faut prendre le temps d'expliquer, de sensibiliser. Mmh. Et je pense qu'à partir de là, on peut tous adhérer, quoi.
3: Mais bien sûr.
0: Donc, vaut mieux consommer des fleurs de saison. Merci beaucoup, Julie, d'être venue avec nous. On se retrouve bien sûr la semaine prochaine.
3: Merci, Sandrine.
0: Et dans quelques instants, on va poursuivre avec une très jolie voix. C'est celle de Charlotte Cardin avec Tant pis pour elle.
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2: De la bonne humeur, bien sûr, avec Ludovic Chappe hein, pour Ici la Terre. On va le retrouver dans quelques minutes. Il nous fait voyager toutes les semaines. Et on ira dans une exploitation laitière à Moutier, près de Saint-Sauveur, en Puisée, juste après Charlotte Cardin.

0: partie pour elle avec Charlotte Cardin.
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0: Et bienvenue à Ludovic Chap pour Ici la Terre. Cette semaine, dans une exploitation laitière à Moutier, près de Saint-Sauveur en Puisée, le GAEC Bouteau. Valentine Bouteau produit justement sur place une large gamme de fromages fermiers. Ludovic Chap l'a rencontré sous les tables auprès de 85 vaches de différentes races.
3: Des Primenstein, des Brunes des Alpes, des Montbéliard, des Normandes et on a aussi deux Jerseyaises. Sachant que je fais arriver toutes les races par croisement d'absorption. Donc du coup, les Jerseyaises par exemple...
4: Ça veut dire quoi, croisement d'absorption ?
3: Eh bien, on met par exemple sur une Primenstein, on met un taureau jerseyé et au bout de 5 générations, la descendance reviendra Jerseyaise pure.
4: D'accord. Et quel est l'intérêt de faire des croisements de races ?
3: Alors, pour avoir une mixité déjà au niveau des couleurs, quand les enfants viennent visiter la ferme, ça leur permet de voir différentes races et donc ils n'ont pas besoin de voir plusieurs fermes pour voir plusieurs animaux différents. Et nous, au niveau du lait, on peut choper les qualités des races différentes. Donc, par exemple, la Primenstein, elle fait plus de lait théoriquement que les autres. La Normande, c'est plus gras. La Jersey, c'est plus gras, beaucoup plus gras que les autres. La Brune, c'est aussi au niveau TP-TB, donc matière protéique et matière grasse.
4: TP-TB, c'est matière protéique et matière grasse.
3: Taux protéique, ouais.
4: D'accord.
3: Donc ça, c'est ce qu'on cherche pour avoir un bon équilibre en fromagerie pour arriver à faire du bon fromage.
4: D'accord. L'idée, c'est d'avoir le bon équilibre entre la quantité et la qualité du lait.
3: Entre la quantité et la qualité et la matière grasse et la matière protéique. La matière protéique, c'est celle qui permet que le fromage se tienne. Et la matière grasse, c'est ce qui donne le goût.
4: En fonction de ces données-là, on ne fait pas les mêmes fromages.
3: Si, on arrive toujours à faire le fromage, mais si j'ai une matière grasse plus élevée, je vais sortir plus de crème, donc j'aurai un meilleur rendement crème et beurre sur mes produits, que si j'ai un taux de matière grasse qui s'effondre, j'aurai moins de valorisation derrière.
4: Et ces données-là, vous les avez à chaque fois que votre lait est connecté? Comment ça se passe pour les connaître, ces données-là, précisément?
3: Ouais, on est évalué à chaque fois que le laiterie vient collecter, on est évalué sur ça.
4: Mais sur la quantité de lait au total, pas sur chaque production de la vache?
3: Non, pas sur chaque animal, sur le lait mélange, voilà, qui est collecté dans le tank. Et par contre, après, on a le contrôle laitier que nous, on fait une fois par mois. Donc ça, c'est un plus pour nous. Et le matin ou le soir, ça dépend, on fait un mois sur deux. On a des échantillons qui sont prélevés en même temps. Et donc là, on voit si la vache, la quantité de TP et TB... Et si elle a des leucocytes, ça s'appelle, donc c'est si le lait, il a des cellules ou non.
4: C'est quoi ces cellules ?
3: C'est des bactéries qui se mettent dans le lait, qui sont mauvaises à la consommation.
4: Alors c'est un vrai travail de technicien, en fait, de produire du lait.
3: Ben, il faut pas se louper, ouais. Pour produire du bon lait, il faut travailler proprement, il faut donner une bonne alimentation, et pour que les vaches soient en bonne santé. Si les vaches sont pas en bonne santé, on n'a pas du bon lait derrière.
0: Il faut savoir que ce dimanche, il y aura une journée porte ouverte, le GAEC Bouteau. Vous allez pouvoir visiter le marché de producteurs, restauration sur place. Ça promet une superbe journée. Allez, dans quelques instants, on retrouve notre guide de survie. C'est Muriel Jordan. Avec elle, j'adore parce que c'est toujours entre l'humour et l'information. Et apparemment, aujourd'hui, on pense déjà au cahier de vacances. On se fait un petit point avec elle après Rod Stewart.

0: Daya Think I'm Sexy avec Rod Stewart.
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0: C'est Tendance, tous les jours on la retrouve, c'est Muriel Jordan, pour comprendre des phénomènes de notre société et moins nous sentir largués. Alors aujourd'hui Muriel, on pense déjà au cahier de vacances.
3: Ah, et aussitôt je vous vois, vous transpirez, vous n'êtes pas à l'aise. Hein. Le cahier de vacances vous rappelle peut-être trop de souvenirs de journées à la plage plombées par la nécessité de pratiquer le calcul mental. Danny Boone en a même été traumatisé.
4: 120 pages avec toutes les matières scolaires, toutes. Et quand même, en fin de paragraphe, des pages détentes, avec du calcul mental. Tout est pensé pour saccager tes vacances et ton enfance. C'est pour ça que je foutais rien à chaque rentrée scolaire et que fin de premier trimestre, j'avais toujours dans mon bulletin « Daniel vient en touriste ». Bah ouais, j'ai pas eu de vacances.
3: Que Dany et toutes les victimes des devoirs de vacances se rassurent, les cahiers de vacances pour adultes mettent beaucoup moins la pression. Ce sont les stars de l'été, ils se vendent tous les ans comme des petits pains. Cette libraire du sud de la France que j'ai rencontrée nous le confirme.
5: Ben c'est moi qui ai fait la sélection parce qu'on reçoit pas tous les éventails. Donc moi je pense surtout ce qui a trait à la littérature, la géographie, l'histoire. Il me semble que l'an dernier, en juillet, j'avais vendu tout ce que j'avais commandé.
3: Vous avez des souvenirs de cahiers de vacances?
5: Oui, j'avais le passeport tous les étés, c'était l'enfer. Hein.
3: Pourquoi on s'y remet à l'heure adulte?
5: Parce que c'est plus des jeux, on s'amuse, c'est comme des quiz, des choses comme ça, ou c'est plus des jeux.
3: Donc d'ici quelques semaines, vous allez les voir partout en vitrine.
0: Alors ils ont généré, Muriel, un chiffre d'affaires de 5 millions d'euros en 2024, soit 2 fois plus qu'en 2021. Leur succès est grandissant, surtout en ce qui concerne les cahiers de quiz de culture générale.
3: Oui, incroyable, hein, le chemin parcouru depuis l'apparition du cahier de vacances dans les années 30. C'est un représentant de commerce en papeterie de la Creuse qui cherchait à l'époque comment vendre des cahiers en été. Après avoir demandé conseil à des instituteurs, il a créé le cahier Magnard, vedette des années 50, et qui a désormais beaucoup de concurrents. Et Michel, cette retraitée de 72 ans que j'ai croisée dans la rue, elle avait un cahier de vacances dans les années 60.
6: Pour moi, c'était un jeu au début, c'était sympa, il y avait des belles images, je croyais c'était tout neuf. Je me suis dit, quand j'aurai tout fini, je serai contente. Et puis après, j'en avais ras-le-bol à la fin.
3: Aujourd'hui, les cahiers de vacances pour adultes cartonnent en librairie.
6: Alors moi, l'été, j'aime bien regarder les cahiers de vacances. J'en ai déjà acheté un ou deux. J'aime bien aussi l'histoire, celle de Stéphane Bern. Je trouve ça très bien parce que j'apprends l'histoire et c'est très ludique. Ensuite, tout ce qui est orthographe, livre.
3: Bref, le cahier de vacances pour adultes, c'est tendance. Moi, je vous conseille quand même d'en prendre un avec des maths et du calcul mental dedans. Hein, parce qu'aujourd'hui, vu le prix des beignets et du morceau de pastèque, que sur la plage, vous avez tout intérêt à bien savoir compter.
0: Ah bah là, on est d'accord. Hein. Merci beaucoup, Muriel. Alors demain, on reviendra sur une expression ultra tendance chez les ados. Ça s'appelle le 6-7. On va bientôt repartir en musique avec les Bee Gees.
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10: Allez.
7: Un dernier pour voir.
8: C'est quand même pas le blind test de 8h10.
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12: Ben voilà, avec un peu d'humour, on arrive à parler...
7: L'humour en tube,
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7: Bravo, carton plein. 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
0: Vous écoutez ici au CERF dans quelques minutes les informations, mais avant, How Deep Is Your Love de The Bee Gees.

0: Deep Is Your Love avec The Bee Gees.
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0: L'heure de retrouver les informations présentées par Léni Flouva. Bonjour Léni.
2: Bonjour Sandrine, bonjour à toutes et à tous.
0: Retourner la terre en quête de vérité.
2: Les fouilles dans le cimetière d'Émile Louis reprennent aujourd'hui au nord de Rouvray, dans ce secteur boisé à seulement quelques kilomètres d'Auxerre. Les enquêteurs ont espoir de retrouver des traces de Marie-Jeanne Ambroisine Coussin, disparue en 1975 et potentielle victime du tueur en série. Son crâne a été découvert en 2018 dans le secteur. Les dernières fouilles se sont arrêtés il y a un an après la mort d'un gendarme sur place. Un terrible accident a tué une jeune femme à La Roche-Saint-Cydroine près de Joigny. Elle a été fauchée avec son scooter dans un face-à-face avec une voiture. C'était sur la départementale 943 samedi en début de nuit. L'automobiliste n'a pas été blessé mais il était très choqué à l'arrivée des secours. Les gendarmes ont ouvert une enquête.
0: Lutte contre le protoxyde d'azote, les stupéfiants, les rodéos motorisés et les rave parties.
2: Le projet de loi Riposte, c'est son nom, est au Sénat aujourd'hui. Un texte porté par le ministre de l'Intérieur, Laurent Nunez. Des nouvelles sanctions plus dures sont prévues, comme par exemple l'augmentation à 500 € de l'amende forfaitaire délictuelle pour les consommateurs de stupéfiants et de nouvelles amendes contre la consommation de gaz hilarant déjà interdit dans Lyon par arrêté préfectoral.
0: Vous pouvez toujours vous pincer, c'est bien réel. La GIA est et restera en Ligue 1.
2: Et oui Sandrine, et quel bonheur, quel bonheur. Victoire, et oui, victoire 2-0 face à Lille hier soir. 2 buts pour délivrer tout un peuple, le peuple auxerrois, et se maintenir dans l'élite. Vous êtes nombreuses et nombreux à réagir sur les réseaux sociaux et à l'antenne hier soir avec une note spéciale pour Christophe Pélissier. Giroud nous a même appelé pour dire tout le bien qu'il pense de l'actuel coach. James Zou, le propriétaire de la GIA, a écrit aux fans dans la nuit pour les remercier. Il a aussi indiqué « Nous serons meilleurs la saison prochaine ». 11h02, eh bien on aurait aimé avoir du bleu dans le ciel iconé pour fêter ce maintien, ce sera du gris.
0: Bon, ah oui.
2: C'est comme ça.
0: Ah, c'est du gris toute la journée, quoique en fin d'après-midi, les averses vont cesser et les éclaircies seront présentes.
2: Ah ça, ça fait plaisir.
0: Mais ouais. Toute la journée, en effet, des averses. On attend jusqu'à 5 mm de pluie dans l'Auxerrois, température maximale de 15 à 17 degrés, hein, c'est pas fou. Cette nuit, des éclaircies, peu à peu, les nuages vont gagner. Et en fin de nuit, les averses reprendront, notamment sur les plaines, les collines. Côté Mercure, entre 7 et 8 degrés. Et demain, pareil, c'est de la grisaille. Je pense que ça va être comme ça toute la semaine. Hein. Même ce week-end, à mon avis.
2: Ouais, bah on...
0: Orage.
2: On a espoir. Non, mais ça va reprendre normalement. Il va faire un peu plus chaud après, là.
0: Bon.
2: On espère.
0: Vous nous apportez tout ça à midi ?
2: Il faut une grande valise pour apporter le soleil.
0: Allez, on vous attend. À tout à l'heure.
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0: Vous écoutez Ici Auxerre. Dans quelques instants, on va vous offrir un superbe cadeau. Ça se passe au Parc Aventure du Bois de la Folie à Trégny.
2: Je vais rester. Hein.
0: C'est vrai ?
2: Ouais,
0: vous aimez la hauteur ?
2: Ça m'intéresse.
0: Vous n'avez pas le vertige ?
2: Si.
0: Bon, bah, ah, c'est ballot.
2: Mais jamais, il faut pousser.
0: Ouais, mais voilà, il faut dépasser ses limites. Je vous en dis un petit peu plus avec notre jeu du cap ou pas cap dans quelques instants. Mais d'abord, musique avec Eurythmique et le titre Here Comes the Rain Again.

0: 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Ça y est, on va rentrer dans notre jeu du cap ou pas cap. Et là, c'était Eurythmique.
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0: Et alors, dans notre cap ou pas cap, on vous offre un superbe cadeau à partager en famille. Un pass pour le parc aventure du Bois de la Folie à Trigny. Alors, qu'est-ce qu'il y a là-bas? Eh bien, parcours dans les arbres, tyroliennes, ponts suspendus et même un explore game grandeur nature à faire en équipe. Pour ça, eh bien, c'est le gagnant ou la gagnante du jour qui sera dans le tirage de vendredi. Il faut répondre à une question de sélection. Alors, justement, on va rester à Trigny. À Trigny. Pierre Larousse, est-ce qu'il est né dans cette commune? Vrai ou faux? Vrai ou faux? À vous de nous le dire. 03 86 52 23 23. Nous jouerons après Jean Rêve Encore de Palmas.
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0: J'en rêve encore avec De Palmas.
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0: Et je vous le rappelle, les gagnants de la semaine seront dans le tirage de vendredi pour emporter un pass 4 personnes pour le parc aventure du Bois de la Folie à Trény. Donc une chance sur 5 de le remporter. David, il est cap. Il nous vient de Villeneuve-les-Genêts. Bonjour David.
3: Bonjour.
0: Comment allez-vous?
3: Ça va.
0: Qu'est-ce qu'on fait de beau aujourd'hui, David?
3: Là, on travaille.
0: Ah ben oui, toujours. Rappelez-moi votre métier.
3: Moi, je suis peintre.
0: Oui, c'est ça. Ça va, ça se passe bien la journée?
3: Ça va.
0: Bon, alors le parc là, Bois de Folie, Trény, Tyrolienne, ça vous dit tout ça?
3: Ah bien sûr, oui.
0: Et il y a également, vous avez pas le, je vais y arriver, vous avez pas le vertige?
3: Si, mais là-haut, ça va, c'est pas très haut.
0: Oui, c'est sûr. Mais ça pourrait être un superbe moment, en plus 4 personnes. Alors, pour vous sélectionner, vous avez répondu à la question qui était Pierre Larousse, il est né à Trény, vrai ou faux?
3: Faux, il est né à Toussy.
0: Exactement, bravo, ce qui vous fait déjà un point. Et là, on va passer aux deux questions suivantes. Alors, à chaque fois, vous avez 3 possibilités pour répondre. Cash, 5 points. Indice, 3 points. Proposition, 1 point. Est-ce qu'on est d'accord, David?
3: On est d'accord.
0: Allez, on y va. Donc là, je vais vous donner les paroles d'une chanson. À vous de trouver la fin, il me faut un mot. Ce sont les paroles d'une chanson de Céline Dion. Vous aimez Céline?
3: Oui, on va dire, ouais.
0: Bon, attends. Bah, dis donc, un peu plus d'engouement. Alors, si je vous dis, je trouverai des langages pour chanter tes louanges, je ferai nos bagages pour d'infini. Pour d'infini quoi?
3: Cash. Moment.
0: Moment?
3: Oui.
0: On vérifie.
4: Pour chanter tes louanges, je ferai nos bagages pour d'infini vendanges.
0: Vendanges, voyons, ça rimait avec louange.
3: Ah voilà.
0: Bon, c'est pas.
3: Ma jeunesse.
0: Comment?
3: C'est ma jeunesse.
0: Eh bien, tout à fait, mais c'est excellente cette chanson. Non, vous connaissez les paroles? Ben non, pas par cœur, visiblement. Mais c'est pas grave, on va se rattraper avec la deuxième question. Et je crois en vous, David. Quelle est la capitale de l'Irlande? Cash.
3: La capitale.
0: Indice ou proposition?
3: La capitale de l'Irlande?
0: Oui. Alors, vous prenez cash, proposition ou indice?
3: Indice.
0: Ça commence par la lettre D. D comme David.
3: Ah, Dublin.
0: Dublin, bravo. Bon, bah, c'est bien. On se rattrape un petit peu. C'est léger, mais on va tenter le cap ou pas cap, j'imagine. Parce que là, vous êtes à 4 points.
3: D'accord.
0: Alors, je vous pose la question. Vous avez 30 secondes pour répondre et je vous oriente avec plus ou moins. Si vous gagnez, vous doublez vos points.
3: Non, je suis pas à 4 points.
0: Alors, vous avez. Ben si, un point au début. Et là, vous avez pris un indice, donc 3 points, ça fait 4.
3: Ouais, non mais avant, avec Céline Dion.
0: Ben vous avez dit moment, points. Et c'est la réponse, c'était vendange.
3: Oh mince.
0: Ben alors,
3: d'accord.
0: David, faut okay. Suivre, hein.
3: Ah ben oui, je suis
0: pas. Bon, c'est pas grave. Alors, je vous pose la question, vous avez 30 secondes pour répondre et je vous oriente avec plus ou moins. On y va. Quelle est la longueur totale de la Tamise? C'est parti.
3: 300 000 346 km.
0: 346 km, mais dis donc, vous avez la réponse sous les yeux.
3: Ouais, on va dire oui.
0: Allez, bravo! Bien joué! 346 km, c'est en effet la longueur totale de la Tamise, le fleuve du sud de l'Angleterre qui se jette dans la mer du Nord. Bon, ben 4 plus 4, ça fait 8 points, ça va, on est OK pour les points?
3: On est OK.
0: Allez, ouais. Oui, bon, David. On va voir comment ça se passe avec nos autres auditeurs et peut-être qu'on vous rappellera avant midi.
3: Entendu, merci.
0: Merci David.
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0: Allez, on va continuer. 03 86 52 23 23. C'est notre chère Stéphanie au standard pour vous accueillir. Dans quel département se situe le château de Commarin? Est-ce que c'est en Côte d'Or ou dans la Nièvre? Nièvre, Côte d'Or, à vous de nous le dire. 03 86 52 23 23. Nous jouerons après l'île au trésor des Enfoirés.

0: L'île au trésor avec les enfoirés.
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0: Et dans notre jeu du cap ou pas cap, on vous offre un superbe cadeau. Le gagnant ou la gagnante du jour sera dans le tirage de vendredi. Ça veut dire une chance sur cinq de remporter le pass 4 personnes, pass famille pour le parc aventure du bois de la folie à Trény. Alors là-bas, c'est de l'acrobranche. C'est des tyroliennes, parcours dans les arbres, pont suspendu et même un explore game grandeur nature à faire en équipe. Sensations, frissons, émotions, que de bons souvenirs à partager ensemble en famille, entre amis, même entre collègues, pourquoi pas. Donc allez-y, 03 86 52 23 23, il faut répondre à une question de sélection qui est la suivante. Dans quel département se situe le château de Commarin? En Côte d'Or ou dans la Nièvre? Nièvre ou Côte d'Or, à vous de nous le dire. Nous jouerons après Live is Live avec Opus.
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0: Que de souvenirs cette chanson Life is Life avec Opus. Tiens, Eugène Lampion était au collège à cette période. Je vous laisse calculer du coup. Vous écoutez ici au CERN, nous sommes dans notre jeu du cap ou pas cap. Allez, si vous avez envie d'avoir plein d'émotions, de sensations, de parcourir les arbres, la nature, des tyroliennes, acrobranches, ponts suspendus et même un explore game grandeur nature à faire en équipe, mais c'est le moment puisqu'on vous offre un pass 4 personnes pour le parc aventure du bois de la folie à Trigny. Le gagnant ou la gagnante du jour sera dans le tirage de vendredi. Une chance sur 5 de le remporter. Pour ça, il faut nous appeler tout de suite au 03 86 52 23 23 et répondre à une question de sélection qui est la suivante. Quelle commune se situe dans Lyon ? Dannemoine ou Dadonville ? Dannemoine ou Dadonville ? À vous de nous le dire, 03 86 52 23 23.
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2: Vous nous dites quelle météo il fait dans votre ville, dans votre village. Et la photo d'Evelyne, elle est bien plus jolie que la mienne. Evelyne qui nous dit bonjour, il fait 1 degré sur Charny avec de la gelée blanche. Effectivement.
3: Vous êtes ici ? Nous aussi.
2: Merci à vous pour vos messages. Tiens, on a également Valérie qui nous dit qu'il fait 2 degrés à Herry, une journée qui s'annonce ensoleillée. Bonne journée à tous. Des gros bisous à vous Valérie et merci.
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0: La créativité féminine sera mise à l'honneur pendant 5 jours à la Seine des Quais. Du mercredi 20 au dimanche 24 mai, le festival Les Féminines prendra place à bord de la péniche auxerroise avec une programmation consacrée aux artistes féminines. Pendant ces 5 jours, le public pourra retrouver différents rendez-vous autour de la musique, du spectacle vivant, des rencontres et de plusieurs univers artistiques. Donc l'idée de ce festival, c'est mettre en avant les femmes artistes à travers des propositions très variées. La Seine des Quais accueillera aussi des viticultrices et artisanes de Lyon afin de prolonger l'événement autour des savoir-faire locaux et des moments de partage. Un rendez-vous qui mêle culture, échange et découverte. Le rendez-vous est donné à partir de ce mercredi 20 mai jusqu'au dimanche 24 mai et la réservation se fait directement auprès de la Seine des Quais. Un festival pensé comme un moment artistique et chaleureux autour des créations portées par les femmes.
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0: Vous écoutez ici au Serre et nous sommes dans notre jeu du Cap ou Pas Cap. On va jouer avec Anne, juste après Roberta Flack.

0: magnifique chanson Killing Me Softly avec Roberta Flack.
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0: Et oui, nous jouons ensemble. Nous avons eu David qui a fait 8 points. On accueille tout de suite Anne qui nous vient de Auxerre. Bonjour Anne.
3: Bonjour Sandrine.
0: Comment allez-vous ?
3: Ben, ça va bien, merci.
0: Comment s'est passée votre matinée là ? Qu'est-ce que vous avez fait ?
3: Oh, tranquille. La routine, un peu de ménage, un peu de cuisine.
0: Ok, là on se fait la petite pause jeu. Alors, pour participer, vous avez répondu à la question de sélection et qui était quelle commune se situe dans l'Yonne, Dannemoine ou Dadonville ? Vous nous avez dit
3: Dannemoine.
0: Tout à fait, ce qui vous fait déjà un point. Et là, on va passer aux deux questions suivantes. Vous aurez donc à chaque fois trois possibilités pour répondre. Soit instantané, 5 points, indice, 3 points ou proposition, 1 point. Est-ce qu'on est d'accord ?
3: On est d'accord.
0: On y va. Alors, qui a chanté « Je lui dirai des mots bleus, les mots qu'on dit avec les yeux » ?
3: Christophe.
0: On vérifie ?
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0: Bravo, bien joué, du tac au tac, hein.
3: C'est une belle chanson.
0: Oui, magnifique, ouais. Donc 1 plus 5, ça nous fait 6 points. On passe à la deuxième question. Quel artiste a participé à rendre célèbre la tarte tropézienne ? Quel artiste a participé à rendre célèbre la tarte tropézienne ? Cash, indice ou proposition ?
3: Oh, je vais dire indice, mais je pense savoir.
0: C'est un indice sonore.
5: Sur la plage abandonnée.
3: Voilà, c'est elle.
0: Alors ?
3: Bardot. Oui, Bardot.
0: Vous l'aviez du coup ?
3: Oui, oui.
0: Bon, on ajoute la sécurité, c'est très bien. 6 plus 3 égale 9 points. Alors, là, vous avez déjà battu David qui a fait 8 points. Soit on en reste là, soit on tente le cap ou pas cap pour doubler vos points ou les diviser en deux. Qu'est-ce qu'on fait ?
3: On va faire le cap ou pas cap.
0: Allez, on fait le cap ou pas cap. Je vais vous poser une question. Vous aurez 30 secondes pour répondre et je vous oriente avec plus ou moins. D'abord, petite anecdote. Revenons sur cette tarte tropézienne. Vous aimez ça, la tarte ?
3: Oh oui, c'est bon.
0: C'est bon, hein. Alors en fait, oui. Brigitte Bardot, l'a découvert au hasard lors d'un tournage et Dieu créa la femme. Vous vous rappelez de ce film ?
3: Oui, oui.
0: Eh bien, en quelle année est sorti le film et Dieu créa la femme ? C'est parti.
3: En quelle année ? 60.
0: Moins.
3: 58.
0: Moins.
3: 55.
0: Combien ?
3: 55.
0: 55, 55, 55. Et oui, c'est la bonne réponse, bravo !
3: D'accord.
0: Bien joué, Anne. Eh, franchement, excellente partie. Hein. 9 et 9 égale 18 points. On est plutôt pas mal. Hein.
3: On est plutôt pas mal.
0: On va voir ce qu'il en est avec notre dernier joueur et peut-être qu'on vous rappellera avant midi.
3: Entendu, merci.
0: Merci, Anne. Peut-être à tout à l'heure.
3: Au revoir.
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0: Allez, 03 86 52 23 23, c'est le moment de nous appeler pour vous sélectionner et peut-être remporter vendredi le pass 4 personnes pour le parc aventure Bois de Folie à Trény. Pour ça, il faut répondre à cette question très difficile. Attention. Hier, la GIA a gagné face à Lille. Mais combien ? 2-0 ou 3-0 ? 2-0 ou 3-0 ? À vous de nous le dire. 03 86 52 23 23, nous jouerons après Jérémy Frérot. Adieu.
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0: Jérémy Frérot avec son dernier titre, c'est Adieu.
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0: Et on prend notre dernier joueur, il nous vient de Saint-Julien-du-Sault, c'est Laurent. Bonjour Laurent.
3: Bonjour.
0: Comment allez-vous?
3: Ça va très bien, merci, et vous?
0: Super, vous faites quoi aujourd'hui?
3: Du rangement.

0: possibilités pour répondre. Cash pour 5 points. Indice, 3 points. Ou proposition, 1 point. Est-ce qu'on est OK, Laurent ?
1: On est OK.
0: On y va. Alors, je vais vous donner les paroles d'une chanson. À vous de trouver la suite. Il me faut juste un mot. Si je vous dis, c'est l'amour à la plage. 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Baiser et quoi ?
1: Coquillage.
0: On vérifie. Et mes yeux dans tes yeux. 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
2: Bien joué.
0: Ah oui, tcha-tcha-tcha, Stéphanie aime beaucoup cette chanson au standard. Eh bien, 1 plus 5 égale 6 points. On commence très bien. On passe à la deuxième question. Avec quelle autre couleur primaire faut-il mélanger le bleu pour obtenir du vert? Quelle couleur pour
1: Jaune.
0: Du jaune, mais bravo. Bien joué. Eh Laurent, qu'est-ce qu'on a mangé ce matin là, hein? Parfait, dis donc. Alors là, 6 plus 5 égale 11. Écoutez bien Laurent, tout va se jouer maintenant. C'est-à-dire que si vous réussissez le cap ou pas cap, vous doublerez vos points et du coup prendrez l'avantage sur Anne et vous serez le gagnant du jour. Ou malheureusement, ce sera divisé en deux. Ok?
1: Ok.
0: Alors, on va y aller. Vous allez avoir 30 secondes pour me donner quelque chose. Écoutez bien. Parmi les 11 joueurs titulaires de l'équipe de France lors de la finale de la Coupe du Monde de 98, pouvez-vous m'en citer au moins 5? C'est parti.
1: Zidane, Franck Leboeuf, Fabien Barthez, Laurent Blanc, Thuram, Thierry Henry. Il n'y en a pas 5 là?
0: Bah, on continue, allons-y.
1: Ah d'accord.
0: Moi je les veux tous, moi.
1: Et avec qui Didier Deschamps.
0: Ah oui, c'est vrai. Ouais, ah, ouais, bah bravo, bravo, bien joué. Vous êtes incroyable. Laurent, là franchement, on est plutôt bon parce que 11 et 11 égale 22 points. Vous l'avez mérité. Vous êtes le gagnant du jour. Donc, là on a passé la première étape. Rendez-vous vendredi, une chance sur 5 de remporter le pass famille 4 personnes pour aller s'éclater au parc Bois de Folie à Trény. Donc on croise les doigts et peut-être qu'on se retrouvera vendredi.
1: Il faut rejouer vendredi alors?
0: Non, en fait là vous n'avez plus rien à faire. Là vraiment vous êtes peinard. Vendredi, juste vous restez à côté de votre téléphone.
1: D'accord.
0: Du matin jusqu'au soir. Non, jusqu'à midi. Merci, je vous souhaite une très belle journée, Laurent.
1: Et
0: on se dit à bientôt.
1: À bientôt, au revoir.
0: Merci beaucoup. Allez, musique tout de suite. Je vous rappelle que vous retrouverez le journal, bien sûr, à midi. Mais pour l'instant, c'est For the Floor avec Stay Sailor.

0: Taylor avec le titre Fall to the Floor.
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5: Ici Auxerre, vous retrouverez le journal à midi. Dans quelques instants, on va tomber la chemise avec le groupe Zebda. Mais d'abord, on bubble, bubbly avec Colby Kayat.

0: Zebda avec Tomber la chemise.
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2: Bien sûr, la victoire de la GIA hier, nous y reviendrons dans quelques minutes. Mais avant, direction Rouvray, à proximité d'Auxerre, dans le secteur du cimetière d'Émile-Louis. Notre reporter Philippe Renaud est sur place. Bonjour Philippe.
3: Bonjour Léni, bonjour à tous.
2: Les opérations de fouilles ont repris ce matin, mais vous êtes maintenu à bonne distance avec les autres journalistes.
3: Ouais, et sous la pluie, parce que je peux vous dire que ça tombe dru en ce moment du côté de Rouvray et à la gare de Rouvray-Venouge, l'ancienne gare. Je pense qu'il n'y a pas eu une influence comme ça depuis des lustres, évidemment. Donc tous les journalistes, effectivement, sont à quelques centaines de mètres, à peu près, on imagine, des fouilles qui ont débuté ce matin. À quelques centaines de mètres, je vous dis ça parce que on aperçoit derrière, là, dans les champs, eh bien, des bosquets. Et derrière ces bosquets, il y a ce fameux pont romain, le Serein qui passe. Et autour du Serein, de la rivière, il y a ces zones marécageuses. Alors vous le savez, c'est pas la première fois que les gendarmes viennent ici dans cette zone pour essayer de retrouver évidemment des corps qui auraient pu être disséminés ici par Émile-Louis. Déjà en 2025, il y avait eu des fouilles avec 450 gendarmes et malheureusement le décès d'un militaire, c'était le 6 juin dernier et à la suite d'ailleurs de ce décès, les fouilles avaient été arrêtées, stoppées. Aujourd'hui, elles reprennent donc avec un dispositif dont on imagine peu ce qu'il est parce que, effectivement, pour pouvoir se rendre à quelques centaines de mètres de ces fouilles, il a déjà fallu passer plusieurs barrages de gendarmerie, plusieurs routes barrées. Mmh. Et là, nous sommes arrivés avec mes autres confrères journalistes à l'endroit où on ne pouvait plus aller plus loin. On imagine donc que ça se passe à quelques centaines de mètres de là, derrière ce bosquet où passe le Serein, où coule le Serein, alors qu'il pleut ici à grosses gouttes.
2: Merci Philippe Renaud, vous êtes sur place à Rouvray pour ces fouilles dans le cimetière d'Émile-Louis. Toutes les informations sur cette affaire sont à retrouver sur ici.fr, bien entendu. La justice avait besoin de temps pour statuer au sujet de l'abattoir de Cosne-sur-Loire. Souvenez-vous, il a été fermé par la préfecture de la Nièvre après la diffusion d'images choc par l'association L214 fin 2025. Le site a finalement repris partiellement son activité cette année. L'association de protection des animaux estime que les garanties qui entourent cette reprise sont floues. Elle demande l'intervention du juge. L'audience devait avoir lieu au début du mois. Elle sera repoussée. Finalement, elle est repoussée demain 10h15 à Dijon.
0: Continuons à savourer à présent la victoire de nos Auxerrois.
2: Mais bien sûr, oh là là, qu'elle fait du bien cette victoire 2-0 face à Lille. Les Ajaïstes continuent de faire la fête d'ailleurs aujourd'hui avec leur famille et le staff. C'est à la Baie des Champs en privé. De quoi faire redescendre la pression après une saison en dents de scie. Hier soir, ils nous ont fait frissonner un doublé de Lassine Sinayoko pour délivrer tout un peuple et le groupe. Écoutez la fierté du capitaine Elisha Ouzou au micro de Julien Frénois.
4: Soulagement, grande joie, fierté, toute la pression redescend, tout le stress. C'est incroyable, franchement on a vécu une saison très compliquée, mais je vous l'ai toujours dit, le groupe il lâchera pas, on l'a pas lâché, on l'a fait à la fin. C'est magnifique de terminer sur cette note là, c'est comme si on avait été champion, j'ai pas les mots, c'est vraiment incroyable et on va profiter de ces moments là et c'est super bien, je suis super content pour tout le club, le staff, le président, le propriétaire et j'ai envie de remercier tous les supporters qui nous ont pas lâchés et qui ont toujours été avec nous. Et je le dis souvent, la GIA c'est un club très spécial parce que même dans les moments de galère, de défaite, et ben, le public il nous a jamais sifflé, il nous a jamais abandonné, il a toujours été avec nous, il nous a poussé. Et au final c'est magnifique, la GIA jouera une saison de plus en Ligue 1 et c'est top.
2: Un grand merci et un hommage à Christophe Pélissier. C'est le message là adressé par Guy Roux. Hier soir sur l'antenne d'ICI Auxerre, l'ancien coach a appelé tout simplement la radio pour se confier et dire toute l'admiration qu'il a pour celui qui y a cru jusqu'au bout. Un mot aussi du propriétaire du club. Hier soir, James Zou, il se fait discret en ce moment à Auxerre, mais il a suivi la rencontre, bien entendu. Je remercie les supporters pour leur encouragement, a-t-il écrit. Avant de terminer, nous serons meilleurs la saison prochaine. De quoi donner de belles perspectives à la GIA qui finit donc 15e de Ligue 1 cette saison. Midi passé de 4 minutes et 30 secondes sur votre radio ici au Serre. De la précision aussi en comptant les nuages. Il y en a beaucoup aujourd'hui dans le ciel.
0: Ils sont en effet très nombreux, hein, de la grisaille. Il y en aura même quelques averses. Mais en fin d'après-midi, ça devrait cesser pour apporter quelques éclaircies sur notre département. Température maximale de 15 à 17 degrés. Cette nuit, eh bien, on commencera avec une soirée avec pas mal d'éclaircies. Puis peu à peu, c'est les nuages qui vont gagner. Puis quelques averses sont possibles. Côté mercure, entre 7 et 8 degrés. Et puis demain, un temps sec, mais grisou et assez froid. Merci beaucoup, Lenny.
2: Bonne journée.
0: Et on retrouve Valérie D'Amido et Éric Bastien pour Au Taquet.
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5: Bonjour la France. Ah, nous sommes de retour après une semaine de meilleurs moments du taquet. Ça y est, on a repris le collier. Et attention, nous n'avons pas repris le collier n'importe quel jour. Car aujourd'hui, c'est un jour exceptionnel. Et oui, c'est la Saint Éric.
6: Oh, c'est trop d'honneur, Valérie. Bonjour à tous.
5: Ah, bonjour. Oui. Alors, bonne fête à tous les Éric.
6: Oh, merci.
5: Évidemment, Valérie, bonne fête à Éric Bastien qui a l'ego de la taille de l'Arkansas.
6: Oui, là, il va être encore plus grand grâce à vous. Hein.
5: Comment ça va?
6: Bon, écoutez, comme un jour de fête, franchement, très heureux de revenir derrière le micro avec toi, Valérie.
5: Et... eh ben voilà.
6: Et surtout, prêt à en découdre.
5: Que va-t-il se passer après une semaine de pause? Est-ce qu'il va enfin gagner plusieurs candidats? On ne sait pas. En tout cas, cette semaine, mes petits chéris.
6: Ah, il y a du beau cadeau.
5: On vous gâte. Et oui, parce que le cadeau de la fin de semaine pour le gagnant de la finale, c'est un séjour pour 4 personnes au parc Astérix. Alors, attention les amis, cap sur l'Égypte au parc Astérix.
6: Astérix.
5: Oui. J'ai voulu faire une vanne.
6: Astérix.
5: Alors, c'est une nouvelle zone au décor antique. Il y a 50 attractions, spectacles. Vous allez affronter les remous de la descente du Nil. Vous allez prendre de la hauteur avec l'envol d'Ibis. Mais surtout, vous découvrirez cet Automatix.
6: Ah oui.
5: Alors, vous allez jouer pour un séjour de 2 jours pour 4 personnes au parc Astérix. Une nuit à l'hôtel du parc en chambre familiale. Les petits déjeuners et les dîners compris. Et évidemment, pour que vous puissiez aller jusqu'au Nil, simplement avec un chameau peut-être, mais en tout cas, nous, on vous donne 100 euros en carte carburant, histoire que vous soyez contents. Ça, c'est le premier prix. Le deuxième prix, qu'est-ce que c'est?
6: Direction l'Égypte.
5: Ah, l'Égypte aussi, oh mon Dieu.
6: Oui.
5: Oh là là.
6: Se déroule en ce moment, Valérie, le séminaire des druides.
5: Oh my God.
6: Deux druides s'affrontent, Panoramix et Joe Malongox.
5: Oh, mais
6: oui, Joe Malongox et Panoramix qui de son côté prépare, vous le savez, la potion magique.
5: Oh, Magix.
6: Tandis que l'autre prépare ses dosex, ses dosettes, ses 32 dosettes.
5: Oh, mon Dieu.
6: Qui l'emportera? Qui réalisera la meilleure potion du café magique? Réponse d'ici la fin de la semaine.
5: Eh ben, c'est super. Allez, les deux premiers candidats qui vont tenter de se qualifier pour ces magnifiques cadeaux en Égypte, c'est Lydia et Florian. Bonjour les amis.
7: Bonjour.
6: Bonjour.
5: Alors, Lydia, tu joues avec ici Loire Océan. Tu habites à... alors, je ne veux pas mal prononcer. Comment s'appelle ta... comment ça, ça on dit?
7: Bouaille.
5: Bouaille. Alors, elle habite à Bouaille. Tu as 63 ans. Tu as un chéri qui s'appelle Jeannot. C'est ça?
7: Oui.
5: Tu as des enfants?
7: Oui, deux.
5: Laurent et Adeline. Et tu as même deux petits-enfants.
7: Oui, Théo et Arthur.
5: Oh là là là là là là. Alors, tu as un petit chien qui s'appelle Pixie.
7: Oui.
5: Qu'est-ce que c'est, le modèle du petit chien?
7: Ah là, on appelle ça, vulgairement parlant, un bâtard.
5: Oui.
7: Un croisé bigle espagnol.
5: Ouais.
7: Qui va avoir 16 ans.
5: Oh.
7: Et c'est une tripate, elle a eu un accident, donc ça fait 4 ans qu'elle n'a plus que 3 pattes.
5: Oh bah là.
7: On a plus dû amputer la patte avant, mais comme c'est un chien qui est bas, ça pouvait le faire.
5: Ah
7: donc
5: bah...
7: ça fait 4 ans qu'elle... mais c'est compliqué, à vrai dire.
5: Elle trottine.
7: L'année 2026 va être compliquée.
5: Oh, Minette, Pixie qui a 16 ans. Oh, bon. Alors, tu as aussi une tortue qui s'appelle Pâquerette.
7: C'est ça.
5: Oh, et qui n'est pas toute jeune non plus, la tortue.
7: Bah, le problème, c'est qu'elle a 20 ans, mais elle peut vivre jusqu'à 60. Donc, je pense qu'elle elle ira plus loin que moi.
5: Bah oui.
6: Elle va nous survivre.
5: Elle va nous survivre à tous, hein, ça c'est certain.
7: Oui.
5: Alors, tu es retraitée, mais quand tu travaillais, tu étais assistante maternelle et aide à domicile, c'est ça?
7: Exactement.
5: Et alors, ça t'a plu? C'était bien?
7: C'était très bien.
5: Ah,
7: c'était très bien. De passer des couches pour enfants au XXL le soir, Pour moi, je faisais le tour de la vie d'une personne en une journée.
5: Ah bah, c'est un très très bon résumé.
6: Ah, oui, oui.
5: Très très bien résumé.
7: Alors, on va passer du début de la vie à la fin de la vie, voilà.
5: Et ben voilà.
7: C'est beau.
5: Ah ben c'est bien. Tu faisais un petit panel comme ça. Alors on Exactement. Va tout de suite. Tiens, je vais t'emmener loin.
8: Oui. Je m'envole au paradis.
5: Je vais à Rio.
9: Il aurait fallu mettre Marc sur le Nil, vu que c'est l'Égypte. Là.
5: Oui, ah, oui, mais là on va à Rio parce que c'est une question sur Rio.
9: Ah, d'accord.
5: En 2025, c'est la ville de Rio qui a obtenu le titre de ville la plus agréable à vivre. Est-ce que c'est vrai, est-ce que c'est faux? Top chrono, 5 secondes.
7: Bon, au pif, je vais dire vrai.
5: Alors non, c'est faux, parce que figure-toi que le Global Livability Index, qui classe toutes les villes selon la stabilité, la santé et la culture, eh bien, ce n'est pas Rio. La ville la plus agréable à vivre, c'est Copenhague. Voilà, donc pas de point D'accord. pour toi.
9: Florian est avec nous. Bonjour Florian.
10: Bonjour Eric, bonjour Valérie.
5: Bonjour.
9: Moi, je mets des X partout hein, cette semaine. Tu as 34 ans, tu habites à 40 ans. 40 ans, c'est non pas le, l'âge, hein, c'est bien une ville qui s'appelle 40 ans et c'est dans la Manche. T'es normand,
10: voilà,
9: toi. T'es un normand,
10: oui,
9: toi.
10: Je suis normand, ouais.
9: Eh ben
10: ouais.
9: Voilà. Sois le bienvenu. Tu vis avec qui? Qui partage ta vie?
10: Ah ben, ça s'appelle Lucie, ma copine.
9: Lucie, t'aimerais bien l'emmener, Lucie, au parc Astérix pour tout un week-end. Ouais.
10: Ben oui.
9: Vous avez un petit chien qui s'appelle Idéfix? Non, pas du tout.
10: Non, Mario.
9: Mario, petit Mario. C'est quoi comme modèle, comme race? Ton petit chien, c'est quoi?
10: Un labrador.
9: Un labrador.
5: Oh là là là.
9: Oh, c'est beau, ça. C'est,
5: on l'adore.
9: Les chiens des présidents, ça, les labradors. Alors, Florian, bon, t'appelles Flo, c'est normal, mais ta chérie, Lucie, t'appelle comment? C'est quoi ton petit nom dans l'intimité, mon Florian?
10: Mon chat.
9: Mon chat, mon petit chat d'amour. Florian, je suis heureux de t'accueillir dans l'aventure, mais tu sais, chacun de mes candidats doit choisir son camp. Est-ce que cette semaine et aujourd'hui pour cette manche, tu es un Gaulois ou tu es un Romain? Qu'est-ce que tu choisis? Ça va déterminer les questions. Tu choisis quoi?
10: Un Gaulois.
9: Tu choisis le Gaulois, ça détermine les questions des Gaulois. Oui, car j'ai une fiche Gaulois, une fiche
5: sûr.
9: En Romain.
5: Bien sûr.
9: Florian, voici cette question, elle vaut un point. Petit extrait. Attendez, excusez-moi. Attendez. Il est quelle heure? Midi 11, vous pouvez me le refaire ça?
5: Mais qu'est-ce que tu dis, Flipper? Tu veux aller acheter du chocolat en ville? Mon Dieu!
9: Je sais que vous faites des efforts pour la satirique, mais s'il vous plaît, arrêtez. Parce que... Allez, regardez les vidéos quand
5: J'essaie
9: même.
5: J'essaye de faire des vannes aussi. Enfin,
9: bon. Non, vous faites
5: allez.
9: Le cri du Flipper.
5: Oui, voilà, allez.
9: Dauphin. Les dauphins. Les dauphins ont des poils dans les oreilles. Moi, je l'affirme. Les dauphins ont des poils dans les oreilles. Vrai ou faux? Top chrono, Florian, on y va. 5 secondes.
10: Vrai.
9: Vrai. Eh bien, tu as raison. Félicitations, c'est une bonne réponse. Les dauphins possèdent bien des petits poils, qui sont des poils sensoriels autour du museau lorsqu'ils sont bébés. Et ben, tout ça, ça leur permet voilà, de vivre, d'être différents et de pouvoir repérer les choses.
5: Ils sont différents, c'est des céréales violeurs, hein, tu le sais. Voilà. On aime bien les dauphins, mais quand même. Allez, ça fait un point pour Florian, pas de point pour Lydia. Et là, tout de suite, c'est Étienne ou Edani. Oh, comme un boomerang. Une petite chanson pour les Eric. Bonne fête, les Eric.
9: Merci.
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0: début de semaine avec Étienne Daou et Dany, comme un boomerang qu'on n'a pas pris dans la figure. Parce que ça fait mal, hein, Valérie.
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1: Mais j'étais bien en vacances, j'ai fait Angoulême, l'île de Ré. Oh, j'adore la Charente.
0: Excusez-moi, est-ce que vous pouvez refaire le flipper le dauphin? Parfait.
1: Voilà. Alors, nous sommes avec Lydia qui n'a pas de point, Florian qui a un point. Lydia, il paraît que tu aimes bien bricoler, dis donc.
3: J'aime bien bricoler.
1: Eh ben oui.
3: Oui.
1: Alors, qu'est-ce que tu fais quand tu bricoles?
3: Alors, j'essaye de faire des choses en bois de temps en temps, mais le résultat n'est pas prodigieux. Mais bon, je suis satisfait d'un rien.
1: Bon, voilà. Enfin, il paraît que Jeannot a dit, elle a très bien réussi les joints du carrelage.
3: Ah, c'est un fait. On a racheté une maison et on retape une maison. Et c'est vrai que je me suis attaquée aux joints du carrelage et il m'a dit, tu les as fait mieux que moi.
1: Ah.
3: C'est vrai que de ce côté-là, ça va.
1: Ah, voilà. C'est bien ça, dis donc. C'est pas donné à tout le monde, les joints du carrelage.
3: Oui. Alors, tu fais les faire que des fumées, c'est clair.
1: C'est vrai, je suis d'accord avec toi. Alors, voilà. Elle aménage son nouveau jardin, me dit-on dans l'oreillette. Il paraît qu'on fait une petite rocaille.
3: Alors oui, j'essaye de faire une sorte de petit jardin. Là, je vais essayer de faire un petit bassin aussi, mais pas un grand pour pas que ma crête se noie, parce que c'est pas une tortue aquatique. Et voilà, j'aime bien mettre des petites figurines dans le jardin. J'aime bien faire un jardin un peu vallonné, donc oui.
1: Ah, et dans
3: l'aménager ça tranquillement.
1: Mais donc du coup, au bout de la fontaine, il y aura un petit bassin ou pas?
3: Ouais, mais alors vraiment histoire de tremper les histoires de.
1: Ah, histoire de. Ok, d'accord.
3: Ouais.
1: Bon, ok, d'accord. Et il paraît que tu n'es pas un cordon bleu, mais attention, tu sais faire du pâté.
3: Ah ouais, du pâté de foie de volaille.
1: Alors ça, moi, tu vois, j'adore cuisiner, je ne sais pas faire du pâté. Donc tu vois, c'est.
3: Ouais.
1: Voilà. Alors ça, tu peux aussi cuisiner de la blanquette.
3: Oui,
1: mais
3: maintenant je peux. Avant, je pouvais pas parce qu'on a été tout l'hiver sur un petit réchaud de gaz pour retaper la maison.
1: Ah.
3: Et c'était un peu compliqué. Mais là, maintenant que la cuisine prend forme, je vais pouvoir m'y remettre plus.
1: Ah bah c'est bien ça, voilà, ok. Alors, est-ce que tu vas marquer le premier point?
0: Non.
1: Écoute-moi bien toi, c'est pas parce que c'est ta fête. Oui, c'est ta fête.
3: Ouais, parce que ça va être sa fête.
0: Oui, ouais,
1: voilà,
0: ouais,
1: exactement, ouais, bravo. Ouais. Alors Lydia, tiens, je t'emmène chez voir ce prince.
0: Oula.
1: Teddy Riner, on l'embrasse Teddy Riner. Alors,
0: on prend un escabeau pour l'embrasser quoi.
1: Oui, mais moi je l'adore, c'est un ami. Alors le judoka Teddy Riner a remporté 5 médailles d'or olympiques. Est-ce que c'est vrai ou faux? Top chrono, 5 secondes. Teddy Riner a remporté 5 médailles d'or olympiques.
3: Alors il en a eu au moins 5, oui.
1: Oui, il en a eu 5. 3 en individuel, Londres, Rio, Paris, et 2 par équipe mixte, Tokyo 2021, Paris 2024. Bravo, tu as un point, Lydia.
0: Florian a décidé d'être un Gaulois, en même temps, c'est un Normand. Il y a les aventures, il y a les Normands dans les aventures d'Astérix Obélix.
1: Bah oui, les Normands, c'est les pauvres.
0: Oui. Florian est avec nous, Florian qui vit avec Lucie, qui est auxiliaire ambulancier.
4: Oui.
0: Ça va, ça te plaît, c'est un métier sympa?
4: Ah oui, très sympa. Mais j'aime bien le contact avec les patients. Puis ça, j'emmène les petites dames chez le kiné.
0: Ouais.
4: Donc voilà, ça se passe bien.
0: C'est sympa.
4: Et puis des fois, je fais des gardes du PH avec le SAMU.
0: D'accord, mais tu fais pas ça depuis longtemps. A priori, c'est un nouveau métier pour toi.
4: Oui, c'est un nouveau métier. Ouais. C'est une reconversion.
0: Ok. Et tu faisais quoi avant, si je suis pas indiscret, avant d'être
4: chauffeur livreur.
0: D'accord. T'as été cuisinier également dans une maison de retraite.
4: Aussi, ouais. Aussi cuisinier dans une maison de retraite.
0: Ouais, bah alors ça veut dire que tu sais faire plein de bonnes choses à manger, rassure-moi, évidemment.
4: C'était plus de l'assemblage, parce que la maison de retraite, c'est plus de la vraie cuisine.
0: c'est malheureux de le dire, mais je pense que, ouais, effectivement, c'est un peu ça, quoi. Ah bon, côté cuisine, c'est Lucie qui s'en charge. Je crois que côté plat préféré, on est sur des escalopes de dinde avec de la crème et des champignons.
4: Voilà.
1: Oui, mais c'est bon.
0: C'est normal, c'est
1: normal. Oui, mais on adore.
0: Le pot-au-feu.
4: On adore.
0: Si, on adore. Alors, pour tout ça, il faut faire du sport. Est-ce que tu es sportif?
4: Je fais de la marche à pied, je fais pas trop de sport, sinon.
0: Déjà, tu vas voir les sportifs, c'est déjà du sport, et tu soutiens quelle équipe? Je crois que t'es très footeux, toi, t'es très foot,
4: Oui, très footeux, ouais. J'adore le Stade Malherbe de Caen.
0: Ça, c'est l'hymne du Stade Malherbe de Caen. Tu soutiens l'équipe de France, le Real Madrid, rien à voir en tous les cas. T'es un bon supporter, quoi.
4: Exactement.
0: Et puis, t'aimes pêcher, eh oui.
4: Oui, j'adore pêcher aussi, ouais.
0: Un petit coin de paradis, avant que je te pose une question, en Normandie, pour aller pêcher. Petit coin sympa.
4: Il y en a plein, hein.
0: T'en as pas un comme ça à nous donner?
1: Mais ça ne se donne pas. Oh, allez, c'est comme les coins à champignons.
0: Comment tu m'as dit, c'est il l'a donné?
4: Putain, bitch.
0: Voilà, allez, question, on y va.
1: Ça, c'est la musique quand Eric est arrivé ce matin à Radio France, avec des gens qui jetaient des fleurs et des pétales sur ses pieds.
0: Avec moi.
1: Avec lui.
0: La franchise Astérix, pour un point, prépare dans le sud de la France un nouveau parc. Parc géant baptisé Parc Obélix. Est-ce que c'est vrai ou faux? Top chrono, 5 secondes. Est-ce que dans le sud de la France, il y aura un nouveau parc? Parc Obélix, tu dis faux? T'as raison, moi je trouve que c'est une bonne idée, mais non, il n'y a aucun projet géant dans le sud de la France. Ouvert en 1989, je rappelle que le parc Astérix qui vous invite cette semaine accueille chaque année des millions de visiteurs avec ses 40 attractions. Bravo Florian, un point.
1: Allez, un point pour Lydia, deux points pour Florian, et là tout de suite, do you remember?
0: Bien sûr qu'on s'en souvient.
1: Qu'aujourd'hui c'est lundi, bah oui. Saint-Éric.
0: Bien sûr.
1: Allez, on écoute tout de suite Earth, Wind and Fire, September. À tout de suite mes petits chéris, on vous aime.
0: Est-ce qu'il y aura Flipper le Dauphin dans la musique?

0: A Wind and Fire.
1: And Fire.
0: Fire, and Fire, September.
1: Jingle.
0: Fire.
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1: Nous sommes au taquet avec Lydia qui a un, Florian qui a deux. Et Lydia, alors Lydia, je suis ravie de rencontrer enfin quelqu'un qui a le même talent inutile que moi.
0: Imiter dauphin.
1: Non, elle sait faire des nœuds aux queues de cerises dans sa bouche. Et ça, c'est grâce à Twin Peaks. Parce que moi j'ai vu le film, enfin la série, pardon, j'étais fan de la série de David Lynch. Et dedans, nous avons une jeune fille qui fait ça, et ça m'a impressionné. Ah bah j'ai pas de nœud de cerise là. T'as vu comment tu as, pourquoi t'as eu l'idée de faire ça, toi, ma petite Lydia?
3: Bah j'en sais rien, c'est ma maman qui m'a appris ça quand j'étais petite, et je l'ai toujours fait.
1: Ah bah voilà.
3: Et les petits que je gardais, pareil, je leur apprenais, enfin les plus grands, je leur apprenais à le faire après le repas.
1: Mais c'est dur à faire, hein?
3: Ah bah complètement.
1: C'est inutile, mais c'est dur.
3: Mmh. Oui, c'est vrai, mais ça occupe.
1: C'est vrai, ça, je suis d'accord avec toi.
3: Et c'est un anti-stress aussi, enfin, bien que quand on n'en arrive pas, ça en devient.
1: Ah oui,
3: mais en général, oui. Ça dépend de la longueur des queues.
1: Voilà, ça, et tout est que longueur de queue, tu sais. Alors.
0: Je ne rebondis pas.
1: Non, ne rebondis pas.
0: Non,
3: absolument pas. Non.
1: Voilà, elle ne veut pas que tu rebondisses.
0: Oui, non.
1: Voilà.
0: J'ai l'impression qu'elle ne m'aime pas, Lydia.
1: Oui, mais parce que tu ne dis que des choses horribles. Alors.
3: Non, parce que j'aime pas, parce que je suis contre la Normandie, moi, parce que à la base, je suis bretonne. Donc,
1: Normandie,
3: bretonne.
0: Oh là là, Florian.
3: Michel qui nous sépare, c'est pas bon.
0: Oh là là. Ah là, c'est la guerre, ça.
3: Oh non.
1: Alors,
3: non, je ne souhaite bonne chance à Flo, il y a aucun problème.
0: Ah,
1: quand même. Alors ma chérie, c'est le quiz musical. Aujourd'hui, on va faire des standards, mais des standards d'il y a très longtemps. Je vais te faire écouter la première chanson et après tu me diras qui chante. Allez, on écoute. 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

0: Qui c'est qui chante, top chrono?
1: On dirait Marilyn Monroe.
2: Oui,
0: c'est Marilyn Monroe qui aurait eu 100 ans aujourd'hui. Enfin, cette année en tout cas. Et en ce moment, il y a une grande exposition à la Cinémathèque à Paris qui est consacrée. Bravo, premier point. Alors écoute bien pour le deuxième point. Il s'agit d'un chanteur, Back to the Past. Écoute bien.

0: Christian, top chrono.
1: Serge Gianni.
2: Et c'est une...
0: Bonne réponse. Oui, c'est Serge Gianni. C'est une chanson qui est une ode à la résistance. Hein. Oui. Les loups dans Paris, c'est l'armée allemande qui rentre dans Paris. Bravo, tu as 2 points, tu passes en tête. Tu as 3.
3: Florian, donc Normand, Bretagne, Normandie. On va pas débattre, hein, Florian. Tu sais que moi, j'étais en vacances en Normandie, hein, je te dis. Là, je reviens tout juste de Normandie. Hein. Ah oui, oui, oui.
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0: Et voilà, c'est reparti.
3: On ne commence pas à rentrer là-dedans. Florian, j'ai même pas le temps de papoter avec toi. On le fera tout à l'heure. On va tout de suite jouer. C'est le quiz. On remonte le temps aujourd'hui. À toi d'identifier cette chanson qu'a représenté la France. Non, je dis rien. Non, j'en ai trop dit déjà.

0: Rihanna. Allez, top chrono, qui chante?
1: Alain Barrière.
0: Alain Barrière. Et c'est vrai que cette chanson a représenté la France au concours de l'Eurovision en 1963. C'est l'un des plus grands succès d'Alain Barrière.
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3: Elle était si jolie.
0: Bien sûr.
3: Ah, il y a ma vie aussi. Ma vie.
0: Ah oui. Ma
3: vie.
0: On continue, Florian?
4: Ouais.
0: Ouais.
3: Bah, ça fait 3 points pour Florian, 3 points pour Lydia.
0: Ah,
3: il va
0: peut-être marquer. Mais là, Florian, autre chanson à découvrir. Qui chante? On écoute.

0: Et top chrono.
1: Alors là,
0: viens sur la montagne.
1: J'en ai aucune idée.
0: Ah. Actrice, comédienne, succès dans les années 60-70. Cette chanson date de 73. Peut-être que Lydia a la réponse. Qui chante ?
2: Marie Laforêt.
0: Bravo.
3: Voilà, Marie Laforêt, qui est aussi la maman de la réalisatrice Lisa Azuelos.
0: Exactement.
3: Eh bien, ça fait 3 points, Lydia. 3 points, Florian, c'est magnifique.
0: Ouais, c'est bien.
3: Et là, tout de suite, c'est la réclame, l'actualité dans toutes vos régions, grâce aux 44 locales de votre radio. Ici, à tout de suite.
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7: Et si votre prochaine balade ressemblait à un jeu de piste grandeur nature ? Eh bien, à Toussy, la Pyramide du Loup propose des parcours d'orientation accessibles du lundi au mercredi jusqu'au 11 novembre 2026. Le principe ressemble à un jeu de piste. Il faut retrouver différentes balises à l'aide d'une carte d'orientation et parfois d'une boussole en choisissant son propre itinéraire. En fait, à chaque étape, les participants doivent poinçonner leur carton de contrôle pour valider leur passage avant l'arrivée. L'activité peut se faire seul, entre amis ou en famille, avec des parcours adaptés aussi bien aux débutants qu'aux personnes déjà habituées à l'orientation. C'est une façon de profiter de la nature tout en ajoutant un petit côté défi et réflexion pendant la balade. Le parcours dure environ 45 minutes et se fait sans réservation. Côté tarif, comptez 3 euros aussi bien pour les enfants que pour les adultes. Pour plus d'informations, vous pouvez aller directement sur le site lapyramidedulou.com. Le parcours d'orientation, c'est accessible du lundi au mercredi.
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3: Et je vous rappelle que cette semaine, nos candidats s'affrontent pour se sélectionner pour la finale. Le premier prix, il s'agit d'un séjour pour 4 personnes au parc Astérix. Direction l'Égypte avec la descente du Nil, l'envol d'Ibis ou même encore cet Automatix. En tout cas, vous pourrez dormir dans le parc, vous aurez les petits déjeuners et les dîners et 100 euros de carte carburant. Et si vous n'avez pas ce magnifique prix, vous aurez quand même un magnifique cadeau. Il s'agit de la machine expresso EO fabriquée par Malongo avec 32 dosettes et 6 verres en verre. On reprend la compétition avec Lydia et Florian qui sont à égalité. Ils ont 3 points. Mmh. Alors, notre petite Lydia, il paraît qu'un jour, une seule fois dans ta vie, tu as fait du ski. Pour faire, enfin, à la montagne, pour faire du ski. Parce que ça a été une expérience très dure. Hein. Tu t'es totalement fait tirer par le tire-fesse. T'as pas pu rester debout. Donc, tu t'es fait tirer par le tire-fesse. Et puis, t'as descendu toute une piste noire sur les fesses. Qu'est-ce qui s'est passé ?
2: Bah, j'étais avec ma fille. C'est la première fois qu'on y allait. Donc, j'avais 45 ans. Et j'étais avec ma fille. Elle me fait monter sur... sur un télésiège, du coup, et arrivé en haut, on s'aperçoit que pour redescendre, c'était une piste noire. Donc, moi, j'en avais jamais fait. J'ai dit, je descends sur les fesses.
3: Eh bien, oui, mais tu t'es quand même, du coup, cassé le coccyx parce que t'es tombé sur une plaque de glace.
2: C'est en arrivant au bar, on devait aller boire un chocolat chaud. Il y avait une plaque de glace que j'ai pas vue et je me suis vautrée.
3: Aïe.
2: Et j'ai cassé 2 bâtons de ski pendant la semaine.
3: Oh là là là là là là, oui, non, donc là, on est sur. T'as jamais refait de ski, en fait.
0: Non, mais faut pas insister.
2: Non, je suis jamais retournée à la neige, non.
3: Ouais, mais en même temps,
0: c'est mieux.
3: Bah oui, si quand y vas, tu te casses le coccyx et tu pètes les bâtons, c'est pas bien, on n'est pas bon. Par contre, t'as adoré la tour de l'enfer de Disney. Ça, tu t'es régalé là.
2: Ah ouais. Mes enfants m'ont offert ça pour c'était mon Noël, là. Donc, j'étais avec mon gars et ma fille, tous les trois.
8: Oh.
2: Ils m'ont offert un week-end là-bas. J'avais jamais été. C'était mon rêve d'y aller. J'ai pris mon courage à deux mains. J'ai dit, si tu te ramènes dans 10 ans, tu vas peut-être faire un AVC. Donc là, j'en ai profité. J'ai tout fait tant que j'ai pu. Et je suis rentrée vidée, mais hyper contente, avec des très bons souvenirs. Et j'ai pu voir le spectacle de la Reine des Neiges qui venait juste d'ouvrir. Et...
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0: Ça toute la journée.
3: C'est
0: encore.
3: Alors, je sais que c'est la Saint-Éric, mais un auditeur du Poitou nous a appelé pour nous dire vous êtes bien gentil, mais c'est aussi la Saint-Corinne.
0: Non, je ne partage pas, madame.
3: Bonne fête
0: la
3: à toutes.
0: Saint-Éric aujourd'hui.
3: Corinne. Alors.
0: Ouais, bonne fête, Corinne.
3: Bonne fête, Éric. Bonne fête, Corinne.
0: Ouais.
3: Alors, ma petite Lydia, c'est la question à choix multiples. Je vais te poser la question, te proposer des réponses, et puis tu me donneras, après les 10 secondes, ta réponse, ton choix. Et tiens, je t'emmène. Hop.
0: Douchka ?
3: Ah non, c'est Karine Schaïl. C'est Karine Schaïl. Alors, écoutez bien, aujourd'hui, lundi 18 mai, c'est la Saint-Éric, c'est la Sainte-Corinne, mais c'est aussi le début du tournoi de Roland-Garros. J'embrasse Benoît Paire qui va démarrer le tournoi. Alors, écoute-moi bien, à toi de me dire, alors, vraiment, de quoi est principalement composée la terre battue des courts de tennis ? De sable rouge ? De briques pilées, de roches volcaniques ou de sueur d'Éric Bastien.
0: C'est horrible.
3: Alors, de quoi est composée la mythique terre battue ? Sable rouge, briques pilées, roches volcaniques, sueur d'Éric Bastien. Oh, top chrono, 10 secondes.
2: J'aurais bien dit Éric, mais c'est un peu gros. Je vais rester sur la brique pilée.
0: Alors, Éric est gros, j'aime pas trop l'association. Hein.
2: Oui, c'est vrai que j'ai pas le visuel, je m'excuse, je retire.
0: Oui, bon bah.
3: Eh bien, oui, c'est de la brique pilée. C'est une fine couche de briques rouges broyées. C'est elle qui donne à tous ces terrains la couleur ocre et les rebonds magnifiques.
0: Ouais.
3: Voilà, allez, ça fait 3 points. Tu es à 6.
0: Et qui va faire un jeu 7 et match ? C'est mon Florian, c'est mon petit Gaulois, c'est mon Normand, mais oui, mon Florian qui.
9: Oui.
0: Alors, on parlait de trucs qui fait un peu peur là, à Disney avec Lydia. Toi, t'aimes bien te faire peur aussi avec des films.
3: Ah.
9: Les films d'horreur, j'adore ça.
0: Ah, moi aussi. Mais alors, Lucie, qui est ta chérie, aime pas trop ça, visiblement.
9: Non, elle aime pas trop ça, non. Elle veut pas trop regarder avec moi.
0: Ouais. C'est quoi tes films préférés, films d'horreur préférés, du coup ?
9: Oh là là, il y en a plein.
0: Hein, écoute celui-ci.
9: Il y a Saw, il y a.
0: Mais celui-là, là. Tu le reconnais, celui-là ?
9: Massacre à la tronçonneuse.
0: Mais oui ! Il est fort, hein. En
3: massacre
0: secondes,
3: à la tronçonneuse.
0: Oh là là là là là. Bon, pourquoi pas, c'est bien de se faire peur.
3: Moi, j'adore.
0: Mais oui. Tu as quelques défauts aussi. Tu t'emportes assez vite. Tu es un Normand. C'est logique.
9: Oui. J'aime bien avoir raison, mais j'aime pas avoir tort.
0: Je comprends.
3: T'aimes bien dire que le Mont-Saint-Michel est normand, mais bon.
0: Oui. D'ailleurs, la réalisatrice nous a dit qu'Alain Barrière, qu'on écoutait tout à l'heure, était breton.
3: Eh oui, bien sûr.
0: Aujourd'hui. Hein. Tu t'emportes assez vite, je le disais. Tu es joueur, tu es taquin. Et en même temps, si tu étais un animal, tu serais quoi ? Et tout s'explique.
9: Le lion.
0: Eh oui, voilà, c'est ça.
3: Oh là là, mon Dieu, le signe astrologique d'Éric Bastien.
0: Bien sûr, ça rugit de plaisir.
9: Et moi aussi, c'est mon signe astrologique d'ailleurs.
3: Oh là là là là là là.
0: Salut Régis, votre mari aussi qui est lion. Bah si, c'est vrai.
3: Oui. Mon mari est lion, c'est vrai.
0: Bah oui, votre mari est
3: lion. Nous ne sommes pas mariés, je vous rappelle.
0: Oui, enfin bon, vous connaissez bien quand même.
3: Oui, 25 ans que je le supporte, qu'est-ce que tu veux faire ?
0: Bien, Florian. J'adore faire des blancs dans l'émission.
3: C'est la question.
0: On se demande ce qui se passe.
3: Attention, c'est la question. À choix multiple.
0: C'est la question à choix multiple. Il y a Laurent Gérard qui imite Pierre Belmar. C'est le 5-5-5, on m'arrive. Bon, voilà. Générique, s'il vous plaît. Oui, en cette Saint-Éric, je méritais bien un tapis rouge. C'est pas parce que vous avez mis un pull et que je rêve de vous marcher dessus.
3: Non, mais je rêve. Le gars me menace de marcher dessus parce que j'ai un sweat rouge.
0: Vous avez un pull rouge, j'ai envie de défiler sur vous.
3: Non, mais vous... Alors, quand il dit une saloperie, il vous voit. Vous remarquerez les auditeurs ont déjà remarqué sur Facebook, j'ai eu plein de messages dans ce sens.
0: C'est pour atténuer.
3: Voilà, c'est pour atténuer.
0: Pour être plus doux.
3: Ouais.
0: Alors, certes, Roland Garros, mais ça ne vous a pas échappé. Nous sommes en plein Festival de Cannes, qui se tient là depuis quelques jours, depuis le 12 mai jusqu'au 24 mai. Petite question QCM. Combien pèse environ une palme d'or de Cannes, Festival de Cannes, la palme d'or? Combien ça pèse environ? Voici les propositions. 1 kilo. 1,2 kilo. 1,4 kilo. ou le poids cumulé de Valérie et d'Éric, je rappelle, 200 kilos de bonne humeur chaque jour. Top chrono, 1 kilo, 1,2, 1,4, notre poids réuni avec Valérie.
9: 1 kilo.
0: Tu dis 1 kilo, la palme d'or de Cannes, alors je te raconte, ouais, évidemment on est sur du chouïa. Hein. C'était 1,2 kilo, c'est fabriqué en or, c'est du 18 carats. C'est Chopin qui fabrique cette palme d'or qui a été créée en 1955 et qui porte le blason de la ville de Cannes.
3: Ça s'inspire des blasons, du blason de la ville. Bon bah ça fait 6 pour Lydia, 3 pour Florian. Et là tout de suite, on adore, il y a le, je vous rappelle qu'il y a le film de Olivier Toledano, Éric Nakache.
0: Oui.
3: Hein, Éric Toledano, Olivier Nakache.
0: Tout à fait, oui.
3: Et juste une illusion. Bah, Dupont et Dupont, juste une illusion. Allez le voir au cinéma. C'est magnifique. Et là, c'est juste une illusion de Jean-Louis Aubert. On adore. À tout de suite, mes petits chéris.
0: Parce que c'est le titre du film, en fait.
3: C'est le titre du film.
0: Jean-Louis Aubert. Le film s'appelle Jean-Louis Aubert.
3: Non, le film s'appelle juste une illusion, petite patate.

0: Jean Aubert, juste une illusion. Chanson écrite pour Valérie Damido. L'illusion qu'elle va gagner aujourd'hui, comme chaque jour.
1: Ah là là, fais-moi un petit jingle, ma Sarah, vas-y.
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1: Mon Dieu. Alors, ma petite Lydia qui est en tête avec 6 points, ça, ce n'est pas juste.
3: Je précise aussi, je suis du signe du lion.
1: Et voilà, donc elle va pas se laisser faire, quoi. Crois-moi bien qu'il va remuer sa crinière, va surtout ses pattes.
0: Bah, j'en ai une aussi, et Florian aussi. Hein.
1: Ah, bien sûr, vous avez des crinières, oui, surtout toi, là. Oh, pardon. Alors, ma petite Lydia, il paraît que comme ça, on aime procrastiner.
3: Oh mon Dieu.
1: Ah,

0: J'entame quelque chose dans le jardin, pourtant Dieu sait que je l'adore. Ouais. Et j'arrête et je repars faire autre chose et je les classer les papiers, c'est pareil. Je l'entasse et après les classer dans les classeurs, on verra ça plus tard. Et puis...
1: Ouais, mais on n'aime pas tout ça, on n'aime pas. Bon, enfin bref.
2: En fait, c'est remettre au lendemain ce qu'on pourrait faire.
1: C'est ça, progressiver. C'est ça. Voilà.
2: J'ai compris. Merci beaucoup, Lydia, d'avoir joué avec nous. Victoire de Florian aujourd'hui. Demain avec Lydia.
1: Voilà, on verra bien. Tu arrêtes tout de suite d'embêter ma candidate. Alors, il paraît que tu as
0: Il me déstabilise.
1: Il te déstabilise. Je vais te restabiliser, moi. Il paraît que tu aimerais déjeuner avec Jean-Jacques Goldman, que tu adores.
0: Ouais, c'est vrai.
1: Et voilà. Eh ben, on te le souhaite d'aller au bout de tes rêves. Et de déjeuner avec Jean-Jacques Goldman. Et dis donc, il paraît que t'as un trèfle à quatre feuilles que ta voisine t'a donné, que c'est ton porte-bonheur. Et bah, faut demander au trèfle. Voilà.
0: Ouais.
1: Voilà.
2: Voilà. Quand les trèfles parlent.
1: Parce que les trèfles parlent, c'est parce que tu ne connais pas le...
2: Parlez à votre trèfle, vous.
1: Mais j'en ai pas. Si j'en avais un, je lui parlerais.
0: Ah, il ne connaît pas le langage des fleurs.
1: Mais il connaît rien. Qu'est-ce que tu veux que je te dise, Mathilde?
2: C'est vraiment pas fait, hein, aujourd'hui.
1: Mais oui, c'est un homme. Voilà, c'est tout bon.
0: Voilà. Ouais, voilà. Ça résume
1: bien. Voilà. Alors, ma chérie, c'est la question cash qui va te valoir 5 points si tu la trouves. Tiens, je t'emmène. Ça, c'est le générique d'une émission que j'adore, qui s'appelle Des trains pas comme les autres. Tu connais, Lydia, Les trains pas comme les autres?
0: Ouais, j'en ai regardé.
1: Oh, moi, j'adore cette émission, c'est magnifique.
0: Ouais, c'est vrai que c'est joli, il y a des beaux paysages.
1: Oui. Alors, on va parler de trains, et je vais te poser la question suivante. Quel célèbre train relie traditionnellement Paris à Istanbul? Quel célèbre train relie traditionnellement Paris à Istanbul? Top chrono, 10 secondes. Paris-Istanbul, le train s'appelle... Et l'Orient Express, c'est un... Eh oui, il a été mis... Il a été mis en service à la fin du 19e siècle. Il traverse plusieurs pays européens. Il est devenu surtout célèbre grâce au roman policier d'Agatha Christie. Voilà, pas de points pour toi.
2: Florian, ça va peut-être faire nos affaires. Oui. Ça, on va voir comment ça va se passer dans un instant. On reste à 3 points, effectivement. Normandie, Florian qui vit avec Lucie, qui aime la pêche, le foot, qui suit le stade Malherbe de Caen, qui s'emporte un peu vite. Bon, voilà, quelques petits défauts. J'ai un message pour toi, Florian. Tu es prêt à l'écouter?
3: Oui.
4: Alors, on n'attend pas Patrick?
2: Alors,
3: on n'attend pas Patrick, oui.
2: Bah, qui c'est qui dit ça?
3: Franck Dubosc.
2: Bah oui, pourquoi on parle de Franck Dubosc et pourquoi on l'entend, Francky? D'accord. Alors, sur ta fiche, qui n'était peut-être pas la bonne, il paraît que tu aimerais déjeuner avec Franck Dubosc. Il paraît même que tu as été au camping des Flots Bleus. Mais alors, si tu ne te souviens pas de ce que tu fais de ta vie, dis-le-moi, Florian.
3: Si, j'ai été au camping des Flots Bleus avant, ça prenne ce.
2: Eh oui, c'est vrai qu'il y a eu un incendie au camping des Flots Bleus. Franck Dubosc, acteur préféré?
3: Oui, acteur préféré.
2: Bon, bah, je te souhaite de déjeuner avec lui, en tous les cas, voilà, si l'occasion se présente. Un petit mot sur ta rencontre avec Lucie.
3: On s'est rencontrés sur Internet.
2: Ah ouais? Sur Facebook, comme on dit.
3: Facebook rencontre, oui.
2: Comme des Franck Dubosc. Alors cette rencontre, pourquoi Shabadabada? Qu'est-ce qui s'est passé?
3: On s'est rencontrés sur la plage.
2: Ouais. Quelle plage?
3: À Ouistreham.
2: Tu sais que j'étais il y a 2 jours? Il y a une plaque avec ton nom et celle de Lucie. Je me suis recueilli.
3: Ah. Vous avez mis un cadenas, non?
2: Il y a quoi?
3: Vous avez vu le cadenas?
2: J'ai pas vu le cadenas. Première rencontre sur la plage de Ouistreham, donc en Normandie. Ça a matché vite, du coup? Vous êtes ensemble depuis combien de temps maintenant?
3: Ben, ça va bientôt faire 3 ans.
2: 3 ans? Bon, c'est une belle histoire. Dis-moi, on parle, tu joues avec moi. Mais la dame qui est à côté de moi et qui porte un pull rouge, tu la connais un petit peu quand même, Valérie Damido, tu racontes?
3: Oui, je l'ai rencontré à Pont-Audemer, dans un supermarché.
1: Bah oui.
2: On fait ses courses au supermarché de Pont-Audemer.
1: Bah oui, parce qu'elle a une amie qui a une petite maison pas loin d'Honfleur. Voilà, elle a le droit de faire ses courses à Pont-Audemer.
2: C'était en 2022. Et alors, vous étiez là pour une séance de dédicace, Valérie?
1: Mais j'étais pas là que pour ça. J'étais là aussi pour ça.
2: Voilà. Et il est fan de vous. Je commence à vous dire, vous, c'est que.
1: Tu vas me banner. Alors, attention.
2: Non. Mais tiens, alors, t'as fait quoi avec Valérie? T'as fait la photo? Comment elle était, Valérie, dans la vie?
3: Bah, elle est super gentille. Elle est simple et elle est vraiment gentille, ouais.
1: Merci.
2: Je crois qu'on ne connaît pas la même personne.
3: J'ai fait un petit défi, elle a accepté avec plaisir.
1: Eh oui, évidemment, parce que je suis gentille.
2: Écoutez,
1: pose ta question, il est tout déstabilé, il croyait que t'allais dire que j'étais une vraie connasse.
2: Mais vous me parlez de quelqu'un que je ne connais pas, donc. Je ne sais pas de qui vous parlez. Florian, voici ta question qui vaut

0: 5 points, c'est une question cash. Question cuisine, extrait.
1: J'aurais tellement aimé que ma réalisatrice préférée me trouve la version de Georges Alain. Ah là là, Georges Alain, je t'aime, hein, mais quand tu chantais cette chanson,
0: ouais.
1: On l'écoutera peut-être après la question.
0: Non,
1: vas-y.
0: Non, vaut mieux pas. Quelle soupe froide originaire d'Espagne est préparée avec des tomates? Top chrono, 10 secondes. Une soupe froide originaire d'Espagne est préparée avec des tomates.
2: Gazpacho.
0: Le gazpacho, une soupe froide traditionnellement préparée avec des tomates, du concombre, des poivrons, de l'ail et de l'huile d'olive. Oui, monsieur, c'est populaire en été, ça vient d'Andalousie, c'est le gazpacho, bravo.
1: Alors, 8 pour Florian, 6 pour Lydia, et là tout de suite, ah là là, la Corse débarque à Marseille bientôt. Eric vous en parlera après cette magnifique chanson de Affiletta et Francis Cabrel, Cara Mariuccia. Vous écoutez ici, on vous aime, à tout de suite.

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1: Magnifique. Alors là, tout de suite, après cette magnifique annonce de la Corse à Marseille, c'est la réclame.
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4: Georges Alain,

0: 14 millions de gens ont regardé ça.
1: Allez, merci Georges Alain de ce moment absolument exceptionnel. Alors, Lydia 6, Florian 8.
0: C'est moche de se moquer comme ça.
1: C'est moche, pardon Georges Alain. Alors, ma petite Lydia, il paraît qu'on collectionnait les tortues, mais les dauphins, mais que maintenant on collectionne les tortues.
2: Oui.
1: Alors, combien de dauphins as-tu ?
2: Ah, j'en avais à peu près une centaine. Maintenant, je dois en avoir la moitié parce que je commence à m'en débarrasser petit à petit, sauf ceux qui sont sentimentaux de personnes qui m'ont fait ça.
1: Ok. Voilà. Bon, pour t'encourager à gagner ce petit bingo, je te mets ton chanteur préféré. C'est toi qui as choisi la chanson. Il reste...

0: Le portrait de Calogero. Qu'est-ce qu'il est doué, ce Calogero, on l'adore.
1: Ah ouais.
0: Ah là là, bien, alors ma chérie, écoute, c'est simple. Là, si tu l'emportes, bah tu l'emportes. Voilà, alors.
2: 8h55. Si tu l'emportes, tu l'emportes. Valérie Dabido.
0: Alors, c'est le bingo. Donc, à mon top chrono, tu auras 10 secondes pour me donner un maximum de Valérie célèbres. Toutes les Valérie célèbres. Voilà, attention, top chrono. C'est parti. Valérie quoi ?
1: Valérie Damino.
2: Damino.
1: Valérie Kapelski. Valérie Le Mercier. Valérie.
0: Bon, tu m'en as donné trois. Il y avait Valérie Mérès, oui. Valérie Benahim, Valérie Beg, Valérie Traerveller, Valérie Benguigui, Valérie Bonneton et Valérie Expert. Voilà, tu m'en as donné trois. C'est pas mal.
2: Vous êtes de loin ma préférée.
0: Bien sûr.
2: Florian nous a envoyé une photo. Je ne reconnais pas la personne qui est à côté de toi, Florian.
0: Bah, c'est moi pourtant.
2: Voilà, la photo de Valérie que tu as rencontrée à Pont, enfin en Normandie, hein, c'est ça. C'était.
3: À Pont-Audemer.
2: Exactement, à Pont-Audemer en Normandie. Bon. Alors, moi, ce qui me rassure un petit peu là, dans ce qui va arriver, c'est que toi, t'es un chanceux. Oui, parce qu'il y a un mois, t'as acheté un Maxi Blackjack à 5 euros. Et combien que t'as gagné, mon Florian ?
3: 300 euros.
2: 300 euros ?
0: Non, 500.
2: 500 euros. Ah ouais, avec 5 euros, t'en as fait quoi ? T'es à placer ?
3: Ah bah, des loisirs.
0: Bah oui.
2: Des vêtements ?
0: Non, mais tout le monde n'est pas auvergnat comme toi. Mais 500 euros, il s'est fait un kiff, c'est tout.
2: Il s'est acheté un iPad, t'as aidé ta maman aussi, c'est sympa, t'as fait des petits cadeaux.
3: Oui.
2: Très agréable. Oui. Ça me prouve que tu as un petit côté chanceux. Allez, pour te faire plaisir, il est normand, voici Pierre Garnier, il est normand.
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2: Eh oui, il est normand, Pierre Garnier, comme toi, Florian, tu es au cœur du bingo, tu as mené. Avec main de maître, 8-6, mets-la dans le bingo. Voilà, ça vaut 10 points le bingo. Il faut faire plus que Lydia qui a marqué 3 points, donc je veux 4. Ok Florian ?
3: Oui.
0: Allez.
2: Tu me vois venir, nous allons jouer avec les prénoms et je te demande, merci Valérie pour cette préparation.
0: Je t'en prie.
2: Un maximum de Eric, dont c'est la fête aujourd'hui, les Eric célèbres.
0: J'aurais pu faire les Corinne, mais c'est les Eric. Allez.
2: Chrono, 10 secondes, les Eric célèbres.
3: Eric Cantona. Éric Antoine.
2: Oui. Aïe, il n'y en a que deux, Éric Serra, Éric Satie, Éric Romer, Éric Emmanuel Schmitt, Éric Ciotti, Éric Zemmour.
0: Éric Fréchon, le chef.
2: Oh là là, ça
0: c'est. Il y avait même Éric Bastien. Oui,
2: non, on comprend célèbre.
0: Mais, bien. Eh bien, c'est
2: ça suffit pas.
0: Non, c'est Lydia qui se qualifie pour la finale de vendredi.
2: Bravo.
0: Pour tenter de gagner un séjour pour 4 personnes au parc Astérix direction l'Égypte. Tu vas faire la descente du Nil, l'envol d'Ibis et tu découvriras cet Automatix ou peut-être que tu gagneras la machine à café Malongo. Bravo ma Lydia. Florian, tu as très bien joué.
2: Désolé, Florian.
0: Bravo Florian.
1: Désolé pour
3: Florent. Bravo Lydia. Bravo.
2: Bravo
0: Florian, merci pour
1: merci
0: pour cette petite photo que tu nous as envoyée de Pont-Audemer. Ça me fait bien plaisir, je t'embrasse très fort. Lydia, je t'embrasse à vendredi. Je remercie Céline à la réalisation, Sarah à la technique, Marian au standard, le professeur Coupez aux photos,
2: oui.
0: Éric Bastien dont c'est la fête.
2: Merci Valérie, vous êtes formidable, je vous aime.
0: Allez, je vous embrasse tous et je vous retrouve demain mes chéris.
2: Allez, qui voilà ? Marine Le Génie.
5: Bonjour Eric, bonjour Valérie, ça va bien ?
2: Ça va bien vous ?
5: Bah oui, très bien. Notre invité nous aide à faire des économies tous les jours sur ici, vous le connaissez bien. Je reçois notre expert pouvoir d'achat Valère Coréard. Ses chroniques se déclinent dans un très beau coffret de 60 cartes illustrées, des astuces pratiques et des bons plans pour dépenser moins et mieux.
2: Ça. Oh là là, ça me plaît faire des économies. Ah, je vais
0: ça va, oui, ça va. Merci de Marine de penser de rien, à la Saint-Éric.
5: Votre pouvoir d'achat.
0: Voilà. Merci.
2: À tout de suite.
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2: Pas de petites économies, que du plaisir. 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Quelle heure est-il, Valérie ?
0: Eh bien, il est 13h. Bonne fête, Eric. Bonne fête, Corinne.
2: Oh, qu'est-ce qu'elle est gentille, Valérie. J'étais gentille avec elle, demain ce sera pire. Il est 13h.
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5: Bonjour à toutes et à tous, bienvenue dans Ma France. Accusé de viol, Patrick Bruel se défend sur Instagram. Il conteste notamment le caractère contraint de sa relation avec Flavie Flamand. La journaliste a déposé une plainte pour viol pour des faits remontant en 1991. Laura Slimani de la Fondation des Femmes réagit dès le début de l'émission. Félix Bingui devant le tribunal correctionnel de Marseille, chef présumé du clan Yoda. Il est considéré comme étant l'un des plus grands narcotrafiquants français. Nous serons sur place. Les femmes sont plus exposées en cadmium que les hommes. On vous explique pourquoi dans quelques minutes. Du sport également au programme. Le championnat de Ligue 1 se termine. Roland-Garros commence bientôt. Qui dit Roland-Garros dit bac qui se rapproche. On ira en Gironde dans le journal des régions où des comédiens viennent coacher les élèves de terminale. Et puis je vous le disais, notre invité à 13h15, vous le connaissez bien. On accueille Valère Coréard, le monsieur bon plan du réseau ici. Sa chronique par ici, les économies se déclinent en boîte de 60 cartes illustrées. Jamais forcé une femme à des relations sexuelles et exclu de quitter la scène. Patrick Bruel, visé par plusieurs plaintes pour viol, réagit pour la première fois en postant un message sur son compte Instagram. Selon lui, il n'a jamais forcé une femme à des relations. Je vous le disais, il exclut de quitter la scène. Flavie Flamand, notamment, l'accuse de l'avoir droguée, violée en 1991, alors qu'elle avait 16 ans et que le chanteur était trentenaire. Des faits qu'il conteste vigoureusement. Bonjour Laura Slimani.
7: Bonjour.
5: Alors, vous êtes directrice du pôle projet à la Fondation des Femmes. Vous avez accompagné plusieurs femmes dans leur dépôt de plainte dans ce dossier. Je le disais, Patrick Bruel évoque une brève histoire, ni violente, ni contrainte, ni sournoise, avant d'ajouter qu'il comprend que sa différence d'âge puisse faire réagir aujourd'hui. Votre réaction à cette défense ?
7: Ouais, sa défense lui appartient et il pourra aussi la présenter devant les tribunaux. Moi, ce que je souhaite quand même dire, hein, c'est que les statistiques montrent qu'il y a moins de 2% de dénonciations calomnieuses en matière de violence sexuelle. Donc, quand on voit le nombre de femmes qui accusent aujourd'hui Patrick Bruel, il me semble que cette affaire doit être traitée avec le plus grand sérieux. Et moi, je crois les femmes qui le dénoncent. Je crois évidemment Flavie Flamand, qui avait d'ailleurs dénoncé ces violences sans le nommer auparavant dans son livre. Et je pense que la société doit croire ses victimes. Il y a 30 femmes qui accusent aujourd'hui Patrick Bruel de violences sexuelles de différentes natures, mais avec un comportement, une stratégie qui est à chaque fois la même et une relation d'emprise, d'autorité quasiment toujours présente dans ces situations.
5: Moins de 2% de dénonciations calomnieuses dans ces affaires.
7: Oui, tout à fait. Tout à fait, les dénonciations calomnieuses en matière de violence sexuelle, c'est extrêmement rare, ça n'existe quasiment pas, parce que gagnent les victimes à dénoncer de manière fallacieuse un homme qui est puissant, qui a du pouvoir, qui a de la notoriété, qui a la capacité médiatique à se défendre de manière beaucoup plus importante que ces femmes? Elles ont tout à perdre à porter plainte, à part regagner de la dignité et enfin obtenir justice. C'est pour ça que je les crois, la défense de Patrick Bruel lui appartient. Nous, en tout cas, effectivement, nous soutenons ces deux plaignantes qui, en fait, avaient déjà porté plainte il y a quelques années. Leur affaire avait été classée sans suite par le tribunal, par le parquet, comme ça arrive très souvent, malheureusement, en matière de violence sexuelle. Oui. Et donc, là, on souhaite effectivement que leur affaire soit réouverte. Ça, c'est complètement logique au vu du nombre de témoignages et d'affaires, du coup, qui ont été ouvertes par ailleurs.
5: Il y a aussi une pétition, Laura Slimani, qui demande l'annulation de la tournée de Patrick Bruel. Elle recueille près de 20 000 signatures. Vous aussi, vous boycottez chez la Fondation des Femmes cette tournée?
7: Oui, effectivement, on n'ira pas voir Patrick Bruel chanter, ça va sans dire. Moi, je pense qu'en tout cas, ce que montre cette affaire, c'est qu'il y a beaucoup d'impunité. Il y avait probablement des personnes qui étaient au courant de ce comportement de Patrick Bruel et qui ne l'ont peut-être pas dénoncé pour plein de raisons. Ce qu'il faut aujourd'hui, c'est que les salles, les producteurs, productrices qui ont la possibilité de ne pas produire Patrick Bruel, eh bien, elles prennent aussi leurs responsabilités. Et il faut aussi que, moi j'appelle en tout cas les personnes à prendre leurs responsabilités sur ces concerts et le fait de faire le choix ou pas d'y aller. Mais en l'occurrence, ce qui est important, c'est que la justice maintenant aille vite, qu'elle se saisisse de ces affaires et que effectivement on puisse mettre fin à cette impunité qui n'a que trop duré a priori. Il reste présumé innocent, mais nous croyons ses victimes.
5: Merci beaucoup Laura Slimani, directrice du pôle projet à la Fondation des Femmes, d'avoir été avec nous dans Ma France. Interview à écouter en replay sur ici.fr.
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5: Mondus, ce bateau de croisière touché par l'antivirus vient d'accoster dans le port de Rotterdam aux Pays-Bas. Il reste 27 personnes à bord, des membres d'équipage, des soignants, tous testés négatifs et qui vont être placés en quarantaine ou à l'isolement chez eux. Le navire doit être désinfecté. 3 passagers du bateau de croisière sont morts de l'antivirus. Je vous le rappelle, 7 cas ont été confirmés, le dernier en date au Canada. Présenté comme le chef incontestable du clan Yoda, défait après une guerre sanglante contre la DZN Mafia en 2023, Félix Bingui, figure du narco-banditisme marseillais, comparaît à partir d'aujourd'hui et pour 3 semaines aux côtés de 19 coprévenus, tous membres présumés de son réseau. Un procès sous très haute sécurité devant le tribunal correctionnel de Marseille. C'est tout un système qui est devant la justice, avec donc ce principal prévenu, Félix Bingui, âgé de 35 ans, alias le chat. Rémi, vous suivez ce procès pour Ici Provence.
8: Oui, Félix Bingui, né en 1990 à Alès dans le Gard, barbe de 3 jours, pull de sport sombre et carrure imposante. Il rappelle son identité, puis se rassoit et écoute les présentations des autres personnes présentes ce matin devant la 7e chambre correctionnelle. Il jette alors un regard à celles et ceux qui vont se présenter à la barre, mais rapidement il baisse la tête. Son regard est souvent dans le vide et son visage ne montre aucune émotion, même retenue quand les éléments de l'enquête, les détails du dossier sont énumérés par la cour. Un dossier qui est fourni, qui est détaillé, les enquêteurs ont révélé un réseau très organisé avec une répartition des rôles et une hiérarchie très précise. Et en effet, on voit défiler celles et ceux qui sont soupçonnés d'avoir servi d'une manière ou d'une autre ce réseau de trafic de stupéfiants. On voit là les nourrices qui cachent la drogue dans un appartement, les convoyeurs qui la transportent, les logisticiens qui organisent des locations de voitures ou les caches d'armes, les collecteurs d'argent enfin et les blanchisseurs qui organisent la fuite des capitaux ou la manière de les réinjecter dans l'économie légale. Félix Bingui a lui longtemps clamé son innocence. Je n'ai rien à voir dans ce dossier, disait-il en janvier dernier. Alors va-t-il continuer sur cette ligne de défense? Le procès doit durer 3 semaines.
5: Réming à Marseille pour Ici Provence. Après les groupes Pierre et Vacances, Center Park et Bellambra, le réseau d'hébergement Gîtes de France annonce aujourd'hui avoir été victime d'une fuite de données de ses clients. Tous 3 portent plainte, mais veulent rassurer, aucune donnée bancaire n'a pu être collectée. Les femmes sont plus exposées au cadmium que les hommes, constat de l'ANSES, l'Agence nationale de sécurité sanitaire. On sait que des doses trop élevées de ce métal lourd pèsent sur notre santé, dans les céréales, le pain, les pâtes, les pommes de terre. Et les femmes subissent une double peine. Elles sont en effet plus contaminées que les hommes en cause des carences en fer, Nina Richard.
9: Tout se passe dans l'intestin, là où circulent les métaux utiles, fer, calcium, zinc, et inutiles, comme le cadmium.
10: Quand il manque de ces bons métaux, eh bien, c'est le mauvais métal, le cadmium, qui prend la place.
9: Le docteur Pierre Souvet est cardiologue et président de l'association Santé Environnement France.
11: Vous avez dans l'intestin une sorte de protéine péniche qui transporte les métaux dans l'organisme. Eh bien, s'il manque les bons métaux, particulièrement le fer chez la femme, eh bien, c'est le mauvais métal qui va dans la péniche et qui rentre beaucoup plus dans votre organisme.
9: La cause de ces carences en fer, ce sont les règles menstruelles. 25% des femmes en âge de procréer sont concernées. Il suffit de comparer les lignes hommes-femmes de 2 dépistages de cadmium pour s'en rendre compte, surtout les lignes correspondant à la créatinine, un déchet présent dans l'urine.
11: La moyenne de contamination des femmes, elle est de 0,68 microgrammes par gramme de créatinine dans les urines. 0,68, les hommes en moyenne, c'est 0,2 de moins, c'est 0,47. Vous voyez qu'il y a une grosse différence et on retrouve cette différence en défaveur des femmes dans les autres études de l'ensemble des pays du monde.
9: Mais malgré cet écart, il n'existe aucune donnée dédiée aux femmes et aux conséquences de cette sensibilité au cadmium. Impossible donc de chiffrer combien de cancers ou maladies cardiovasculaires y sont liés.
5: Une proposition de loi doit être étudiée à l'Assemblée nationale en juin. Le texte vise à plafonner le taux de cadmium autorisé dans les engrais phosphatés. En foot, la 34e journée de championnat de France a livré son verdict. Ça y est, hier soir, pour l'ensemble des clubs de Ligue 1, Nice va devoir passer par les barrages contre Saint-Etienne pour éviter la Ligue 2. Le Havre se maintient, tout comme Auxerre. Dans la course aux places européennes, Marseille pourra jouer en Ligue Europa et Lille, qui finit 3e derrière Lens et Paris, peut accéder directement à la Ligue des Champions l'année prochaine, malgré une défaite hier soir 2-0 à domicile face à Auxerre. Ce dernier accro ne doit pas ternir une belle fin de saison de la part du LOSC, qui a quand même été fêté par ses supporters, Jean-Pierre Blimaud.
12: Il a fallu quelques minutes aux supporters lillois pour digérer la défaite, mais ils se sont très vite remis à chanter, acclamant les joueurs du LOSC qui ont fini par un tour d'honneur, même si dans les tribunes, certains comme Romain ont eu un peu de mal.
13: Je pense qu'il y avait mieux à faire, mais bon, la Ligue des Champions, c'était l'objectif de la saison, donc c'est intéressant. On a réussi à atteindre l'objectif, on verra la saison prochaine.
12: Le LOSC finit sur une fausse note, mais restait sur 13 matchs sans défaite en championnat, et cette troisième place, c'est ce qui compte le plus, estime l'attaquant Olivier Giroud.
14: La déception n'a pas été très longue à la fin du match, quoi. Dans son ensemble, ça reste une très belle saison.
12: L'entraîneur du LOSC, Bruno Genesio, a même remercié le RC Lens, grand rival régional, pour sa victoire à Lyon, décisive pour la qualification des Lillois.
15: Merci aux Lensois, au passage. C'est aussi grâce à eux si deux clubs du Nord vont participer directement à la Champions League, ce qui est quand même assez extraordinaire pour la région.
12: Et les supporters du LOSC, comme Louis, rêvent déjà à la suite.
16: Ah bah, ça va être fantastique, hein. L'année prochaine, on sera là pour supporter l'équipe en Ligue des Champions. Bon, malgré la défaite, la joie est là quand même. On va pouvoir célébrer la qualification.
12: Une 10e Ligue des Champions s'annonce donc pour le LOSC, peut-être avec Olivier Giroud. À 39 ans, l'ancien international se sent bien physiquement et ne ferme pas la porte.
5: Jean-Pierre Blimeau, quant à la ministre des Sports, elle dénonce aujourd'hui des scènes de violence inacceptables après l'envahissement de terrain pour le match Nantes-Toulouse, définitivement interrompu hier soir. Nantes était déjà reléguée.
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5: Le journal des régions avec cet appel à la prudence alors que commence aujourd'hui la semaine de la sécurité routière au travail. Et ce chiffre assez édifiant, environ 440 personnes meurent chaque année lors d'un déplacement lié au travail, les deux tiers sur un trajet domicile-travail. Peu de dirigeants de PME ou TPE sont conscients de ce problème, 20% seulement selon une étude de l'IFOP, mais certains, Yvan Planteil, ont décidé d'agir.
17: Dans le Pas-de-Calais, le directeur de Flandre C2E, Jean-Marc Feduti, a choisi de récompenser ses 19 salariés en lançant un challenge sécurité.
18: On cumule des points au fur et à mesure de l'année par rapport à certains critères qu'on a mis en place. Optimiser ses déplacements, prendre soin de son véhicule, partager son véhicule avec ses collègues. Pour ceux qui n'ont pas de véhicule, c'est savoir covoiturer. Et en fin d'année, voilà, on a des petits bonus sous forme de cartes cadeaux. On avait quelques PV, là, ça fait 2 ans qu'on en a pu enregistrer.
17: Autre entreprise, bretonne cette fois-ci, elle s'appelle CEPI. Et les employés recevaient jusqu'à 90 PV par an, contre 1 ou 2 aujourd'hui.
19: Fait tout un processus, une discussion avec les salariés.
17: Elle est spécialisée dans la rénovation, son patron, Jean-Michel Pinel, et ses 7 salariés traversent la France toutes les semaines.
19: Le temps de route est un temps de travail effectif. Donc, dans chaque planning, je regarde le nombre de kilomètres, je prends une marge de sécurité. Par exemple, quand un client à Lille ou à Lyon, on ne va pas forcément commencer sur le site du client à 8h lundi matin, mais plutôt mardi matin, parce qu'on va avoir le temps de route complet le lundi. Du coup, on paye le trajet aller-retour à 100% pour le salarié.
17: Et après quelques années de pédagogie, il assure que ses salariés se rappellent entre eux les règles de bonne conduite de la route.
5: Yvan Planteil, comment gérer son stress à l'approche du bac? Comment captiver son auditoire en vue du grand oral de terminale? En Gironde, au lycée du Barp, au sud de Bordeaux, on accueille des comédiens pour accompagner les élèves. Stéphanie Scock, vous avez assisté à une séance de 2 heures pour 80 lycéens.
20: Et cet homme qui essuie les plâtres, il s'est lancé dans la lecture d'un texte plutôt ardu du 19e, Mémoire de deux jeunes mariés, de Balzac.
21: Tu sors d'un couvent pour entrer dans un autre.
22: Regarde, tu me redis cette phrase. Songe nos promesses mutuelles, tu sors d'un couvent pour entrer dans un autre.
20: Tour à tour, les élèves passent derrière le micro. Cette fois-ci, c'est un texte de Victor Hugo.
23: Noir dans la neige et dans la brume, au grand soupirail qui s'allume. Misère. Quand ce trou chaud souffle la vie, ils ont leur âme si ravie sous leur haillon.
24: Victor Hugo, des misérables, on sent les enfants qui ont faim. Reprends le début.
20: 2 heures d'atelier, on entendrait une mouche voler. À la sortie, on demande à Mohamed ce qu'il a appris.
25: À mieux faire ressortir mes émotions, m'exprimer et surtout laisser mon corps vivre aussi. J'ai ressenti honnêtement de la liberté.
20: Et Louise aussi se sent plus à l'aise.
26: J'ai tendance à laisser parler le stress à ma place. Et c'est justement ces exercices qui m'ont permis de pouvoir améliorer et de faire en sorte qu'ils ne prennent pas le dessus sur ma parole.
20: Un dernier conseil de la comédienne.
27: Si on respire, on stresse moins, on a une voix plus posée, plus agréable à écouter aussi. Et ça, il faut qu'ils s'entraînent.
20: Devant leur miroir ou leur copain, ils ont encore plus d'un mois pour trouver le bon ton. Le grand oral du bac aura lieu cette année du 22 juin au 1er juillet.
5: Stéphanie Scock, ici Gironde. Un cobra toujours dans la nature à Castelginest, au nord de Toulouse, aperçu mardi dernier par 2 habitants dans les herbes hautes d'un jardin, le reptile n'a toujours pas été capturé après 5 jours de recherche, Pascal Daniel.
28: Il a reçu 280 appels en absence en même pas
0: 48 heures. Le président de l'association SOS Reptiles, qui participe aux recherches le long de l'Erse, a décroché son téléphone complètement par hasard hier, Dorian Bléiac.
1: 280 appels manqués à peu près, donc j'ai vraiment tout le monde qui veut me parler. Ouais, c'est entre les médias et tout ça, c'est pas rare qu'on intervienne sur ce genre de situation. Nous, en tout cas, l'association, là, ça a pris une ampleur, c'est quelque chose.
0: Équipé de chaussures et de pantalons de sécurité, ce bénévole de la protection animalière venu spécialement de Montpellier pour tenter de repérer la cachette du cobra n'arrête pas.
1: On cherche, on fouille, on fait du bruit, on essaie de repérer des cachettes potentielles ou un endroit dans lequel il aurait pu se mettre en fonction des températures, en fonction de l'environnement aussi.
0: Avec deux autres bénévoles, Dorian Bléiac cherche le reptile quasi non-stop.
1: On travaille de 8h le matin à 3h30, 4h la nuit.
0: Il n'a qu'un souhait.
1: Arrêter la psychose. Le cobra, c'est un naja-naja. Ce n'est pas un cobra qui est cracheur. Ce n'est pas un serpent qui va s'attaquer à l'homme. Donc, il n'y a aucune raison que quelqu'un se fasse mordre ou qu'il y ait un cas d'envenimation.
0: Dans un communiqué de presse commun daté de vendredi, les maires de Castelginest et de Saint-Alban demandent à leurs administrés de respecter toutes les consignes de sécurité et notamment l'interdiction d'accès aux abords de l'Erse.
5: Reportage Pascal Daniels. Ici, Occitanie, après des mois de recherche, la joie et le soulagement immense des parents du jeune Elio, 4 ans et demi, après un appel lancé sur les réseaux sociaux, ils ont trouvé un donneur compatible. L'enfant niçois est atteint, je vous le rappelle, d'un cancer du sang rare. Son histoire est à lire sur ici.fr.
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5: 13h16, vous écoutez Ma France. Il nous aide à faire des économies, il nous donne chaque jour ses bons plans pour optimiser notre budget. Je reçois aujourd'hui l'expert pouvoir d'achat d'ici. Bonjour Valère Correa.
2: Bonjour Marine, bonjour à toutes et tous.
5: Merci d'être avec nous. Les auditeurs auditrices vous connaissent bien avec votre chronique Par ici les économies, chaque matin, disponible aussi bien sûr en podcast et sur ici.fr. Des astuces pratiques, des bons plans pour dépenser moins et mieux, je le disais, que vous déclinez donc aujourd'hui en cartes illustrées dans un beau coffret. Alors malheureusement, Valérie, on est à la radio, malheureusement, heureusement d'ailleurs.
2: Ah, c'est moi qui vais le faire, mais
5: Vous travaillez un peu. Est-ce que vous pouvez nous le décrire? Donc 60 cartes illustrées, c'est ça, dans un beau coffret bleu.
2: C'est ça, 60 cartes, mais c'est pas des cartes pour jouer, c'est des cartes pour faire évoluer les habitudes qu'on a, qui sont pas toujours les bonnes, pour effectivement gagner du pouvoir d'achat, parce que dans pouvoir d'achat, il y a pouvoir. Donc 60 cartes, sur le recto, en fait, à chaque fois, j'ai expliqué quelle économie on peut faire sur les sujets de consommation, d'alimentation, mobilier, mobilité, alimentation. Voilà, il y a 8 thématiques, en fait. Et à chaque fois, vraiment, je dis, voilà ce que vous pouvez faire, combien vous économisez, et puis ensuite, au verso de la carte, on passe à l'action, on va plus loin, il y a des QR codes pour vraiment se mettre en marche
5: et des explications
2: plus précises. C'est ça, vraiment du pas à pas. Ouais.
5: Pourquoi avoir choisi ce format?
2: C'est l'éditeur qui m'a dit ça va être bien.
5: C'est bien aussi pour les, je pense peut-être aux plus âgés qui sont habitués à avoir plutôt des choses sur des cartes, c'est pas mal.
2: C'est pas mal, et puis je pense qu'on peut les picorer, on peut en mettre une sur le frigo, on peut les faire circuler dans la famille. Il y a un côté très pédagogique, en fait, c'est un format qui est assez accessible. Malgré tout, il y a un petit livret qu'on a rajouté, qui est pas juste un mode d'emploi, ça va un petit peu plus loin. J'explique... Voilà, pour moi, quels sont les 10 commandements pour mieux maîtriser son budget, à quoi servent les petits pictos aussi qu'il y a sur les cartes, parce qu'il y en a certaines, c'est aussi des actions écologiques, dans d'autres cas, c'est plutôt solidaire. Enfin voilà, on essaye, comme vous le disiez à juste titre, de dépenser moins, mais dépenser mieux aussi.
5: Et vous le disiez, avec précision, à chaque fois, les économies réalisées, c'est comme ça que vous travaillez, Valère, vous pouvez nous expliquer un petit peu votre méthode de travail.
2: Déjà ce matin, j'ai calculé combien on pouvait économiser avec tout. Parce que je savais que j'allais venir, j'ai dit tiens, je vais regarder. Donc j'étais à 14 299 euros et j'ai enlevé de ça la renégociation du prêt immobilier où là ça peut être 15 20 000 euros.
5: Ah oui, parce que c'est variable.
2: Exactement.
5: On négocie bien, soit on négocie pas très bien.
2: C'est ça. En tout cas, c'est important de le renégocier. En fait, moi, je travaille d'une façon très simple. Déjà, j'ai la chance d'avoir plein de gens qui m'écrivent tous les jours et qui me partagent leurs astuces. Et donc ça, c'est une source d'inspiration qui est infinie parce que il y a beaucoup d'intelligence. Alors, en fait, moi, je dis souvent de la contrainte naît le génie. Quand on a un budget serré, il faut bien trouver des solutions. Ces solutions-là, elles peuvent aider tout le monde. Donc déjà, ça, c'est une source d'inspiration. Et puis dans ma vie de tous les jours, je viens d'un milieu populaire. Je sais ce que c'est les fins de mois difficiles. J'ai étudié en étant précaire, donc ça me parle, et voilà, c'est des trucs je sais pas, dans la journée je vois un truc passer, ouais, de bon sens. Par exemple, là, j'avais un ami qui a déménagé, et puis il voulait refaire son lavabo. J'ai dit, mais tiens, tu sais que tu peux trouver des trucs gratuits, il y en a des lavabos gratuits. Il me dit, mais qu'est-ce que tu me racontes, n'importe quoi. Et puis là, on a commencé à tirer un fil. Il y a toujours des fils à tirer sur le pouvoir d'achat.
5: Vous parliez des habitudes des auditeurs qui peuvent vous inspirer. Je vous propose d'écouter ce reportage sur l'aide d'autoroute de Porte-les-Valence. On sait, les prix des carburants ont explosé ces derniers jours. Adèle Chiron a rencontré quelques automobilistes qui s'adaptent.
3: Assis à une table de pique-nique, cette famille de Haute-Savoie va à Barcelone.
4: Juste pour l'aller, ça va être aux alentours de 150-160 euros. Par rapport à d'habitude, le coût du carburant, il rentre en ligne de compte. C'est-à-dire qu'on vraiment l'intègre dans le budget de vacances et on fait attention par rapport à ça.
3: Pour faire des économies, Alia, maman de 3 enfants, fait des sandwichs maison.
7: Là, on essaie de faire un petit pique-nique, donc pour ne pas aller dans l'optimal, donc ça coûte plus cher.
3: Elle fait aussi une partie des courses avant de prendre la route. Dans sa voiture à l'ombre, pour François, eh bien, le prix du carburant...
8: Pour le moment, ça a encore pas trop, on va dire, changer nos habitudes.
3: Il part une semaine dans le Vaucluse, mais par contre, pour les vacances d'été, ça sera différent avec sa famille.
8: Moins loin, et peut-être que ça sera plus court. Au départ, on devait aller donc dans de la famille, sur la côte atlantique, et après, on voulait partir en Espagne, sauf que ça allait faire beaucoup plus de kilomètres. Donc, on a dit finalement, au lieu de descendre dans le sud, on va monter en Bretagne.
3: En train de finir leur café, ce couple vient de Rouen, direction La Ciotat, 300 euros de carburant aller-retour.
9: Ça devient de la folie.
3: Alors, au volant, les habitudes changent.
9: On roule moins vite. On fait attention à la consommation instantanée.
10: Non, avant, on ne regardait pas, mais c'est vrai que maintenant, 2,50 euros le litre.
9: Faire un bout d'autoroute, puis après sortir la nationale. Avant, on ne faisait jamais ça, quoi.
3: Le couple réfléchit même à passer à la voiture électrique.
5: Adèle Chiron, ici, Gare Lozère. Alors, beaucoup d'astuces dans ce reportage. Mmh. Valère, vous avez noté quelques trucs que vous donnez déjà dans les cartes.
2: Ouais, on les donne. C'est vrai que la vitesse, c'est vraiment important. Quand on roule 10-20 km/h moins vite sur l'autoroute, on passe de 130 à 110. On fait des économies de carburant qui sont importantes, ça peut être de l'ordre de 10-15%. Il faut faire aussi attention à la pression des pneus, ça paraît tout bête, mais c'est 5-6% de consommation supplémentaire si on a des pneus sous-gonflés, puis c'est un sujet de sécurité. Puis parfois, et là on y pense moins, mais on a un siège vide. Bah avant de partir, quelques semaines avant, on poste sur une plateforme de covoiturage, j'ai un siège vide, je vais faire, je sais pas, Nancy, La Ciotat, bon là c'était, je sais pas, Rouen, La Ciotat, je crois. Et puis ça fait une participation aux frais d'une personne qu'on rencontre et qui va peut-être nous verser 30, 40, 50 euros. Mmh. Ça c'est vraiment des solutions de bon sens, qui mis bout à bout... sans un coup de pouce.
5: Le pôle transport, en ce moment, c'est une grosse préoccupation chez les auditeurs et auditrices, ça l'a toujours été ou...
2: Ouais, mais c'est une préoccupation, mais il y a un stress sur ça en France. En gros, la voiture, ça stresse, l'alimentation, ça stresse, il y a des sujets comme ça. En fait, quand on regarde, plus 30 centimes le litre, mettons, ça paraît extraordinaire. Une voiture, c'est 7 litres au 100. Quand vous ramenez ça à votre consommation mensuelle, quand vous avez besoin de votre voiture normalement, en fait, c'est quelques dizaines d'euros de plus. C'est pas non plus, je veux dire par là, bien sûr, c'est trop, mais c'est gérable. Et souvent, on se met à stresser là-dessus, donc on met tout là-dedans, mais il y a d'autres sujets énormes qu'on pourrait gérer, genre le forfait téléphonique. Combien vous payez de forfait téléphonique? 30 euros, bah c'est 2 à 3 fois trop cher des prix du marché. Et ça, vous le multipliez par 12. Et puis, on peut rajouter l'assurance, on peut rajouter les abonnements dont on se sert pas, et j'en passe.
5: C'est qu'il faut du temps. En fait, il faut se garder un peu de temps pour étudier le budget.
2: Il faut peut-être un peu moins scroller des vidéos inutiles sur les réseaux comme on fait tous. Et effectivement, moi chaque mois ou chaque trimestre, je fais vraiment un point. Ok, mon fournisseur d'énergie, ça fait combien de temps que j'ai renégocié mon contrat? C'est quoi les prix du marché? Mon assureur, là j'ai
5: trouvé. Alors je me fais l'avocat du diable, mais on a la flemme quoi. Voilà, ça rappeler,
2: alors
5: décrocher, mais c'est le prix à payer.
2: Jetez votre argent par les fenêtres. Si vous pouvez jeter votre argent par les fenêtres, faites-le. Si
5: non mais faut être attentif. Voilà,
2: faut être concentré. Il faut écouter mes chroniques et puis celles des autres copains, copines qui travaillent là-dessus. Peut-être découvrir ses cartes, hein, sans faire trop de promos poussées. Et puis, se dire que dans Pouvoir, il y a peut-être savoir. Et pour savoir, il faut se renseigner, il faut passer un petit peu de temps.
5: Question peut-être complètement idiote, mais est-ce qu'on a à un moment donné, on n'a pas fait le tour de toutes les astuces? Elles se recyclent, elles évoluent avec les nouvelles technologies.
2: En fait, on est dans une économie de marché. Donc, le point positif, c'est qu'il y a de la concurrence. Et quand il y a de la concurrence, c'est bon pour le consommateur. Donc, déjà, il y a ça à regarder. Si je prends juste un exemple, moi, j'ai découvert qu'il y avait des assureurs voitures qui vous proposent d'installer un boîtier dans votre voiture. Et en fonction de votre conduite, vous êtes rémunéré. Je suis passé de 100 euros par mois à 50 euros par mois d'assurance.
5: Ah oui,
2: je savais pas que ça existait. C'est une innovation. Il y en a beaucoup d'autres, des innovations. Mmh. Des assos, des tiers-lieux dans les territoires, etc. Donc, non, c'est un peu sans fin. Mais déjà, commencez par faire le tour des gros sujets, vous allez voir vraiment, on découvre tout un univers de solutions qui est assez passionnant, puis ça fait plaisir parce qu'on se rend compte qu'on jette un peu notre argent par les fenêtres.
5: Vous parliez des associations, Valère Correa, dans votre émission du samedi, par ici les économistes, c'est à 13h, vous en appelez beaucoup des associations. C'était le samedi 7 mai, donc samedi dernier, cet échange avec Karima Lebzir, elle est cofondatrice de Cycle Zéro, elle récupère des matériaux de construction destinés à être jetés pour les remettre à disposition gratuitement, on l'écoute.
11: Bonjour.
2: Qu'est-ce que c'est Cycle Zéro?
11: Alors, Cycle Zéro, c'est une solution qui permet de récupérer des matériaux de construction destinés à être jetés à la base pour les remettre sur le marché. Aujourd'hui, on jette énormément et c'est encore des matériaux utilisables. Donc, nous, on organise leur réemploi.
2: Matériaux de construction, c'est-à-dire qu'est-ce qu'on peut trouver là sur votre plateforme en tant que particulier, par exemple?
11: Alors, on peut trouver des portes, des fenêtres, du bois, de l'isolation, un peu de tout, tout ce qui est encore en bon état et réutilisable. C'est totalement gratuit pour les particuliers. On préfère les redonner à la population pour éviter les problématiques liées au pouvoir d'achat qu'on constate actuellement.
5: Alors ça, c'est une vraie découverte, cette association Cycle Zéro.
2: Oui, il y en a plein d'autres. Hein, vraiment.
5: Ça concerne le bricolage un petit peu.
2: Ça concerne le bricolage, les petits travaux à la maison. Vous géolocalisez sur leur application et vous voyez autour de vous ce que des chantiers vous donnent. Parce qu'en fait, faut savoir qu'un chantier, il a un gros coût avec les bennes en fait.
5: D'accord.
2: Et quand on fait un chantier, il y a parfois des chaises, il peut y avoir des armoires, des lavabos, j'en passe. Et tout ça, ça part à la poubelle parce que c'est un chantier qu'on rénove. Ça peut vous intéresser si vous avez un besoin d'un objet, d'un bien, d'un matériau, d'avoir ça gratuitement. Parfois, il y a de la peinture, il peut y avoir du Béatrèze, pour ceux qui connaissent un peu du placo, ce genre de truc. Mais c'est extraordinaire. Même pas du dimanche, pire que ça. Mais je crois que c'est des parois en fait, de placo plâtre qu'on peut mettre quand on fait des rénovations. Bref, tout ça, c'est gratuit et vous faites faire des économies aux professionnels qui vous les mettent à disposition parce qu'ils ne payent pas les bennes. Vous voyez, c'est du bon sens.
5: Toute petite dernière question, Valère Correa. Pour vous connaître un petit peu mieux, finalement, quel est votre parcours? Comment vous êtes devenu ce pro de la débrouille?
2: Moi, je dis souvent qu'avant de parler des solutions, il a fallu que j'en trouve pour moi-même, quoi. Je viens, d'un milieu qui était très compliqué, dans un contexte très compliqué. Et quand on est petit, il faut se débrouiller. J'ai toujours été admiratif de l'inventivité des humains. Je trouve qu'on est une espèce extraordinaire, qui trouvant toujours des solutions, on va partout où personne ne va, enfin, tous ces trucs-là, quoi.
5: Mm-hmm.
2: Et donc, j'ai toujours été passionné par les solutions. Plus écologique à une période, plus entrepreneurial à une autre. Et aujourd'hui, c'est le pouvoir d'achat. Et puis, je le redis, dans pouvoir d'achat, il y a pouvoir. Et j'adore l'idée que, voilà, humblement, avec les contenus que je propose, des gens retrouvent du pouvoir. Voilà, je trouve ça assez, j'allais dire touchant. En tout cas, je suis fier de ça.
5: Eh ben, vous avez raison d'être fier. Merci beaucoup d'avoir été avec nous dans Ma France, Valère Correa, expert pouvoir d'achat ici. On vous retrouve tous les matins donc sur ici.fr, par ici, les économies qui se déclinent donc désormais en cartes, un beau coffret ludique, utile, 60 cartes illustrées à offrir en cadeau ou pour soi-même. C'est très bien aussi. Et c'est aux éditions Le Duc.
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5: C'est pas vrai, le rendez-vous anti-arnaque d'Aude Razo, comme tous les jours pour finir l'émission. Aude, vous nous alertez sur les pièges à l'offre d'emploi, il y en a beaucoup en ce moment.
13: Et oui, parce que ces mails, je ne les avais encore jamais vus. Je vous parle souvent des faux messages de la Sécu pour renouveler la carte vitale, c'est l'arnaque la plus classique. Là, c'est pas ça. Assurance maladie, c'est écrit en gros. Bonjour, nos services procèdent à la vérification des coordonnées de contact. Et vous êtes invité à cliquer sur un bouton appelé remplir mes informations. Première chose à savoir, la Sécu, la vraie, ne vous demandera jamais de cliquer sur un lien pour une mise à jour urgente. Et là, dans le mail, c'est urgent, date butoir dans 2 jours, ça laisse pas beaucoup de temps. Deuxième alerte, le mail vous dit, de manière élégante, que si vous ne cliquez pas, vous risquez de ne plus être remboursé la prochaine fois que vous allez chez le médecin. Alors ce n'est pas écrit comme ça, on vous parle de garantir la continuité de vos prestations, mais derrière en fait le message c'est ça, et ça ne va pas non plus, la Sécu ne va pas interrompre vos remboursements pour une histoire de numéro de téléphone ou d'adresse mail.
5: Alors Aude, on a bien compris, mais comment on fait pour démasquer ces fausses annonces? C'est pas évident.
13: Alors là, c'est assez drôle, je dois dire. C'est un numéro au cas où j'ai besoin d'aide. Donc je fais ce qu'il ne faut surtout pas faire. Allons-y, j'appelle.
14: Bonjour et bienvenue chez Mondial Relais. Merci de votre appel. Nous allons vous répondre dans quelques instants.
13: C'est pas la Sécu. J'ai vérifié, c'est vraiment le numéro du service client de Mondial Relais. Les escrocs l'ont mis là, sans doute histoire de faire sérieux. Copier-coller les numéros dans Google, bonne méthode aussi pour démasquer un malfaiteur.
5: Aude Razo, vous êtes victime d'une arnaque, vous avez repéré une fausse information. Vous pouvez nous alerter en envoyant un mail à ici.arnaque@radiofrance.com. Je vous dis pour ma part à demain, bon après-midi à l'écoute d'ici en musique et avec les bons plans près de chez vous.
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16: 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Si vous avez plus de 55 ans, voici le prochain rendez-vous du Jeune Sport Senior. C'est ce jeudi 21 mai à Avallon au Parc des Chaumes et à la piscine Gazilo. C'est de 9h30 à 16h avec une pause pour le déjeuner. C'est entièrement gratuit, ouvert aux seniors autonomes ou accueillis en EHPAD avec des activités qui sont encadrées par des professionnels. Et quelles activités? Attention, la liste, je la commence. Relaxation, stretching, tir à la carabine et pistolet laser, tir à l'arc, golf, disque golf, foot golf, foot pétanque, badminton, tennis de table, carte à pédale, j'en passe, non, j'en ai d'autres, vélo électrique, quad bike, atelier de motricité, prévention des chutes, jeu de ballon, atelier gymnique, pétanque, escalade, kinball, là je vais en passer quand même un peu, il y a aussi un atelier memory, un atelier caricature, un atelier bien-être massage, et si vous ne pouvez pas aller à Avallon ce jeudi, eh ben vous irez à Joigny, ce sera le jeudi 11 juin, notez la date.
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Ici au CERF avec Jeanne Masse pour amorcer cet après-midi musical. Soyez les bienvenus dans le 13-30-17 ici au CERF avec de l'info, de la musique et de la bonne humeur. Et puis des idées sorties près de chez vous pour la musique. D'ici 14h, on aura Eros Ramazzotti, Amel Bent, Richard Sanderson, Michel Polnareff et Bruno Mars. Et entre-temps, on posera les pieds dans le site archéologique des Collives Sainte-Camille dans votre rendez-vous itinéraire bis pour visiter, comme chaque semaine, une commune iconaise. 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
1: Itinéraire bis à Écolives-Sainte-Camille. Cette semaine et aujourd'hui, je me suis arrêtée au site archéologique d'Écolives-Sainte-Camille. Morgane Desployés, bonjour.
2: Bonjour.
1: Ce site, racontez-moi, qu'est-ce qu'on peut y voir ?
2: Alors ce site, il a été découvert en 1955 et surprise, dans les racines d'un noyer, on va découvrir dans un premier temps des sarcophages mérovingiens du 6e siècle et dedans on va retrouver des boucles de ceinture, des bijoux et quelques années après, on va redescendre cette colline et on va tomber sur les fondations d'une grande villa gallo-romaine avec ses bains. Donc là, on a retrouvé un grand espace thermal, imaginez-vous, 800 mètres carrés de bains, 4000 mètres carrés de maisons à côté. Et vous allez pouvoir découvrir aussi tous les objets de la vie quotidienne qu'on a pu retrouver au niveau de cette maison.
1: On est d'ailleurs dans le musée qui se trouve juste à côté des fouilles réalisées sur cette villa gallo-romaine. Qu'est-ce qu'on peut y voir dans ce musée ? C'est assez exceptionnel parce que c'est une partie raconte la vie.

0: il faut savoir que les pierres qu'on a autour de nous, elles viennent d'un sanctuaire du IIe siècle. C'est-à-dire qu'au IVe siècle, quand on a voulu construire les thermes, et surtout la piscine des adultes, on a repris les pierres d'un sanctuaire qui était à l'abandon, et on s'en est servi de pierres de fondation pour les murs. Il y a des sculptures de dieux, de déesses romaines, il y a des animaux mythologiques, il y a aussi une scène de vendange qui est assez exceptionnelle, où on voit des amours vendangeurs, des grives en train de manger des pépins de raisin également. Voilà des sculptures de la vie quotidienne.
1: Et puis pour raccrocher ce site à l'actualité archéologique du moment, est-ce que ce site archéologique des Collives Sainte-Camille a un rapport avec les fouilles de Sainte-Nitasse ?
0: Alors oui, parce qu'on se trouve à peu près dans les mêmes périodes. On sait que c'était des personnes qui étaient aussi très riches, comme on peut retrouver ici, qui avaient aussi une grande villa. C'est le même principe, vous avez toujours un espace thermal, la maison des propriétaires collée à côté et une villa.
1: On peut dire qu'ici, on est dans le petit Pompéi de la Bourgogne.
0: Alors oui, on va dire ça, parce qu'à l'échelle de Pompéi, nous on est très très petit, on va dire. Enfin, on va parler de la peinture. Souvent les personnes nous disent qu'il y a une petite ressemblance avec Pompéi. On va dire que c'est un petit Pompéi à notre échelle. Voilà.
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0: Amel Bent et sa chanson « Pourquoi tu restes ?» dans la playlist ici au CER. Ensuite, on aura Paolo Conte, Chad et Patrick Fiori, Julien Clerc et Eros Ramazzotti. Puis à 14h, un point sur la météo dans Lyon. Après l'info, comme chaque semaine aussi ici au CER, on vous informe de Vide-Grenier et compagnie dans le département. Donc, comme à Cerisier ce samedi, 120 exposants à partir de 5h30. 150 exposants aussi à Grandchamp dans le centre-ville, toujours samedi. Hein. Et puis à Sens, pour camp professionnel au boulevard du Mail, 50 exposants réservés aux pros ici au CER, tous les jours à vos côtés. 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
1: Soyez les bienvenus sur la première radio locale de Lyon. Il est 14h, tout de suite, les infos et la météo.
2: Une deuxième enquête rouverte par le parquet de Nanterre après les plaintes visant Patrick Bruel pour violence sexuelle. Enquête sur des faits de viol commis en 2015 qui avaient été classés sans suite en 2022. Le chanteur visé par plusieurs plaintes. Patrick Bruel qui répond « Il n'a jamais forcé une femme à des relations sexuelles ». Message posté sur son compte Instagram. Les liens se réchauffent entre la France et l'Algérie. Les deux pays ont acté aujourd'hui une reprise concrète de la coopération judiciaire. Le ministre de la Justice, Gérald Darmanin, a rencontré son homologue algérien. Il a notamment évoqué la situation du journaliste Christophe Glaise, incarcéré depuis 2024 pour apologie du terrorisme, alors qu'il était venu faire un reportage. Un retour au port scruté, celui du MV Ondus, le navire de croisière où s'est déclaré un foyer d'antivirus, a accosté ce matin à Rotterdam aux Pays-Bas. 27 membres d'équipage et le personnel médical vont être placés en quarantaine. Le navire va ensuite être désinfecté de fond en comble pour éliminer tous les restes d'antivirus. En revanche, c'est une autre maladie qui inquiète les autorités sanitaires. Une épidémie d'Ebola frappe en ce moment la République démocratique du Congo. 91 morts, 350 cas suspects. L'Organisation mondiale de la santé déclenche une alerte sanitaire internationale. L'OMS qui alerte, il n'existe ni vaccin ni traitement pour le variant qui circule actuellement. Et puis, quelles sont les plages, les ports et les plans d'eau à avoir obtenu le label pavillon bleu, gage d'une bonne qualité de l'eau? La carte de ces lieux de baignade est à retrouver sur notre site ici.fr.
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1: Et la météo dans Lyon, c'est assez instable, hein, même si les éclaircies vont essayer de prendre le dessus, on n'est pas à l'abri encore d'épisodes nuageux et un peu pluvieux. Le mercure encore un peu juste, maxi à 17 degrés. Demain, on repasse au-dessus des 20, 23 degrés, mais encore pas mal d'instabilité côté ciel. Mardi et mercredi, ça devrait être plutôt ensoleillé. Météo France qui attend en tout cas du soleil et de la chaleur pour la fin de semaine.
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0: Ici aussi avec Paolo Conte via Con Me. Soyez les bienvenus dans le 13-17, ici aussi avec vos chansons préférées et des sorties dans Lyon. D'ici 5h moins le quart, on aura début de soirée Anastasia, Vianney et Billy Joel. Tout ça après vos trois chansons françaises à la suite, Alain Souchon, Florent Pagny et Daniel Balavoine, après un détour par la nuit des musées pour un workshop géant céramique ce samedi à Auxerre. Venez modeler un objet à l'abbaye, samedi donc entre 20h et 23h au cloître de l'abbaye Saint-Germain à Auxerre, un workshop céramique avec Frédéric Gauthier, 8 euros sur réservation en ligne via l'abbaye Saint-Germain d'Auxerre. 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
1: Vous aimez bricoler ou réparer des objets? Eh bien, cette mission de bénévolat pourrait vous plaire. À Joigny, le Repair Café recherche des bénévoles réparateurs pour rejoindre son équipe et participer aux ateliers organisés dans le Jovinien. Alors, le principe, aider les habitants à remettre en état des objets du quotidien dans une ambiance sympathique et conviviale. Cafetière, grille-pain, aspirateur, vélo, vêtements, ordinateur ou encore smartphone, de nombreux objets peuvent être réparés pendant ces rencontres. Alors ici, l'idée n'est pas seulement de réparer, mais aussi de transmettre des conseils, de partager des astuces et apprendre ensemble autour du bricolage et de la récupération. Les ateliers se déroulent un samedi par mois de 14h à 18h. Pas besoin d'être professionnel, hein, les personnes qui aiment bricoler ou qui souhaitent découvrir la réparation peuvent aussi rejoindre l'équipe. Une façon concrète de participer à la réduction des déchets tout en partageant un moment utile et convivial autour d'un café.
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0: soirée. Nuit de folie sur ICI Auxerre. Et puis après la météo locale et les infos de 15h, on aura Phil Collins, Cool and the Gang, François Feldman et David Bowie. Et puis avant 15h, Michel Sardou, Tyler Swift et Jean-Jacques Goldman. Votre première radio locale de Lyon qui vous présente d'abord un hérisson en danger. Oui, un hérisson à voir dans un documentaire suivi d'un échange. Voyage épique d'un hérisson. C'est à voir ce jeudi à Aquin, 21h, salle des fêtes d'Aquin. Un documentaire sur nos hérissons en voie de disparition. L'entrée est gratuite. 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
1: Toute l'équipe d'ici au Serre vous souhaite une belle semaine. Soyez les bienvenus, il est 15h.
2: Les prix à la pompe seront plafonnés dans les stations Total Énergie. Opération reconduite pour le week-end de la Pentecôte. Le détroit d'Ormuz toujours bloqué. Le prix du pétrole au plus haut. 2,15€ le gazole en moyenne. 2,04€ l'essence aujourd'hui. Et voilà de nouvelles aides qui se préparent. Le Premier ministre Sébastien Lecornu présentera jeudi de nouvelles annonces pour le mois de juin. Après le groupe Pierre et Vacances Center Parks, après le groupe Bel en Bras, c'est désormais le réseau des Gîtes de France qui a été victime ce week-end d'une fuite de données. Les informations de 389 000 clients ont été dérobés. Nom, prénom, date de naissance. En revanche, les données bancaires ne sont pas concernées. Gîtes de France a déposé plainte. 70 kilos de cocaïne interceptés sur une moto. Belle prise pour les douanes dans les Pyrénées-Orientales, relayées par ici Roussillon. Le deux roues chargé de drogue dans les sacoches venait d'Espagne. Jamais en France, une telle quantité de cocaïne n'avait été interceptée par les douanes sur une moto. Le conducteur a été condamné en fin de semaine dernière à 5 ans de prison. Le Tour de France 2026 n'est pas passé, celui de 2027 non plus, mais on peut déjà l'affirmer, le Tour de France 2028 partira de Reims, annonce à l'instant des organisateurs. Et puis en plein festival de Cannes, une plage de la ville a été renommée, elle porte désormais le nom de Brigitte Bardot, hommage à la star du cinéma décédée en décembre 2025. Et pour le clin d'œil à la cause animale, les chiens seront autorisés certaines heures sur cette plage à Cannes.
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1: Et la météo dans Lyon, c'est assez instable, hein, même si les éclaircies vont essayer de prendre le dessus, on n'est pas à l'abri encore d'épisodes nuageux et un peu pluvieux. Le mercure encore un peu juste, maxi à 17 degrés. Demain, on repasse au-dessus des 20, 23 degrés, mais encore pas mal d'instabilité côté ciel. Mardi et mercredi, ça devrait être plutôt ensoleillé. Météo France qui attend en tout cas du soleil et de la chaleur pour la fin de semaine.
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0: Phil Collins, Against All Odds, dans votre playlist ici au CER. Ensuite, dans vos programmes, Sam Brown, France Gall, Benabar et Toto. Et pour votre chanson française à la suite, Jane Birkin, Claudio Capéo et Mylène Farmer. D'abord, un mot sur quelques vides greniers dans le département dimanche prochain. À Bonnard, avec 200 exposants rue de la Liberté. À Champigny, 100 exposants pour la 73e édition de ce vide grenier. Puis à Coulanges-sur-Yonne, avec 150 exposants. 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
1: La créativité féminine sera mise à l'honneur pendant 5 jours à la Seine des Quais. Du mercredi 20 au dimanche 24 mai, le festival Les Féminines prendra place à bord de la péniche auxerroise avec une programmation consacrée aux artistes féminines. Pendant ces 5 jours, le public pourra retrouver différents rendez-vous autour de la musique, du spectacle vivant, des rencontres et de plusieurs univers artistiques. Donc l'idée de ce festival, c'est mettre en avant les femmes artistes à travers des propositions très variées. La Seine des Quais accueillera aussi des viticultrices et artisanes de Lyon afin de prolonger l'événement autour des savoir-faire locaux et des moments de partage. Un rendez-vous qui mêle culture, échange et découverte. Le rendez-vous est donné à partir de ce mercredi 20 mai jusqu'au dimanche 24 mai et la réservation se fait directement auprès de la Seine des Quais. Un festival pensé comme un moment artistique et chaleureux autour des créations portées par les femmes.
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0: Sam Brown, Stop sur Ici OCR, vos chansons préférées qui continuent avec Christophe Maé, Francis Cabrel, Gol, Vanessa Paradis et Gary Moore, un Britannique amoureux des virées parisiennes. Une belle histoire d'amour, voilà qui fait écho au spectacle musical Indocile. C'est à voir à Saint-Empuisé ce samedi, deux voix pour une histoire d'amour. Indocile donc, ce 23 mai à 21h au Moulin de Hauss-Côte, ouverture des portes à 20h30. Tarif 12 euros, 10 en tarif réduit, gratuit pour les moins de 12 ans. 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
1: Il est 16h, soyez les bienvenus sur la première radio locale de Lyon. Tout de suite, les infos et la météo locale.
2: Flavie Flamand affirme n'avoir jamais entretenu de relation avec Patrick Bruel. L'animatrice, qui a porté plainte pour viol contre le chanteur, s'exprime dans Mediapart et dément la défense de Patrick Bruel. Ses avocats parlaient de relations épisodiques consenties. « Il n'en est rien », répond Flavie Flamand. Patrick Bruel visé par plusieurs plaintes pour violences sexuelles. Dans l'affaire de la disparition du petit Émile au Auvernais, dans les Alpes de Haute-Provence, le septuagénaire soupçonné d'avoir incendié la maison des grands-parents du petit garçon a été écroué aujourd'hui. Aujourd'hui, il restera en prison jusqu'à son procès au tribunal de Digne-les-Bains le 7 juillet prochain. Pour le moment, il n'a donné aucune explication sur son geste. Les prix à la pompe des stations Total Energy seront encore plafonnés pour le week-end de la Pentecôte à partir de samedi prochain. L'essence bloquée à 1,99€, le gazole à 2,09€. Les prix du pétrole au plus haut alors que le détroit d'Ormuz est toujours bloqué. Un organisme vient d'être créé en Iran pour gérer officiellement la circulation dans le détroit. Cap à l'Est pour le Tour de France. Après deux grands départs à l'étranger, Barcelone cet été, Édimbourg en 2027. L'édition 2028 partira de Reims. Annonce des organisateurs cet après-midi. Les quatre premières étapes mettront à l'honneur le Grand Est. Les cyclistes et la caravane passeront par Charleville-Mézières, Épernay, Metz, Thionville et Verdun. Et puis la porcelaine de Limoges, officiellement reconnue par une indication géographique protégée à l'échelle européenne. Premier savoir-faire à bénéficier de cette nouvelle protection dans l'Union européenne.
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1: Et la météo dans Lyon, c'est assez instable, hein, même si les éclaircies vont essayer de prendre le dessus, on n'est pas à l'abri encore d'épisodes nuageux et un peu pluvieux. Le mercure encore un peu juste, maxi à 17 degrés. Demain, on repasse au-dessus des 20, 23 degrés, mais encore pas mal d'instabilité côté ciel. Mardi et mercredi, ça devrait être plutôt ensoleillé. Météo France qui attend en tout cas du soleil et de la chaleur pour la fin de semaine.
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0: Ici au CER avec Marine Escroup. Puis après les petits bonheurs, vos chansons préférées reviennent avec Bronski Beat, Tasmin Archer. Tout ça après un petit bonheur dansant.
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2: Bonjour, je m'appelle Georgette, j'habite au Auxerre, j'étais dans la couture et mon petit bonheur c'est d'aller danser quand j'en ai l'occasion à Auxerre Expo, après je vais à Périgny parce que je suis partie des années 60, voilà. C'était un repas et puis c'était comment ça s'appelle ?
3: Et c'est quoi son petit nom ?
2: Un spectacle, la riche gourmande, voilà c'est ça. J'ai mangé, puis il y avait un spectacle, bien mangé, oui. C'était bien, une belle sortie avec la copine.
4: Je m'appelle Pascal, j'habite à Sens. Je suis retraité d'une usine de semoir. J'étais aux achats. Mon petit bonheur, c'est de partir en vacances avec ma fille et mes petits-enfants et ma femme. Je reviens de Crète et le prochain voyage, je crois, ça sera la Guadeloupe. Pour la Crète, le principal, c'est les crites au bord de mer, les petits villages. Le manger, bon, c'est du manger crétois, très appréciable. Et puis, le petit bonheur avec ma fille, ma femme et mes enfants, c'est d'avoir visité la Crète, d'avoir profité de l'hôtel, la mer, et puis voilà quoi.
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0: ici au CER avec cette chanson culte hein, de Bronski Beat, Small Town Boy, et la suite de la musique avec Damiano David et Pascal Obispo. Après vos trois chansons françaises à la suite, hein, Véronique Sanson, Gaëtan Roussel et Bernard Lavillier. Et comme chaque semaine, ici au CER vous informe David Grenier et compagnie dans le département. Hein, comme à Cerisier, ce samedi, 120 exposants à partir de 5h30, 150 à Grandchamp, ça c'est dans le centre-ville, toujours samedi. Et puis à Sens, là c'est pour les pros, brocante donc professionnelle au boulevard du Mail, 50 exposants. 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
1: Et si votre prochaine balade ressemblait à un jeu de piste grandeur nature? Eh bien, à Toucy, la Pyramide du Loup propose des parcours d'orientation accessibles du lundi au mercredi jusqu'au 11 novembre 2026. Le principe ressemble à un jeu de piste. Il faut retrouver différentes balises à l'aide d'une carte d'orientation et parfois d'une boussole en choisissant son propre itinéraire. En fait, à chaque étape, les participants doivent poinçonner leur carton de contrôle pour valider leur passage avant l'arrivée. L'activité peut se faire seule, entre amis ou en famille, avec des parcours adaptés aussi bien aux débutants qu'aux personnes déjà habituées à l'orientation. C'est une façon de profiter de la nature tout en ajoutant un petit côté défi et réflexion pendant la balade. Le parcours dure environ 45 minutes et se fait sans réservation. Côté tarif, comptez 3 euros aussi bien pour les enfants que pour les adultes. Pour plus d'informations, vous pouvez aller directement sur le site lapyramidedulou.com. Le parcours d'orientation, c'est accessible du lundi au mercredi.
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0: ici au CERF avec l'Italien Damiano David, Next Summer. Ensuite, on écoute Étienne Dao et les Tears for Fears après avoir essayé de trouver des excuses pour pas aller bosser. Oui, qui n'a jamais eu envie de trouver une bonne excuse pour ne pas sortir du lit un lundi matin? Ou mardi matin, on va dire, puisque demain c'est mardi. Alors bon, ceux qui sont à court d'idées, Fred Ballard a trouvé quelques excuses bidon pour rester sur la couette à tout âge.
1: À l'école, il y a toujours un prof qui picole. Qui pue de la gueule. Enfin, en même temps, ça va ensemble, souvent, tu vois. Moi, j'avais ma prof de bio. Elle me fait de la gueule, c'était une horreur, ma prof de bio. Je te jure, tu peux pas travailler dans ces conditions-là.
2: Alors, même si cette excuse est un chouïa limite, hein, au niveau crédibilité, c'est vrai qu'une haleine de bouche d'égout peut provoquer vomissement, maux de tête et évanouissement sur le lieu de travail, mais aussi sur le trajet du travail. Donc oui, l'haleine fétide est un filon à creuser.
1: Souvent, le matin, c'est le genre de gens que tu rencontres le matin à 7h du matin dans le métro. Tu sais, quand tu vas bosser, que t'es là sur la barre, là, au milieu, là. C'est qu'il est déjà toute pleine d'huile, là. Et là, le mec qui pue la gueule, il est là. Il est pour toi, il est là.
2: Voilà, visiblement, Arnaud Ducret a bien exploité l'excuse foireuse des odeurs nauséabondes pour se faire porter pâle. Une excuse qui aura bien servi à Julien Santini pour zapper les réunions du lundi qui commençaient toujours par un tour de table pour se présenter.
3: On se connaissait tous. On se présentait. Et j'étais stressé. Et je me disais, mais Julien, ça n'est pas normal de se mettre dans des états pareils, alors que dans le fond, tu sais comment tu t'appelles.
2: Oui, alors quand on en arrive à ce point-là, plutôt que de trouver une bonne excuse pour pas aller bosser, il faut trouver un autre boulot, hein. Faire marrer les gens le soir, par exemple, c'est moins stressant comme boulot. Et c'est beaucoup plus rigolo, surtout le lundi matin.
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0: Étienne Daho et Paul Tatou. La musique qui continue sur Ici Auxerre avant les infos et la météo locale. On écoutera Laura Pozzini, Gauvin Serres, après un détour par la nuit des musées, par un workshop géant céramique. C'est ce samedi à Auxerre. Venez modeler un objet à l'abbaye samedi, donc entre 20h et 23h au cloître de l'abbaye Saint-Germain à Auxerre. Workshop céramique avec Frédéric Gauthier. 8 euros sur réservation en ligne via l'abbaye Saint-Germain d'Auxerre. 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
1: Vous êtes bien sûr ici au Serre, il est 17h. Les infos avec Léni Flouva. Bonsoir Léni.
2: Bonsoir Olivier, bonsoir à toutes et à tous.
1: Des équipes d'enquêteurs à Rouvray.
2: Et le dispositif est sacrément bien protégé depuis ce matin. Impossible de se rapprocher de cette zone boisée au nord de la petite commune à quelques kilomètres d'Auxerre. Les gendarmes fouillent ce cimetière d'Émile Louis dans l'espoir de retrouver des nouvelles traces de Marie-Jeanne Ambroisine Coussin, potentielle victime du boucher de Lyon. Trois chapiteaux et des véhicules occupent la zone et cela va durer pendant 15 jours. Un enfant mordu à la jambe à Auxerre, le berger australien a attaqué le petit garçon âgé de moins de 7 ans au début d'après-midi. Plusieurs coups de croc au niveau de la cuisse droite. La propriétaire de l'animal était en train de monter dans sa voiture au moment des faits, avenue de la Tournelle. L'enfant a été transporté à l'hôpital. Son père se réserve le droit de porter plainte. À Paron maintenant, une ou plusieurs personnes se sont introduites dans une maison rue du Mail-Richelieu. Sur place, les policiers du commissariat de Sens ont constaté hier soir que la porte du domicile avait été défoncée. Le boîtier de l'alarme a aussi été arraché. Des bijoux ont été volés. Le préjudice n'est pas connu.
1: Un numéro unique dans Lyon pour signaler des actes homophobes et transphobes.
2: Oui, l'ADAVIRS, l'association d'aide aux victimes basée à Auxerre, lance aujourd'hui sa ligne d'écoute. C'est nouveau, un téléphone accessible du lundi au vendredi de 9h à 17h pour toutes les victimes. Je vous donne la ligne, prenez votre stylo 03 73 53 09 66. Vous pouvez retrouver le numéro en appelant ici Auxerre ou sur ici Auxerre, tout simplement sur Internet.
1: Le maintien direct et un trophée hier pour la JO Auxerre.
2: Et oui, pas de métal mais du bois pour ce mythique bâton de Bourbotte. La JL a gagné hier en battant Lille 2-0 qui le détenait. Un clin d'œil dans cette saison compliquée. Et après cette folle soirée de course au maintien direct, on fait le point sur ce mystérieux bâton dans le journal de l'AGA avec Julien Frénois. Ce sera après les infos de 18h. Et puis, un grand départ du Tour de France, de retour dans l'Hexagone en 2028 et ça se fera le 24 juin 2028, donc depuis Reims à seulement 200 km d'Auxerre, annonce de Christian Prodhomme, le patron du Tour aujourd'hui. 17h02, eh bien, c'est... Alors, quand on a commencé ce journal, il faisait tout gris. Et là, on voit un peu de soleil dans l'Auxerrois. Ça va osciller comme ça toute la soirée.
1: Ouais, ça dépend où, en fait. Alors, déjà, la bonne nouvelle, c'est que peu à peu, on va aller vers le beau temps. Mais il y a encore beaucoup d'instabilité dans le ciel, effectivement, Léni. Ce soir et cette nuit, on pourrait avoir quelques belles éclaircies, mais le temps va rester assez changeant, hein, avec des trouées bleues, certes, mais aussi quelques averses. Ce sera plus en fin de nuit, d'ailleurs, hein, qu'on devrait avoir de bonnes averses, des minimales entre 6 et 8 degrés, donc peu à peu ça monte. Demain jusqu'à 18 degrés avec un peu plus de soleil qu'aujourd'hui, mais toujours des nuages, quelques averses. Le mercure monte encore un peu, donc 18 degrés, voilà. Mercredi, là, 4 degrés de plus quand même, 22 degrés, de moins en moins de nuages. Météo France qui attend enfin un grand soleil jeudi jusqu'à 27 degrés.
2: Ah là, ça monte franchement, on change de thermostat.
1: C'est ça, voilà, même je dirais de continent. Et puis ensuite, ça va durer un gros week-end ensoleillé et tout et tout. À tout à l'heure, 18h pour le journal.
2: À tout à l'heure.
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1: Allez, tous ensemble dans le parking des Anges avec Marc Lavoine. Marc Lavoine pour ouvrir cette playlist du 17-19 ici Auxerre.

0: Le parking des anges de Marc Lavoine, à retrouver sur la radio web ici 100% années 80. Et la suite de la playlist ici au Serre dans 30 secondes, c'est avec la jeune niçoise Auria.
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0: Et on va voir d'abord si le lait est bon au GAEC Boutan à Moutier, empuisé ici au Serre, dans le rendez-vous de nos agriculteurs iconés, une ferme dont la qualité du lait est contrôlée une fois par mois. Visite donc juste après cette soirée mondaine en compagnie d'Auria sur ici au Serre.

0: Ses références absolues, c'est Dalida, Edith Piaf. Elle a repris Brel Aznavour, Indy Lamar, Marc Lavoine, Françoise Hardy. Et cette chanson, c'est son premier succès. Auria, sur ici au CRB. Dans 3 minutes, on va vous diffuser Sia et William Scheller après le rendez-vous Ici la Terre, qui donne la parole chaque jour à Lyon qui pousse, qui s'élève et qui se récolte. Et cette semaine, nous sommes dans une exploitation laitière à Moutier, près de Saint-Sauveur-en-Puisaye. C'est le GAEC Boutot. Valentine Boutot produit sur place une large gamme de fromages fermiers. Et Ludovic Schaap, animateur ici au CERF, l'a rencontré sous les tables auprès des 85 vaches de différentes races.
1: Des Primenstein, des Brunes des Alpes, des Montbéliard, des Normandes, et on a aussi 2 Jerseyaises, sachant que je fais arriver toutes les races par croisement d'absorption. Donc du coup, les Jerseyaises, par exemple,
2: croisement d'absorption?
1: Eh ben, on met, par exemple, sur une Primenstein, on met un taureau jerseyais, et au bout de 5 générations, la descendance reviendra Jerseyaise pure.
2: D'accord. Et quel est l'intérêt de faire des croisements de races?
1: Alors, pour avoir une mixité déjà au niveau des couleurs, quand les enfants viennent visiter la ferme, ça leur permet de voir différentes races et donc ils n'ont pas besoin de voir plusieurs fermes pour voir plusieurs animaux différents. Et nous, au niveau du lait, on peut choper les qualités des races différentes. Donc, par exemple, la Primenstein, elle fait plus de lait théoriquement que les autres. La Normande, c'est plus gras. La Jerseyaise, c'est plus gras, beaucoup plus gras que les autres. La Brune, c'est aussi au niveau TP-TB, donc matière protéique et matière grasse.
2: TP-TB, c'est matière protéique et matière grasse.
1: Taux protéique, ouais.
2: D'accord.
1: Donc ça, c'est ce qu'on cherche pour avoir un bon équilibre en fromagerie, pour arriver à faire du bon fromage.
2: D'accord. L'idée, c'est d'avoir le bon équilibre entre la quantité et la qualité du lait.
1: Entre la quantité et la qualité, et la matière grasse et la matière protéique. La matière protéique, c'est celle qui permet que le fromage se tienne. Et la matière grasse, c'est ce qui donne le goût.
2: En fonction de ces données-là, on ne fait pas les mêmes fromages?
1: Si, on arrive toujours à faire le fromage, mais si j'ai une matière grasse plus élevée, je vais sortir plus de crème, donc j'aurai un meilleur rendement crème et beurre sur mes produits, que si j'ai un taux de matière grasse qui s'effondre, j'aurai moins de valorisation derrière.
2: Et ces données-là, vous les avez à chaque fois que votre lait est connecté? Comment ça se passe pour les connaître, ces données-là, précisément?
1: Ouais, on est évalué à chaque fois que le laiterie vient récolter, on est évalué sur ça.
2: Mais sur la quantité de lait au total, pas sur chaque production de la vache?
1: Non, pas sur chaque animal, sur le lait mélange, voilà, qui est collecté dans le tank. Et par contre, après, on a le contrôle laitier que nous, on fait une fois par mois. Donc ça, c'est un plus pour nous. Et le matin ou le soir, ça dépend, on fait un mois sur deux. On a des échantillons qui sont prélevés en même temps. Et donc là, on voit si la vache, la quantité de TP et TB... Et si elle a des leucocytes, ça s'appelle, donc c'est si le lait, il a des cellules ou non.
2: C'est quoi ces cellules?
1: C'est des bactéries qui se mettent dans le lait, qui sont mauvaises à la consommation.
2: Alors c'est un vrai travail de technicien, en fait, de produire du lait?
1: Ben, il faut pas se louper, ouais. Pour produire du bon lait, il faut travailler proprement, il faut donner une bonne alimentation, et pour que les vaches soient en bonne santé. Et si les vaches sont pas en bonne santé, on n'a pas du bon lait derrière.
0: Et Valentine Boutot du GAEC Boutot, donc, qui organise une journée porte ouverte ce dimanche, c'est le 24 mai, avec visite guidée, marché de producteurs, et puis restauration sur place, rendez-vous à partir de 11h. Donc le GAEC Boutot, qui fait également partie du drive des fermes de Puisaye. 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Et puis avant de vous présenter le prochain rendez-vous du Young Sport Senior à Avallon, on écoute David Hallyday, Laurent Voulzy, Sia et William Scheller.

0: la chanteuse australienne Sia Gimme Love sur Ici OCR. La suite de la playlist, c'est avec David Hallyday et Laurent Voulzy. 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

0: Dans la famille Hallyday, voici le fils avec sa chanson Haig. Et puis entre Stevie Wonder et Louane, l'actu musicale. Et c'est toujours avec Émilie Mazoyer. Elle va nous parler de l'appel à candidature de Francis Cabrel et son association Voix du Sud.
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2: Le sport, c'est bon pour la santé aussi quand on vieillit, alors prenez soin de vous. Si vous avez plus de 55 ans, voici le prochain rendez-vous du Jeune Sport Senior. C'est ce jeudi 21 mai à Avallon, au Parc des Chaumes et à la piscine Gazilo. C'est de 9h30 à 16h avec une pause pour le déjeuner. C'est entièrement gratuit, ouvert aux seniors autonomes ou accueillis en EHPAD, avec des activités qui sont encadrées par des professionnels. Et quelles activités? Attention, la liste, je la commence. Relaxation, stretching, tir à la carabine et pistolet laser, tir à l'arc, golf, disque golf, foot pétanque, badminton, tennis de table, carte à pédale, j'en passe, non, j'en ai d'autres. Vélo électrique, quad bike, atelier de motricité, prévention des chutes, jeu de ballon, atelier gymnique, pétanque, escalade, kinball, là je vais en passer quand même un peu. Il y a aussi un atelier memory, un atelier caricature, un atelier bien-être massage. Et si vous ne pouvez pas aller à Avallon ce jeudi, eh ben vous irez à Joigny, ce sera le jeudi 11 juin, notez la date.
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1: La jeune mariée, Louane. Et oui, c'était samedi, dans Luberon. Son dernier titre à l'instant, conduit ensuite deux grands succès des années 70-80 avec Yes et Stevie Wonder. Et d'abord, l'actu musical Décibel avec Émilie Mazoyer. Salut Émilie.
2: Salut tout le monde. Émilie, au rapport pour votre dose quotidienne d'actualité musicale. Ce 18 mai marque l'anniversaire de la naissance d'une grande voix de la chanson française.
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2: Charles Trenet nous a quittés il y a 25 ans, mais pour les 113 ans de sa naissance, rappelons-nous, il y a de la joie. Douce France, la Nationale 7, la mer, le soleil qui a rendez-vous avec la lune, le jardin extraordinaire ou encore boum, quand notre cœur fait boum. Mais oui, rien de ringard à écouter Trenet encore en 2026 et à le transmettre aux jeunes générations qui, j'en suis sûre, nous remercieront. En parlant de transmission, Francis Cabrel et son asso Les Voix du Sud ont lancé l'appel à candidature pour les 59e rencontres d'Astafor qui auront lieu au mois de septembre.
4: Mais ça continue encore et encore, c'est que le début, d'accord, d'accord.
2: Les rencontres d'Astafor, sacrée expérience pour les jeunes artistes sélectionnés qui passent 8 jours dans le village de Francis Cabrel, au sein de l'ancienne école primaire transformée en salle de répète, avec un parrain toujours chevronné. Il y a déjà eu Vianney, Alain Souchon, Stéphane Echer, Calogero. Ils écrivent des chansons ensemble, en atelier, pour présenter à la fin du stage un grand concert. Alors si vous êtes auteur-compositeur, autrice-compositrice, pour tenter cette aventure collective, rendez-vous sur le site internet des rencontres d'Astafor, Voix du Sud. The Cheap Show, le premier album d'Anaïs, a 20 ans.

mon amour, c'était il y a 20 ans. Anaïs célèbre cet anniversaire avec une nouvelle version de ce tube qui sortira vendredi, le 22 mai, en même temps que la version vinyle de l'album pour la première fois. Fan des Beatles, vous allez avoir envie de faire un petit tour à Londres en 2027 pour l'ouverture au public de l'immeuble mythique du 3 Savile Row. C'était le QG des Beatles et de leur label Apple à la fin des années 60, là où ils ont joué leur fameux dernier concert sur le toit. À découvrir dès l'an prochain, 7 étages d'archives, d'expos, une boutique et la recréation de la session studio de l'enregistrement d'une chanson que vous connaissez bien.

ben voilà, ça y est, je suis reparti pour une semaine de Beatles à cause de vous. Oh, j'irai grâce à vous plutôt. Oh, ça fait 30 ans que ça dure en ce qui me concerne. Émilie Mazoyer, l'actu musicale ici au CR Décibel, la chronique. Et ce soir, pour l'émission à 20h, ce sera le fils de Nino Ferrer pour vous présenter l'exposition de l'auteur du Sud. Le 17-19 ici au CR qui continue tout de suite avec Yes et Stevie Wonder. Et puis ensuite, une créatrice de mode iconaise vous raconte sa reconversion professionnelle.

0: Le groupe britannique Yes, Honor of Lonely Heart, sur ici au CR, le retour de la musique avec Jean Schultes, après la belle histoire d'une créatrice de mode tonnerroise, les gens d'ici, donc avec Zakia Chebaki, qui a créé sa marque de vêtements, l'atelier Keza, une reconversion pour une amoureuse des vêtements qui a travaillé de nombreuses années pour une grande marque espagnole.
1: Alors ça s'est fait tout naturellement, et dans un premier temps, j'ai commencé à confectionner des vêtements pour mon usage personnel, donc je ne me retrouvais pas dans l'offre qu'il pouvait y avoir, et pourtant ça a été mon métier, hein, je baignais dedans, et il est vrai, moi j'aime bien, voilà, j'aime bien que pour moi un vêtement c'est simple, il est censé être confortable, donc j'aime beaucoup les basiques et durables, et ce qui est un petit peu plus compliqué aujourd'hui dans l'offre actuelle, donc voilà, j'ai commencé à confectionner des vêtements pour mon propre usage, et là j'ai commencé à avoir des échos, des gens qui venaient me voir, je me dis voilà, si je le fais pas maintenant, je le ferai jamais, et puis je me suis lancée, et puis on verra bien, pour le moment ça se passe bien, j'ai des bons retours, j'ai des bons échos, je fais des ventes, et j'en suis ravie.
0: Et aujourd'hui elle a installé donc son atelier à Tonnerre, une ville pour laquelle elle a eu un véritable coup de cœur.
1: Moi j'ai grandi à la campagne, j'ai grandi dans un petit village de 1000 habitants, mais c'est dans le sud de la Seine-et-Marne, entre Provins et Fontainebleau. Et voilà, donc j'ai quitté à l'âge de 15 ans cette campagne que j'aimais beaucoup pour la ville, pour Paris. Donc j'ai vécu plus de 20 ans à Paris. Et voilà, quand j'ai fait ma reconversion professionnelle, je m'y retrouvais pas, j'étais plus attirée par cette ville, voilà, la ville citadine. Donc dans un premier temps, je suis arrivée dans une plus grande ville de Bourgogne que je ne citerai pas. Malheureusement, je me suis pas épanouie au sein de cette ville, et c'est vrai que, enfin, j'ai une amie en fait qui habite Lignières, qui m'a fait visiter le coin en me disant faut que tu viennes ici, tu vas voir, il y a un vivier culturel incroyable, et je pense que vraiment, même pour toi et pour ta création, pour ce que tu fais, ça pourrait vraiment te plaire. Et je suis arrivée à Tonnerre, j'ai eu un coup de cœur.
0: Et pour découvrir les créations de Zakia Chebaki, le site internet atelierkezia.fr, Kezia K-E-Z-Y-A. Les gens d'ici, donc avec Zakia Chebaki, que vous pouvez réécouter quand vous voulez sur l'appli ici au CER. Jean Schultes pour la musique. Ensuite, ce sera Miley Cyrus à 18h, le journal suivi du journal de la GIA après l'exploit de la GIA hier au Stade Morois à Toulouse. Ouais, on a le sourire. Hein.

0: titre incontournable des années 80, évidemment, hein, présent dans la playlist de la radio WBC 100% années 80, Jean Schultes, Confidence pour Confidence. Et puis juste après Miley Cyrus sur ICI Auxerre, le journal de 18h, suivi donc à peu près 18h10 du journal de la GIA, moins de 24h après l'extraordinaire exploit de la GIA hier à Lille, le peuple auxerrois qui était aux anges, même Giroud a appelé la radio de la GIA Auxerre. Ici, bien, et ben oui, bien sûr, c'est nous, hein, ICI Auxerre, le journal de la GIA, le plus heureux de l'année, c'est dans un quart d'heure.
1: Petit quiz ici matin, Greg, c'est bon pour vous?
2: Allez, on y va, pas de soucis, je maîtrise.
1: Premier extrait.
3: Cette semaine, nous sommes à Villeneuve-sur-Yonne et aujourd'hui...
1: 8h20, itinéraire bis. Allez, deuxième extrait.
4: Je m'appelle Pierre, j'habite à Noyers-sur-Saurin.
1: 7h28, les petits bonheurs. Allez, un dernier pour voir.
2: C'est quand même pas le blind test de 8h10.
1: C'est plutôt le temps des l'oreille.
3: Voilà, avec un peu d'humour, on arrive à parler...
1: L'humour en tube, juste avant les infos de 7h. Bravo, carton plein. 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

0: C'est le nouveau Miley Cyrus, Dream As One sur ICI.
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0: 18h, soyez les bienvenus et belle soirée. L'info avec Léni Flouva. 15 jours de fouilles pour les gendarmes à Rouvray.
2: Et la première journée est à rayer de leur planning. Les enquêteurs sont arrivés ce matin au cimetière d'Émile-Louis dans cette zone boisée et marécageuse où en 2018, un morceau du crâne d'une potentielle victime du boucher de Lyon a été retrouvé. Alors pour la tranquillité des recherches, le secteur est complètement hermétique. Philippe Renaud s'est rendu sur place.
3: Et au milieu coule le Serein. Ici, entre Venouse et Rouvray, la rivière serpente dans les champs. Dans le Serein, les anciens pêchaient le brochet, parfois avec des cannes en bambou. Émile-Louis faisait partie de ces pêcheurs. Il connaissait donc parfaitement le coin. Il en avait d'ailleurs fait son cimetière, entre guillemets. C'est dans ce secteur, souvent inondé, que les gendarmes de Lyon ont donc installé leur camp de base. Ils recherchent de nouvelles traces de Marie-Jeanne Coussin. À côté de trois chapiteaux blancs, on aperçoit des voitures, un camion de pompiers. Nous sommes à quelques centaines de mètres de l'ancienne gare de Rouvray-Venouse, entre le rue de Buchin et le fossé de Morimbeau. Impossible de s'avancer davantage, les chemins sont tous bloqués par la gendarmerie. On observe tout de même le balai de véhicules, un semi-remorque qui quitte la zone, ou encore des bruits sourds à intervalles réguliers, comme si l'on frappait la terre.
2: Et il y a presque un an, un gendarme de Lyon est mort dans un accident avec un engin de chantier pendant les fouilles. Les travaux de recherche avaient donc été stoppés. Un chien lui mord la jambe, il finit à l'hôpital. Un petit garçon âgé de 7 ans s'est fait attaquer par un berger australien en début d'après-midi à Auxerre. C'était avenue de la Tournelle. Plusieurs coups de croc au niveau de la cuisse droite. La propriétaire de l'animal était en train de le monter dans sa voiture au moment des faits. L'enfant a été transporté au centre hospitalier.
0: Ils ont enfoncé la porte, arraché l'alarme et sont repartis avec des bijoux.
2: À Paron, une ou plusieurs personnes se sont introduites dans une maison rue du Mail Richelieu. Les policiers du commissariat de Sens se sont rendus sur place hier après-midi pour constater les dégâts. Une enquête est en cours. Le coût du préjudice n'est pas encore connu. Vous êtes victime ou avez été victime d'actes homophobes ou transphobes. Cette ligne d'appel vous est dédiée. La DAVIRS, l'association d'aide aux victimes basée à Auxerre, lance un numéro d'écoute disponible du lundi au vendredi de 9h à 17h. Vous pouvez le noter, c'est le 03 73 53 09 66. Vous pouvez le retrouver en appelant votre radio via l'application ICI.
0: Il est la meilleure recrue de la GIA de ces 10 dernières années.
2: Un mantra au sujet de Christophe Pélissier répété et je vois votre sourire en boucle toute la saison par notre consultant Lucien Denis. Le coach a cru en son équipe jusqu'au bout et même hier soir sans les piliers de sa défense. Auxerre a vaincu Lille 2-0 sans encaisser donc un seul but. Un travail de chirurgien meneur d'hommes semaine après semaine. Giroud, la légende ajaïste, a appelé ICI Auxerre pour lui rendre hommage.
4: Je suis tellement heureux et puis votre radio a tellement fait de mon temps pour nous aider quand on n'était rien. J'ai dit, je vais leur passer un coup de fil. Les hommages que vous rendez à l'entraîneur, son mérite est immense. Vous savez, le sauvetage était loin et il a fallu faire une série complètement imprévisible, invraisemblable, fantastique. Les recrues de l'année étaient pour la plupart blessés, absents. C'est fantastique. Pendant 2 ou 3 saisons sur les 25 de première division que j'ai faites, et les 41 que j'ai fait en tout, j'en ai eu 2-3 un peu comme ça difficile, qu'on arrivait à résoudre seulement le dernier jour pour ne jamais descendre. Il faut être solide, il faut un cœur solide.
2: Entretien complet avec Giroud, retrouvé sur ici.fr. Christophe Pélissier, stop ou encore à la GIA, c'est la question. Il sera demain matin en direct dès 7h40 sur votre radio ICI Auxerre. Vous pouvez lui poser une question, direction le WhatsApp de la radio au 03 86 52 23 23. C'est le même numéro que le standard. Puis dans quelques instants, on revient bien sûr sur cet exploit ajaïste d'hier soir.
5: S'il a eu goal, la but, ouais, ça vient de la JOCR qui va se maintenir. sourire, messieurs, dames. Magnifique.
2: Et je peux vous le dire, notre journaliste Julien Frénois est revenu de Lille. Il a quand même retrouvé sa voix depuis. Vous le retrouverez dans quelques minutes. Ce sera dans le journal de l'AJA. Et puis, en 2028, la grande boucle partira de nouveau de l'Hexagone. Le grand départ du Tour de France, ce sera à Reims, annonce aujourd'hui de Christian Prudhomme, le patron de la course cycliste. Cette année, les coureurs s'élanceront depuis l'Espagne. En 2027, ce sera depuis l'Écosse. 18h05 et on est content parce que c'est le soleil qui revient là, oui, dans l'Auxerrois. Oui. Est-ce que tout le monde est gâté comme ça, Julien?
0: Alors pas tout le monde, mais une bonne partie en ce moment, parce que Météo France nous avait dit qu'effectivement ce soir il y aurait des éclaircies, des étoiles dans le ciel, même si la pluie devrait revenir en fin de journée. Vous avez parlé de Giroud, de Julien Frénois, de Pélissier. Ben voilà, il y a du soleil du coup. Moi je dis c'est pas un hasard, j'y crois pas. Les températures vont peu à peu remonter, 6 à 8 degrés cette nuit, jusqu'à 18 pour les maxis demain. Encore quelques averses possibles, mais plus les jours vont avancer, plus le soleil va prendre le dessus. Mercredi, a priori, peu de pluie, plus de pluie, et jeudi, 27 degrés au compteur et un grand soleil.
2: Ah oui, ça n'a ça rien à voir.
0: Rien. Merci Léni, et allez la GIA, juste pour le plaisir, comme ça.
2: Allez, ça fait plaisir.
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0: Et avant de rendre hommage à nos héros, Auxerrois, et à son extraordinaire coach, voici d'abord Daniel Balavoine avec l'Aziza sur Ici Auxerre.

0: Daniel Balavoine, d'Aziza, sur Ici Auxerre. Et après le journal de la GIA, on écoutera les Enfoirés.
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0: De très grands noms de la musique seront sur la scène des terrasses du Bel Air pour cette nouvelle saison à Avallon. Des figures mondiales qui vont côtoyer des musiciens d'ici. On va en parler avec l'invité du 17-19 Ici Auxerre, juste après, le journal de la GIA.
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0: Ah, c'est un journal de la GIA des plus festifs hein, ce lundi. Julien Frénois, bonsoir.
3: Bonsoir Olivier, bonsoir à tous.
0: Et je vais, juste avant de vous lancer, vous prévenir qu'il y a du monde dans le studio ici parce qu'on est très très très heureux. Alors vous y êtes pour rien, mais j'ai quand même envie de vous applaudir. Bravo, bravo Julien.
3: Bravo à la GIA surtout.
0: Voilà, pour votre travail aussi. Hier, on s'est régalé avec vous parce que ça y est, c'est fait. Auxerre valide son maintien en Ligue 1 avec une 15e place au classement.
3: Et oui, c'est la grande nouvelle de ce lundi. C'était la dernière place d'ailleurs qui assurait un renouvellement de bail direct dans l'élite du foot français. Les Auxerrois ont été la chercher sans compter sur qui que ce soit. Car hier, le Havre et Nice devaient faire moins bien que nous. Les Normands ont gagné à Lorient. Heureusement, les Aiglons se sont pris les pieds dans le tapis face à Metz. Mais bref, 8 victoires, 10 matchs nuls pour un total de 34 points auront donc suffi à la GIA pour se maintenir et valider une 36e saison au plus haut niveau national.
0: Tenez, en parlant de haut niveau. C'est l'un des gros titres de ce journal de la GIA. Auxerre a remporté un trophée hier soir en battant Lille.
3: Oui, mais c'est vrai que personne n'en parle, on ne l'a pas beaucoup entendu. Mais le club avait dans ses bagages en plus des 3 points, le bâton de Bourbotte. En Ligue 1, c'est un trophée un peu à part, mais bien réel. Un trophée sans coupe, sans médaille, mais suivi de très près. C'est tout simplement un bâton en bois avec le logo de la Ligue 1 et où il est écrit bâton de Bourbotte. Le principe, je vous l'explique, il est assez simple. Comme dans une course de relais, le club qui possède le bâton le conserve jusqu'à sa prochaine défaite en championnat. Et à ce moment-là, le bâton change de main. Ce concept remonte à 1946 et rend hommage à François Bourbotte, ancien capitaine du LOSC.
0: Ah oui, tout un symbole. Donc hier, lors de la 34e journée, la GIA Auxerre a récupéré donc le bâton pour la première fois de la saison en battant son détenteur.
3: C'est ça. Au total, le bâton a déjà changé de main 970 fois avec 54 équipes différentes au palmarès. Pour ce qui nous intéresse, la GIA a déjà eu 90 fois ce trophée en sa possession et le conserve en moyenne durant 4 matchs. Alors si on se base là-dessus, ça pourrait donc dire que le début de saison prochaine en Ligue 1 sera plutôt pas mal pour les Iconés. La plus longue série de possessions pour la GIA, vous allez me demander évidemment, Olivier.
0: Bah oui, quelle est la plus longue possession pour la GIA?
3: 12 matchs consécutifs, et là c'était en 2010, record à battre donc pour la GIA Auxerre, un trophée totalement officieux donc, mais devenu au fil du temps un vrai clin d'œil du football français, apprécié autant par les fans que par certains joueurs. Il va passer l'été dans Lyon, peut-être d'ailleurs au musée de la GIA, nous a-t-on dit, avant d'être remis en jeu au mois d'août. Voilà Olivier, vous en savez plus sur l'un des bâtons les plus célèbres. Que vous dire d'autre? Par exemple, le prochain match pour la GIA.
0: Oui.
3: Eh ben non, la saison est terminée, évidemment. Mais place aux vacances pour certains joueurs. D'autres iront jouer la Coupe du Monde. C'est déjà officiel pour Clément Akpa avec la Côte d'Ivoire et Josué Casimir avec Haïti. Dernière info à vous glisser, mais ça y est, vous l'avez déjà un petit peu entendu. Christophe Pélissier, l'entraîneur de la GIA, sera l'invité d'Ici Auxerre demain matin. Ça commence à 7h40 pour 15 minutes d'entretien avec l'un des grands artisans du maintien.
0: Et c'est vous qui allez payer les croissants.
3: Évidemment.
0: Merci. Julien Frénois, journal de la GIA, que vous retrouvez donc en replay sur l'application ICI et sur ICI.fr. Juste un mot presque personnel, mais je pense que celles et ceux qui étaient là hier vont partager mon avis. D'ailleurs, on a eu un certain Giroud qui nous a remercié. Moi, personnellement, je vous ai écouté hier soir. Je voulais presque appeler, mais je peux pas. Je suis animateur, je vais quand même pas appeler, quoi. Vous m'avez fait vibrer hier soir. Merci, Julien.
3: Et bien comme tous les supporters de la GIA, et puis on est reparti pour un tour dès le mois d'août.
0: Allez, allez la GIA.
3: Et allez la GIA.
0: Et après les Enfoirés, Ici Auxerre vous présente la nouvelle saison des Terrasses du Bel Air à Avallon. Des concerts pour tous et gratuits jusqu'à l'automne. Et ça commence ce vendredi. D'abord, voici les Enfoirés, l'île au trésor sur Ici Auxerre.

0: Et après les enfoirés ici au Cerf, vous présente la nouvelle saison des Terrasses du Bel Air à Avallon. Des concerts pour tous donc, et gratuits. Bah, c'était les enfoirés d'ailleurs. Bah oui, c'était Manon.
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0: Et le retour de la musique dans 3 minutes avec Deep Purple. Avallon donc, où le son s'élève sous les remparts. C'est l'ouverture de la nouvelle saison des concerts des Terrasses du Bel Air. Premier rendez-vous donc ce vendredi, donc le 22 mai. Puis la suite va arriver très vite. Entrée gratuite, hein, je le rappelle. Infos et programmes sur le site donc terrassesdubelair.fr. Présentation donc avec notre invité du 17-19 ici au Cerf. C'est le directeur des Terrasses du Bel Air, François Quézin. Bonsoir.
2: Bonsoir Olivier.
0: Alors, votre règle maison, François Quézin, c'est clair, musique pour tous, diversité et gratuité. Et cette année, vous avez encore tenu à ce qu'on passe du local aux pointures mondiales. Quelles sont-elles, ces pointures?
2: Mais les locales sont par exemple le lycée des Chaumes à Avallon, qui va se rassembler le vendredi prochain. On aura plus de 600 personnes qui entreront, sortiront, parce que ce sera des parents d'élèves et aussi d'autres invités qui viendront voir leurs jeunes en train de jouer sur scène, et les professeurs aussi.
0: Ouais.
2: On fait ça depuis la quatrième année consécutive.
0: C'est donc ça, qu'on va présenter. Qu'on va présenter dans quelques minutes. Je reconnais bien je vous reconnais bien là, parce que tout de suite, vous avez envie de promouvoir nos iconés et nos enfants. On va justement leur réserver toute cette deuxième partie d'interview. Mais d'abord, un mot donc sur les stars, j'ai envie de dire, notamment dans le jazz. Il y a le grand bassiste Étienne Mbappé. Alors ce nom, peut-être à vous qui nous entendez, vous dites non, moi Mbappé, je connais le footballeur, je connais pas le bassiste. Alors c'est un des plus grands bassistes au monde, et c'est une chance, une vraie chance de pouvoir venir le voir en concert, et en plus gratuitement. Il n'y a pas qu'Mbappé, hein.
2: Non, effectivement. Il faut quand même dire qu'Étienne Mbappé, qui est venu en trio il y a 2 ans,
0: oui,
2: revient avec 7 personnes sur scène. Donc ça sera vraiment du XXL à ne pas manquer. Vraiment avec des musiciens de premier niveau. Ensuite, comme grosse pointure qu'on a à l'échelle internationale, eh bien, on aura Jean-Marie Ecquet, qui est un grand guitariste en France, qui a beaucoup joué avec Billy Cobham et avec beaucoup d'autres musiciens, dont l'international. Il viendra le 15 août avec son quatuor. Et le 5 septembre, il va aussi revenir pour une soirée qu'on va appeler soirée coup de cœur. Pourquoi ? Parce qu'en fait, ils vont être 4 à jouer leur propre coup de cœur avec des notoriétés. Par exemple, Jerika, qui a été chef de chœur de Johnny Hallyday, eh bien, elle sera la chanteuse de ce quatuor fait sur mesure, et va chanter évidemment des choses qu'elle a chantées avec pour Johnny. Ou bien Vicky Edimol, un grand bassiste, Jean-Marie Ecquet aussi avec les personnes qu'il a jouées, et Alain Descampos, ancien batteur de Sting, ben, il va jouer des coups de cœur qu'il a fait avec lui.
0: Et ça, c'est une vraie belle idée.
2: Voilà, par exemple.
0: Ben ouais, vraie belle idée. Puis évidemment, on imagine que il nous raconte un petit peu, en tout cas pour certains, le contexte, pourquoi ils ont choisi ce morceau, etc., etc. Donc ça va vraiment être de très très beaux moments à vivre jusqu'au début de l'automne, avec une soirée montant. On reviendra dessus, évidemment. On parlera de cette soirée montant. Vous retrouvez Yves Montand, hein, j'entends bien sûr. Vous retrouvez toute la prog sur le site internet des Terrasses du Bel Air. François Quézin, donc directeur des Terrasses du Bel Air, invité de ce 17-19 ici aussi. On va évoquer dans 3 minutes donc les 2 premières soirées que vous avez commencé à évoquer, avec des artistes iconés et les élèves donc d'école, hein, avalonaise. Ce sera après un morceau qui, à mon avis, puisqu'on parle de festival musical, François Quézin va raviver un souvenir que vous avez dans un coin de votre tête, comme toutes celles et ceux qui aiment la musique, celui du festival de jazz de Montreux. Une chanson qui parle du fameux 4 décembre 71, en plein concert de Frank Zappa donc à Montreux. Il y a un incendie devant les yeux des membres du groupe de Deep Purple, Smoke on the Water. Pourquoi ce titre? Bah, parce que ils sont devant le lac de Montreux. Et si vous écoutez bien les paroles, d'ailleurs, la chanson parle de cet incendie et du groupe de Frank Zappa dans le premier couplet que voici.

0: La playlist ici au CR, juste avant Quarter Flash, le mythique donc Smoke on the Water de Deep Purple. Vous venez juste d'arriver pour présenter Deep Purple. Bien, j'ai fait référence au festival de Montreux, festival de jazz en Suisse, où Deep Purple était présent lorsqu'il y a eu ce fameux incendie, d'où le titre de cette chanson, hein, Smoke on the Water. Et c'était lors d'un concert de Frank Zappa. Et notre invité, justement, du 17-19 ici au CR, lorsqu'il est allé voir à Londres Frank Zappa, eh bien, il venait de découvrir le jazzman Philippe Catherine, qui était jeune à l'époque, mais qui était déjà très reconnu et qui sera présent. C'est un immense honneur, d'ailleurs, pour les Terrasses du Bel Air, qui va jouer donc lors de cette saison 2026 sur la scène des Terrasses du Bel Air, dont nous avons invité donc son directeur dans ce 17-19 ici au CR. C'est-à-dire François Quesin. Alors François, c'est un festival de musique qui fait monter sur scène les élèves d'ici, et ce n'est pas tous les festivals qui font ça.
1: Bon, non, mais notre mission, c'est justement d'accompagner les jeunes dans leur développement. Et pour nous, c'est un vrai honneur d'avoir un lycée avec autant d'élèves, dont certains sont vraiment presque professionnels dans la musique. Donc, on fait ça depuis 4 ans et vraiment, c'est un vrai plaisir, surtout, de les avoir et de les voir évoluer.
0: Et ce sera le concert d'ouverture donc, de cette saison, vendredi à 18h30, donc, avec la cité scolaire Parc des Chaumes. Et c'est gratuit, bien sûr. Et puis, alors, le 6 juin, donc, la semaine d'après, c'est soirée Ziconaise, donc avec un Z. Quels iconés sur la scène des terrasses et comment vont-ils mettre le feu ?
1: Alors, ce sont des icos qui sont surtout liés à Lyon et un petit peu plus. Et on aura 3 grands groupes, des beaux groupes. Un de jeunes, justement, Cymatic, qui s'appelle, c'est 4 musiciens, mais qui vous embarque dans un post-rock instrumental, un peu de musique progressive, et on était vraiment flashés par eux. Après, il y a le trio Nighthawks, n'est-ce pas ? C'est du folk, c'est notamment du folk. Ils sont professionnels, eux aussi. Et le groupe Véro, en fait, c'est Véronique, ouais, qui est connu quand même dans le département et plus, et il fait vibrer les scènes de Bourgogne, je dirais, avec un rock énergétique ou énergique et contagieux, en fait. Voilà ces 3 groupes que nous avons le 6 juin.
0: Le 6 juin. Et je rappelle que, évidemment, tous les concerts des Terrasses du Bel Air sont gratuits. Enfin, quand je dis évidemment, parce que vous y tenez. Et alors ça, merci et bravo, surtout quand on voit tous les invités qu'il y a, tous ces musiciens, ces sommités, donc je le rappelle, comme des jazzmen, du nom de Philippe Catherine ou Étienne Mbappé. Il faut savoir que c'est une immense chance d'avoir ce genre de concert à côté de chez soi. Donc un grand merci à vous François Quesin pour votre travail et belle saison 2026 des Terrasses du Bel Air.
1: Merci Olivier.
0: Au revoir, je vous en prie. Toute la prog des Terrasses du Bel Air à retrouver sur terrassesdubelair.fr. Et puis après à Ballon, ici au CER, est à Auxerre pour un festival 100% femmes avec des artistes et des artisanes. Ce sera après Quarter Flash avec Harden My Heart.

0: Les Américains. Quarter Flash, animé par le couple Windy et Marvin Ross, très influencé par le son de Fleetwood Mac. C'était leur chanson Harden My Heart. Et puis après Coldplay et Florent Pagny, on entendra la comédienne Constance Gray pour savoir quelle est la chanteuse de son enfance qu'elle a rencontrée sur le tournage de la série TF1 été 36. Une chanteuse qu'elle a connue petite devant son petit écran quand la même chaîne diffusait la Starac.
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4: Vous aimez bricoler ou réparer des objets ? Eh bien, cette mission de bénévolat pourrait vous plaire. À Joigny, le Repair Café recherche des bénévoles réparateurs pour rejoindre son équipe et participer aux ateliers organisés dans le Jovinien. Alors, le principe, aider les habitants à remettre en état des objets du quotidien dans une ambiance sympathique et conviviale. Cafetière, grille-pain, aspirateur, vélo, vêtements, ordinateur ou encore smartphone, de nombreux objets peuvent être réparés pendant ces rencontres. Alors ici, l'idée n'est pas seulement de réparer, mais aussi de transmettre des conseils, de partager des astuces et apprendre ensemble autour du bricolage et de la récupération. Les ateliers se déroulent un samedi par mois de 14h à 18h. Pas besoin d'être professionnel, hein, les personnes qui aiment bricoler ou qui souhaitent découvrir la réparation peuvent aussi rejoindre l'équipe. Une façon concrète de participer à la réduction des déchets tout en partageant un moment utile et convivial autour d'un café.
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0: Like I'm Falling in Love, chanson d'amour signée Coldplay sur ICI Auxerre. Puis avant d'écouter Berlin, on va retrouver Patrice Gascoigne avec ses coulisses TV. Et ce soir, Patrice, bah, c'est une série historique un peu à la Agatha Christie hein, que vous nous proposez de découvrir. Ce soir, TF1 lance une série de prestige, Été 36.
1: L'été 1936, c'est celui des premiers congés payés. À Nice, un crime dans le très chic hôtel Riviera va bouleverser la vie de quatre femmes de milieux différents.
2: Adrien Jacquard, 45 ans, tué entre minuit et 1h du matin. Personne ne quitte l'hôtel sans mon accord.
1: On a donc un meurtre et quatre héroïnes, dont l'une est peut-être la coupable. Nolwenn Leroy dans le rôle de la gouvernante de l'hôtel, en proie à des difficultés financières. Julie de Bonnat dans celui d'une grande bourgeoise en quête de passion amoureuse. Sophia Issaïdi dans le rôle de sa sœur, qui s'est éloignée de sa puissante famille bourgeoise. Et Constance Gay, auxiliaire de police, cachant un secret. Auxiliaire auprès du commissaire que l'on vient d'entendre, joué par François Xavier de Maison. C'est la même équipe de production que pour le Bazar de la Charité pour les combattantes qui est aux commandes de L'été 36 pour TF1. Mais cette fois, on est dans un genre plutôt Agatha Christie avec plusieurs coupables potentiels, avec une enquête que l'on mène aux côtés des personnages. Et parmi ces héroïnes, donc, j'ai joint Constance Gay, dont le personnage a pour sœur celui joué par Nolwenn Leroy, ce qui a ravivé quelques jolis souvenirs à Constance Gay.
3: Bah, c'est drôle parce qu'avec Nolwenn, on n'a pas tant de différence que ça, mais quand elle a gagné la Star Academy, Nolwenn, c'était vraiment petite pour le coup. Oui, Nolwenn Leroy, c'était quelqu'un que j'admirais, que j'adorais. Enfin, chantait ses chansons dans la cour de récré et aujourd'hui, c'est mon amie. C'est une femme que j'aime infiniment et lui donner la réplique et jouer sa sœur, ça a été un clin d'œil à mes karaokés avec mes copines dans la cour de récré, quoi. Et en même temps, bah, ça me fascine. C'est-à-dire que je ris avec l'enfant que j'étais et en même temps, bah, c'est le travail. Donc, que ce soit Nolwenn Leroy ou quelqu'un d'autre qui n'est pas connu et qui n'a pas eu la carrière de Nolwenn Leroy, pour moi, c'est exactement la même chose. Mais qu'on joue des sœurs, je trouve ça ironiquement si joli. Et mon grand-père était fan de Nolwenn Leroy et j'avoue que c'est un joli clin d'œil à mon grand-père, quoi.
1: Les émotions de Constance Gay que l'on retrouve ce soir aux côtés de Nolwenn Leroy, Sophia Issaïdi, Julie de Bonnat, mais aussi Miu Miu, François-Xavier de Maison et Pascal Elbé. La série va vous tenir en haleine, les reconstitutions sont magnifiques. L'été 36 ce soir sur TF1. À demain pour de nouvelles coulisses télé.
0: Et pour demain, bah, votre sélection se portera sur Ciné Plus OCS avec la découverte d'une série coup de cœur. Côté musique, voici Berlin avant de se pencher sur les 80 ans du Secours catholique.

0: Take My Breath Away, composé par Giorgio Moroder pour le groupe Berlin, donc pour la BO du film Top Gun. Et puis la suite de vos programmes musicaux sur Ici Auxerre, c'est avec Zaz après Minute Papillon, le rendez-vous de la rédaction Ici Auxerre qui sélectionne tous les jours une actu qu'elle estime pertinente de vous décortiquer. Et aujourd'hui, Thierry Boulan, eh bien, on fête un anniversaire fraternel.
1: Depuis 80 ans, le Secours catholique tisse du lien et apporte un peu de chaleur en remettant une bûche dans le feu quand la vie met un sérieux coup de froid sur des destins individuels ou familiales.
2: C'est beau l'amour.
1: Pour célébrer cet anniversaire, l'association lance partout en France les grandes tablées, des rendez-vous ouverts à tous où l'idée est de partager bien plus qu'un repas.
2: Allez mettre ceci sur la table.
1: Et sur la table, on va retrouver des sourires, des histoires et un peu de cette humanité qui nous enveloppe et nous donne le sentiment qu'un lien existe entre les uns et les autres.
3: Et quand on est si bien ensemble et que l'amitié nous rassemble.
1: Dans Lyon, plusieurs villes vont faire battre le cœur de cette fraternité du 20 au 30 mai. À Joigny, les habitants pourront par exemple se retrouver autour d'un apéritif fraternel et d'une dégustation de pain. À Sens, une journée festive mêlera jeux, chorales et repas partagés. À Chablis, des expositions et dégustations à l'aveugle inviteront chacun à échanger simplement, tandis qu'à Auxerre, un verre de l'amitié réunira les habitants et les producteurs locaux. Le Secours catholique est né juste après la Seconde Guerre mondiale.
4: La détresse est là, à votre porte.
1: En 1946, l'association s'est fixée comme cap de tendre la main à ceux que la vie secoue un peu trop fort. D'abord auprès des prisonniers, puis des enfants pauvres ou des familles démunies. Et enfin, au fil des années, avec l'aide alimentaire, l'accompagnement scolaire, les ateliers cuisine, les jardins partagés ou encore les cafés solidaires.
5: Il serait peut-être temps de penser à être un peu solidaire.
1: Eh bien, ils y ont pensé justement. Aujourd'hui, 58 bénévoles participent à cette grande ambition en France. En Bourgogne, plus de 850 bénévoles accompagnent chaque jour plus de 20 000 ménages. Une action qui mérite d'être soulignée au-delà de toute considération religieuse, en se plaçant juste au niveau de ceux qui se retrouvent démunis et qui trouvent là, grâce à ces bénévoles, une main qu'on leur tend.
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0: Oh bah c'est déjà fini. Minute Papillon, Thierry Boulan à retrouver tous les jours sur l'appli Ici bien sûr et dans Ici Matin à 8h20. La musique tout de suite, c'est Zaz à 19h. Les infos suivies de votre météo, ciel instable mais bientôt du beau temps et des températures plutôt chaudes.
7: C'est pas

0: chanteuse Zaz en tournée en ce moment, hein, mais en dehors de l'Hexagone, elle a notamment des dates au Canada et en Turquie. Zaz, mon sourire sur ICI OCR. Et puis dans moins d'une minute, place à Andrea Bocelli juste avant les infos de 19h.
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0: Bah oui, jusqu'au bout quand même, Andrea Bocelli avec Conte Partiro sur Ici Auxerre. Et puis ensuite, c'est une heure d'année 80, juste après les infos.
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0: Vous êtes bien sur Ici Auxerre. Belle soirée à vous, il est 19h. Et tout de suite, les infos. Et ensuite, la météo.
2: Une semaine après la fusillade qui endeuillait le quartier des Moulins à Nice, trois personnes sont mises en examen pour meurtre en bande organisée. Deux hommes et une femme placés en détention provisoire, annonce du procureur de Marseille aujourd'hui. Une attaque sur fond de narcotrafic liée à des guerres de territoire, selon lui. Et parmi ces trois personnes, Myriam Roch-Massarin, se trouve le tireur présumé.
3: Un homme de 30 ans qui dit avoir quitté la région parisienne il y a quelques jours pour s'installer à Marseille. Lui clame son innocence. Pourtant, son téléphone portable a bien émis un signal dans le quartier des Moulins, à l'endroit où le tireur à trottinette a tiré sur des habitants. La police a aussi découvert que son téléphone a bien borné à Roquefort-les-Pins, là où les suspects ont brûlé la voiture qui contenait la trottinette de l'assaillant. Le trentenaire est connu des services de police, il a déjà fait l'objet de 7 condamnations et il est actuellement sous contrôle judiciaire pour vol aggravé. La jeune femme de 26 ans mise en examen est-elle suspectée d'avoir hébergé le tireur chez elle à Nice ? Et le troisième suspect, âgé lui de 19 ans, reconnaît avoir conduit les deux véhicules retrouvés par la police entre Marseille et Nice, mais il assure qu'il ne savait pas à quoi il devait servir.
2: Myriam Roch-Massarin, ici Azur. Selon le procureur, ces arrestations ont permis d'éviter un nouveau drame puisqu'une nouvelle opération criminelle était en préparation. Les livreurs Deliveroo et Uber mettent la pression sur les plateformes. Une grève la semaine dernière, une sommation aujourd'hui pour dénoncer des salaires dérisoires, des enchaînements effrénés, une pression constante. Les syndicats CFDT et Union Indépendante mettent en demeure les deux plateformes. Ils espèrent obtenir plus de transparence, notamment sur les salaires des livreurs que vous avez rencontrés, Laurine Benjebrien.
4: En octobre dernier, après 6 ans à livrer des repas pour Uber Eats, Maury Kaba, la trentaine, a un souci lors d'une commande.
5: Les boissons sont inversées. Le monsieur, il a pris la commande. Il a dit, il va déclarer à Uber qu'il n'a pas reçu. Le lendemain matin, j'arrive pas à me connecter.
4: Il est alors accusé d'avoir partagé son compte avec quelqu'un d'autre, mais impossible pour lui de se défendre.
5: Ils ont un numéro. On n'a plus de possibilité de contacter avec eux.
4: Depuis, son compte est bloqué et il se retrouve sans aucune source de revenus.
5: J'arrive même pas à payer mon loyer. J'ai des 4000 euros à payer des dettes.
4: Depuis 2 ans, 1500 livreurs ont été déconnectés des plateformes sans aucune explication, selon le syndicat Union Indépendant. Son délégué national, Fabien Tosolini, dénonce également une opacité dans le système de rémunération.
6: Deux livreurs assis devant le même restaurant qui vont livrer la même commande au même endroit peuvent être payés 2,86 ou 4,50 €. Et ça, sans qu'à aucun moment on ne comprenne pourquoi ils sont payés de cette façon-là.
4: En mettant en demeure Uber Eats et Deliveroo, la CFDT espère également mettre la lumière sur les conditions de travail de ces livreurs souvent invisibles, sa secrétaire générale Marie-Lise Léon.
7: Derrière chaque clic, il y a un travailleur de l'ombre qui subit des conditions inacceptables.
4: Des accusations rejetées en bloc par Deliveroo, la plateforme assure qu'elle répondra au syndicat par les voies juridiques et le dialogue social approprié.
2: Deliveroo qui assure aussi que l'algorithme qui fixe le salaire des livreurs est conforme à la norme européenne. Un bracelet en cuir, un cadran coloré, une aiguille pour les heures, une aiguille pour les minutes. Mais pourquoi une montre de la marque Swatch déchaîne autant les foules? Eh bien, c'est l'appât du gain. La montre en quantité limitée, vendue 400 euros, se revend bien plus cher en ligne. Vous avez peut-être vu ces images ce week-end, des files d'attente interminables, des mouvements de foule devant les boutiques qui se finissent parfois sous les gaz lacrymogènes de la police. Alors à Rennes, on n'en est pas arrivé là. Mais tout de même, 150 personnes devant la porte samedi pour acheter cette nouvelle montre, la Royal Pop. Le rideau était resté baissé, mais quand il s'est levé aujourd'hui, Valentin Belleville, l'ambiance était plus apaisée.
8: Cette fois, la boutique a prévu de quoi calmer les esprits. Deux vigiles à la porte filtrent les entrées au compte-gouttes. Et puis cette petite affiche collée sur la vitrine. La collection Royal Pop n'est pas en vente à Rennes. Pas de quoi décourager Loïc, 56 ans.
9: Ah bah c'est pas grave. J'ai une quechua avec moi. Je vais attendre là jusqu'à ce qu'ils la remettent en vente.
10: Je crois qu'il y a d'autres campeurs avec vous là-bas.
9: Je peux rester en autonomie 15 jours. J'essaierai.
8: Loin des 150 personnes de samedi dernier, ils sont une petite vingtaine devant la boutique en ce début de semaine. Mais certains sont là depuis longtemps. ans, ce jeune passionné de montres fait le pied de grue depuis 4 jours.
11: Ouais, j'ai pas trop envie de parler, non, je suis fatigué. J'ai attendu depuis jeudi soir, j'ai dormi 2 heures. On est encore debout.
8: Grande déception pour lui de découvrir que la boutique n'a pas la montre.
11: On est revenu cette nuit, mais pour rien, quoi, dans le froid. Et les gens ils disaient, ouais, mais là il faisait froid cette nuit. Ouais, jeudi soir il pleuvait et tout, on était vraiment sous le vent et tout. Ben, moi je voulais mon truc, je suis collectionneur, j'attends. Premier arrivé, premier servi, mais ça s'est pas fait. Tu vois.
8: Dans la file d'attente, certains avouent que s'ils arrivent à obtenir leur Royal Pop, ils la revendront probablement. La montre vendue 400 euros par Swatch se monnaie déjà en ligne jusqu'à plus de 2000 euros pour certains modèles.
2: Reportage Valentin Belleville, ici à Armorec. Et puis, faites sauter le bouchon, le Tour de France 2029 partira de la capitale du Champagne, grand départ de la Grande Boucle dans 2 ans, à Reims. 4 étapes pour mettre à l'honneur le Grand Est.
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0: La météo dans Lyon, peu à peu on devrait aller vers le beau temps, mais il y a encore de l'instabilité dans le ciel. Ce soir et cette nuit, on devrait avoir de belles éclaircies, mais le temps reste changeant. Quelques averses probables en fin de nuit, des minimales entre 6 et 8 degrés. Demain, entre les averses, des éclaircies, plus ensoleillé l'après-midi. Le mercure qui monte un tout petit peu, jusqu'à 18 degrés, 9 à 11 dans la nuit. Et mercredi, 22 degrés, de moins en moins de nuages. Météo France qui attend jusqu'à 27 degrés jeudi avec un grand soleil.
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12: Bonsoir à tous, très heureux de vous retrouver au bon endroit, à la bonne heure, pour partager une heure de chansons devenues des tubes dans les années 80. Elles sont passées parfois de kitsch à culte, de has-been à mythique. Aujourd'hui on les met à l'honneur et ça commence comme ça.
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0: C'était Indochine, bien sûr, 3 nuits par semaine.
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0: Et oui, le groupe phare des années 80, porte-voix de toute une génération en quête d'identité, en pleine rébellion. Et depuis ces années-là, eh bien Nicolas Sirkis n'a cessé de renouveler cette mission grâce à sa musique. 3 nuits par semaine est sorti en 85. Et cette histoire d'une relation intense mais éphémère concerne encore aujourd'hui la nouvelle génération. Indochine, c'est ça, 3 générations, phénomène unique. Et s'il y en a un autre qui réunit toutes les générations, c'est aussi Michael Jackson. Tout de suite, Beat It.
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0: à Bailar Calypso. C'était Eli Medeiros. Alors si vous voulez à tout prix danser le calypso, comme nous le préconise Eli Medeiros, avec ce tube sorti en 87, c'est un mouvement de va-et-vient des pieds avec balancement et ondulation du corps sur un rythme très rythmé, façon musique des Antilles. Bon bah voilà, si vous préférez un bon slow bien classique, j'ai ce qu'il faut. Dans un instant, Monsieur Eddie Mitchell avec le cimetière des éléphants, c'est juste après ça.
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1: La créativité féminine sera mise à l'honneur pendant 5 jours à la Seine des Quais. Du mercredi 20 au dimanche 24 mai, le festival Les Féminines prendra place à bord de la péniche auxerroise avec une programmation consacrée aux artistes féminines. Pendant ces 5 jours, le public pourra retrouver différents rendez-vous autour de la musique, du spectacle vivant, des rencontres et de plusieurs univers artistiques. Donc l'idée de ce festival, c'est mettre en avant les femmes artistes à travers des propositions très variées. La Seine des Quais accueillera aussi des victimes cultrices et artisanes de Lyon afin de prolonger l'événement autour des savoir-faire locaux et des moments de partage. Un rendez-vous qui mêle culture, échange et découverte. Le rendez-vous est donné à partir de ce mercredi 20 mai jusqu'au dimanche 24 mai et la réservation se fait directement auprès de la Seine des Quais. Un festival pensé comme un moment artistique et chaleureux autour des créations portées par les femmes.
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0: Cocteau, c'était It's My Life.
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0: C'est le plus grand succès international de ce groupe, Tok Tok, sorti en décembre 83. Allez, tiens, pour la mémoire et pour l'histoire, décembre 83, ce mois-là, la princesse Caroline de Monaco se marie à Pierre Cassiraghi. Le syndicaliste polonais Lech Walesa reçoit le prix Nobel de la paix et à Paris, le film À nos amours de Maurice Pialat reçoit le prix Louis de Luc. Eh oui, 100% années 80, c'est aussi ça, de la culture, de l'histoire. Bon, on revient vite à la chanson. Hein. Stéphane Echer, combien de temps? Succès de l'année 87.
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0: Dire Straits, Walk of Life. Tout peut arriver dans la vie d'une chanson. Walk of Life était une phase B. Elle devait même être exclue de l'album Brothers in Arms. Et puis finalement, le public en a fait un tube. Voilà, tout s'arrange. Décibel, c'est à 20h. Ce soir, Émilie Mazoyer reçoit Arthur Ferrari, le fils de Nino Ferrer, pour une expo consacrée à son père. En attendant, place à Jean-Jacques Goldman, Quand la musique est bonne, juste après ça.
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1: 20h, c'est l'heure de Décibel, toute l'actualité musicale avec ce soir une facette méconnue de Nino Ferrer.
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1: Par le public dès ses débuts dans les années 60 et grand connaisseur des musiques noires américaines, chanteur à la voix exceptionnelle, compositeur et auteur follement créatif et doué, Nino Ferrer était aussi peintre. Oui, Nino Ferrer, peintre, c'est le nom de la grande exposition qui vient de s'ouvrir au musée Henri Martin de Cahors et qui durera toute l'année pour découvrir le travail de peintre et de dessinateur de Nino. On en parle ce soir avec son fils Arthur Ferrari et Rachel Amalric. Elle est la directrice de ce musée qui va vous donner pour sûr l'envie de faire un tour dans le sud.
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0: 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Émilie Mazoyer.
1: Salut à toutes, salut à tous et merci d'avoir choisi ici pour passer votre lundi soir. L'actu musicale de ce 18 mai, c'est l'anniversaire de la mort de Chris Cornell, le chanteur de Soundgarden qui nous a quitté bien jeune à l'âge de 52 ans. Il y a 9 ans, on écoutera donc Soundgarden à la fin de l'émission parce que c'est un groupe qui a façonné le son rock des années 90. Notre découverte nous emmènera très très loin, le plus loin qu'on puisse aller sur notre petit globe terrestre, puisqu'on va carrément de l'autre côté, en Polynésie. 12 heures de décalage horaire, et pourtant, croyez-moi, on est complètement en raccord quand il s'agit de la musique de Vaiteani, un groupe polynésien donc à découvrir ce soir. Ce sera notre coup de cœur. On vous donnera aussi des nouvelles du punk. Oui, ce mouvement musical a 50 ans, avouez que c'est quand même pas mal. Parti comme ils étaient partis, on n'aurait pas mis un billet. 50 ans du punk, on va fêter ça en musique et en vous conseillant un bon bouquin. 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On joue d'ici une quarantaine de minutes. Et à 20h03 presque, j'accueille en duplex des jolis studios d'ici Occitanie mes invités de ce soir. Rachel Amalric, bonsoir.
4: Bonsoir Émilie, bonsoir à toutes les auditrices et tous les auditeurs.
1: Vous êtes la directrice du musée Henri Martin de Cahors et vous êtes la commissaire de l'exposition Nino Ferrer, peintre. À vos côtés, ou même en face de vous, je crois, si je me souviens bien de la géographie de ce studio, il y a Arthur Ferrari, bonsoir.
5: Bonsoir, bonsoir à tous, bonsoir Émilie.
1: Bonsoir Arthur, vous êtes ingénieur du son, réalisateur, éditeur, musicien et le fils de Nino Ferrer qui nous réunit ce soir. Le Nino musicien, le Nino peintre et vous le Nino papa aussi. Donc
5: exactement.
1: Voilà, et vous participez évidemment activement et votre frère Pierre Ferrari également à cette grande exposition. Alors ma première question, elle sera pour vous Arthur Ferrari. Vous devez être sollicité forcément, vous et votre frère, autour de la mémoire de Nino Ferrer, de ses chansons, qui pour mettre une chanson dans un film, qui pour organiser une expo, des photos, des hommages. Qu'est-ce qui a fait que l'offre du musée de Cahors, l'offre de Rachel Amalric, vous l'avez acceptée?
5: On avait le désir de dévoiler, de faire sortir toutes ces toiles qui étaient accrochées dans la maison, la plupart. Ouais. Et il y avait déjà eu quelques expositions, même du vivant de Nino, mais c'était très anecdotique et c'était la chance de le mettre pour la première fois dans un musée.
1: C'est ça, il est au musée, un vrai beau musée pour le coup, le musée Henri Martin de Cahors. C'est un musée d'art et d'histoire, alors qui a été créé il y a longtemps, hein, Rachel Amalric, en 1833, et qui a eu de grands travaux très récemment. En fait, la réouverture est assez récente, hein, c'est ça?
4: En effet, le musée a réouvert après 6 ans de travaux et puis la parenthèse Covid en 2022.
1: Ok, alors maintenant, à vous Rachel, justement, directrice de musée, qu'est-ce qui fait, comment on fait la différence entre un artiste, alors qu'on adore Nino Ferrer, mais qui aurait un hobby d'être peintre, et qui peindrait des toiles pour se faire du bien, pour se faire plaisir, etc. Comment on fait la différence entre ça et, en fait, un artiste peintre, dessinateur, qu'il faut exposer au musée?
4: Alors d'abord, la vraie question, c'est est-ce qu'on doit faire la différence?
1: Oui.
4: Et ensuite, la réponse, c'est Nino qui nous la donne lui-même. Il explique que quand on a une nature d'artiste, on s'exprime de différentes manières et toutes ces expressions sont des créations, sont des expressions artistiques. Il s'exprimait par la musique, mais il s'est exprimé aussi par la peinture et le dessin, mais par le jardinage aussi. Il a aussi été acteur. En fait, c'est un homme qui est entier et avec des facettes multiples. Quoi qu'il fasse, c'est de l'art.
1: Ouais.
4: Et c'est un petit peu la leçon qu'on apprend en observant la vie de Nino Ferrer.
1: C'est ça, un artiste total. J'aime bien cette définition. Arthur, vous pensez que ça lui aurait plu, artiste total?
5: Oui, mais je pense qu'il le savait, comme Rachel vient de le dire, c'est qu'il l'a témoigné plusieurs fois, plusieurs reprises, et c'était sa façon de s'exprimer.
1: Ouais. Alors, il y a une grande incompréhension qui est devenue même peut-être le drame de la vie de Nino Ferrer, c'est que ses premiers succès étaient des chansons, je mets des guillemets, rigolotes, même si au niveau de la production musicale et de sa voix digne de James Brown, il n'y a rien à dire, mais les thématiques étaient rigolotes, c'était un chien qu'on cherche.
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1: Ou encore un grincheux qui grinche.
2: Oh, hé, hein, bon. Qu'est-ce que j'ai fait de mes clés, mes lunettes et mes papiers, mon veston, mon lorgnon, mon étui d'accordéon. Oui, je sais.
1: Alors, ces succès-là, ils ont fini par devenir toxiques pour Nino Ferrer, qui voulait pas rester enfermé dans cette image de chanteur rigolo, qui méritait pas d'ailleurs, mais bon, c'était cette cage-là que les médias avaient choisi pour lui. Est-ce que vous pensez, tous les deux, que justement, il a beaucoup plus de liberté dans sa peinture, dans ses dessins?
4: Oui, définitivement. Non seulement il avait plus de liberté, mais en plus c'est un art qui est moins exigeant en termes techniques et en logistique. Finalement, un carnet et un crayon, ça suffit pour s'exprimer et pour croquer quelque chose, même si on va y travailler plus tard. Et puis il avait choisi à la Taillade de peindre au milieu du salon, donc c'était tout à fait accessible à n'importe quel moment. Je crois que ici on a quelque chose dans lequel il est non seulement libre, mais en plus indépendant à tout point de vue, même si Arthur peut nous raconter à quel point il était indépendant du point de vue de la musique à un moment ou à un autre.
5: Oui, musicalement aussi, il a fait partie des premiers à s'autoproduire, à s'auto-éditer. Et l'industrie musicale à ce niveau-là, ça coûte énormément d'argent parce qu'il y a le matériel et il y a les musiciens et il y a toute une organisation complètement incroyable à dégager. Alors que la peinture, oui, on est juste avec son crayon, son carnet, quelques types de peinture, son chevalet, mais ça y est, on est libre.
1: Alors dans le catalogue de l'expo, on apprend qu'en fait il a toujours peint et dessiné dès les années 50. Arthur, à l'instant, Rachel parlait de la Taillade, c'est donc la maison dans laquelle il peignait. Vous l'avez vu du coup peindre comme ça au milieu du salon, ça faisait partie de votre vie quand vous étiez
5: entendu.
1: Petit.
5: Oui, c'était ouais. Notre vie au quotidien. Au quotidien, moi je suis né en 79, ils ont acheté cette maison en 77. Et il s'est remis à peindre activement mi-80. Donc moi, oui, c'était l'enfance, quoi, l'enfance du papa qui est derrière son chevalet au milieu du salon.
1: Et cette maison, la Taillade, elle est représentée plusieurs fois
5: dans
1: l'exposition.
5: Ouais.
1: Ouais, voilà. Oui. Est-ce que vous pouvez nous décrire un peu ce lieu? Donc, vous nous avez dit, en fait, il arrive là-bas, oui, au milieu des années 70. La famille arrive là-bas dans les années 70.
5: En 77, ouais. Et c'est une maison merveilleuse sur un rocher, enfin sur un rocher. Il y a quelques bouts de roches, des petits bouts de falaise, d'où son nom, la Taillade. Sinon, c'est entouré d'arbres. Et il y a une propriété de 23 hectares qui s'ouvre vers le plateau. Et c'est complètement magique, oui. On est coupé du reste du monde, on est bien.
1: Et pour vous, Rachel, je rappelle, vous êtes la directrice du musée qui présente cette exposition-là. C'était important l'ancrage régional à côté de Cahors de l'artiste.
4: En effet, c'est vraiment une partie importante de notre projet scientifique et culturel. C'est l'axe territorial, c'est de présenter les propositions, les interprétations et de ce paysage et plus largement des artistes locaux et entre guillemets avec, comme pour Nino Ferrer, une aura nationale, voire internationale. Oui. Là, l'intérêt pour nous, c'était justement la convergence, c'est-à-dire que Nino Ferrer, il n'est pas arrivé par hasard à la Taillade, il l'a choisi, il en a fait son refuge, il la représente tantôt perché sur une falaise, tantôt sur un nuage, et c'est là où justement on voit à quel point lui aussi il était attaché à ce territoire qui lui a permis aussi de retrouver une forme de sérénité, cette sérénité qu'il trouve également dans la peinture.
1: Donc la sérénité, c'est une des raisons du choix de ce lieu. Arthur Ferrari, ils vous ont dit, vos parents vous ont donné d'autres explications pourquoi avoir choisi de s'installer dans cette région.
5: Ouais, il y en a plusieurs, enfin plusieurs. Il y en a une autre aussi, Nino, à l'époque des années 60, 70, où il faisait beaucoup de galas, ce qu'on appelait à l'époque les galas, c'était les concerts. Et donc, il traversait la France et régulièrement, les passages dans le Lot lui ont laissé un souvenir vraiment chaleureux et accueillant. Pour lui, c'était une terre très accueillante et chaleureuse. Et après, les lumières, évidemment, et les paysages lui ont rappelé la Toscane, l'Italie, avec ses collines.
1: Oui, il était né à Gênes.
5: Ouais. Et ça lui a permis de croiser plein de choses et de trouver son lieu, je pense. Et ça, c'est arrivé du nord du Lot, où il a loué un château pendant 3 mois en 76 pour enregistrer un album. Et c'est là qu'il commence à se décider de vouloir partir de Paris. Et du coup, il s'est mis à visiter des maisons en partant du nord du Lot. Voilà. Il est tombé sur la Taillade qui est tout au sud.
4: Un des points communs des artistes qui sont présentés au musée Henri Martin, c'est des artistes qui, selon la formule d'André Breton, ont cessé de se désirer ailleurs. Et Nino a cessé de se désirer ailleurs quand il a connu le Lot.
1: C'est joliment dit. Et le Lot, voilà, qui lui a apporté visiblement beaucoup, et bien lui rend hommage aujourd'hui au musée Henri Martin de Cahors. L'exposition Nino Ferrer, peintre, dont on va continuer à parler, elle a ouvert le 6 mai et c'est jusqu'au 31 décembre, les amis. Donc si vous nous écoutez à Paris, à Lille, en Bretagne, que ne sais-je, partout en France, dites-vous que vous avez jusqu'au 31 décembre pour aller faire un petit tour à Cahors et visiter cette exposition. Mais à force de parler de Nino, on a envie de l'entendre chanter et rendre hommage, tiens, décidément, il est beaucoup question d'hommage ce soir à ces idoles, ces chanteurs noirs américains. Je veux être noir. Nino Ferrer sur votre radio, ici.

0: Quelle voix, quelle chanson, Nino Ferrer, je veux être noire. Vous écoutez ici, il est 20h15. Moi, je suis dans mon studio à Paris et dans les studios toulousains d'ici Occitanie. Il y a mes invités ce soir, Rachel Amalric, qui est la directrice du musée Henri Martin de Cahors, et Arthur Ferrari, fils de Nino que nous venons d'entendre. Et tous les deux viennent nous parler donc de la grande expo Nino Ferrer, peintre, qui est jusqu'au 31 décembre. À Cahors. Alors, on a parlé de centaines de peintures, hein, c'est ce que disait Arthur tout à l'heure. Rachel, comment avez-vous sélectionné les œuvres qui sont présentées pour beaucoup pour la première fois au musée dans l'expo ?
1: Là-dessus, je dirais que il y a toujours beaucoup de débats. D'abord parce que il n'y a pas plus de place sur les murs que il y a de place sur les murs.
0: Sauf dans sa maison, visiblement.
1: Effectivement, il y en avait partout.
0: Oui, voilà.
1: Alors d'abord, on a cherché partout, on a été partout, on a décroché de partout.
0: Ouais.
1: On a eu la chance justement que Pierre et Arthur nous ouvrent la maison et nous permettent vraiment de tout voir. Et à partir de là, en fait, dans un musée, ce qu'on fait, c'est qu'on se concentre d'abord sur la matérialité des œuvres, sur les œuvres elles-mêmes, sur ce qu'elles représentent. On les regarde longuement et à partir de là, voilà, on peut commencer à en parler, à voir un petit peu quel fil on peut tirer et quelles sont les associations qu'on peut faire avec la connaissance qu'on a de l'homme, de l'artiste, au sens du musicien aussi. Et on a fait des choix qui sont plus ou moins thématiques dans certaines salles et qui sont plus stylistiques, c'est-à-dire montrer un panel des différentes propositions artistiques de Nino Ferrer. Le principe, ça a été de dire que il fallait que ce soit quand même agréable et confortable. Donc on a limité notre choix à une soixantaine d'œuvres. Je veux pas dire que c'est les plus belles parce qu'en fait on peut pas dire ça, mais en tout cas elles ont une véritable cohérence. Il y a une véritable progression dans cette expo, d'autant que on part des œuvres et on arrive tout doucement vers l'homme parce qu'on le découvre différemment. Et on arrive vers la dernière salle où là on a une magnifique vitrine biographique qui se présente comme une frise, ce qui se déroule sous les yeux des visiteurs. Et à mon avis, ils y passent déjà des heures et ils vont y passer des heures.
0: Et alors le tout avec un accompagnement musical. Là, c'est vous, Arthur Ferrari, qui vous êtes occupé de ça, accompagnement sonore de l'expo.
2: Oui, un environnement sonore pour essayer de s'immerger dans les coulisses un peu de cette vie chronologique autour de Nino, de sa vie. Et on a peut-être un peu cette sensation d'être en coulisses avec Nino à travers les différentes années de production, de musique, de choses qu'il ait pu raconter, d'archives personnelles qu'on ait pu retrouver. C'est vraiment une balade autour de lui. Mais ce qui est compliqué dans ce genre de création de book, c'est de pas perturber aussi la lecture du spectateur. Donc c'est une performance à découvrir.
0: C'est ça, pour le coup, c'est une expérience à 360. Il se passe vraiment plein de choses. Et donc, la vitrine biographique dont vous parliez, elle est scénographiée, par votre frère, Pierre Ferrari. Et alors, on me dit, alors je ne l'ai pas encore vue, évidemment, je crève d'envie d'arriver à Cahors, mais pour le moment, j'y suis pas, qu'il y a là des centaines d'objets, des vêtements, des costumes de scène, des photographies, des objets du quotidien, des souvenirs personnels. Donc là, c'est hyper intime. Qu'est-ce que vous avez ressenti en voyant ça, Arthur et Rachel, la première fois ?
2: C'est encore une fois comme ces peintures qu'il y avait dans la maison. C'est notre maman qui nous avait créé ce genre de vitrine. Je pense que Pierre s'était inspiré un peu de ça déjà. C'est dans les années 2000, on a juste mis un isolant dans le grenier pour le rendre vivable. Qui est moins de fuite d'eau et de... elle avait commencé à sortir des caisses, les objets, mais ça y racontait une histoire. C'était vraiment c'était très très beau, c'était très agréable. Et c'est vrai que c'est beau de le voir sortir. C'est encore une fois, ça permet de raconter la vie de Nino qui est tellement folle que c'est beau.
0: Ouais. Et avec évidemment alors beaucoup de dimensions différentes, hein. On a bien compris que c'était pas un homme monolithique, ni un artiste monolithique, Nino Ferrer, mais même dans ce que je vois là de l'exposition, il y a à la fois des toiles hyper colorées, alors moi j'ai pas le vocabulaire artistique et je m'en excuse, mais on parle de surréalisme, c'est ça, pour beaucoup de ces choix artistiques ?
1: Alors, on parle d'une inspiration surréaliste. En fait, Nino, c'est un homme qui est extrêmement cultivé, qui connaît très bien son histoire de l'art, qui fait des exercices d'historien de l'art aussi, même dans ses peintures. Il est inspiré. Et donc, oui, il y a un côté surréaliste, aussi bien par rapport à la question des choix, des thématiques et finalement des représentations elles-mêmes, un côté un petit peu aussi onirique, que par rapport au fait qu'il a une inspiration qui est presque d'ordre philosophique sur certaines toiles. On a aussi des inspirations plus anciennes avec des inspirations plus médiévales, peut-être un petit peu différentes, peut-être plus noires que les surréalistes. Ouais. On parle souvent de Bosch ou de Bruegel quand on compare certaines de ces toiles. Et en fait, ce qui est intéressant, c'est qu'il n'y a pas un mot qui va pouvoir résumer la peinture de Nino Ferrer, sinon on n'aurait mis qu'une toile. Ce qui est intéressant, c'est de venir voir les 60 œuvres qui sont présentées. Il y en a même une petite partie qui va être renouvelée parce qu'elles sont sur des supports fragiles. Et ce qui est incroyable, c'est la richesse qu'il propose. Il faut savoir que au-delà des thématiques surréalistes, ou en tout cas des sujets qui peuvent être surréalistes, il y a aussi une présence assez importante des sujets religieux qui va interpréter, réinterpréter. Il y a aussi, comme je disais, des exercices d'histoire de l'art un peu classiques, hein, les trois petites grâces, par exemple. Et il y a un travail incroyable sur la couleur, mais je dirais avant tout sur le dessin. Et puis on présente des gravures.
3: Oui, des gravures à l'eau forte. Alors là, on est vraiment sur du noir et blanc, du gris. Et ça aussi, c'est, enfin voilà, c'est ça contraste hein, quand on voit l'affiche de l'expo avec une maison, donc la fameuse taillade sur un nuage avec de la fumée, une grosse fumée qui sort de trois cheminées rouges, jaunes, vertes. Et derrière, voilà, on a des gravures comme ça en noir et blanc, très très dépouillées. Oui, on sent bien qu'il se passe plein de choses différentes.
1: Oui, et puis là sur les gravures, on est aussi sur les œuvres, je dirais, de la maturité. Il a appris à graver très tard dans sa vie avec Caroline Bouillet, et qui est une artiste graveur. Elle expliquait que il a pris le temps de travailler, de réfléchir. Il a parmi les 13 gravures qu'il a fait, il y en a 9 qui sont consacrées à ce qu'il a appelé le traité de la navigation. Donc ça a été très réfléchi, très pensé. Et d'ailleurs, les commentaires qu'on a mis à côté de chacune de ces gravures permettront aux visiteurs de découvrir finalement les symboles qui peuvent se cacher ou peut-être tout simplement une proposition d'interprétation de ces gravures. Ce qui est certain, c'est que c'est très différent et en même temps ça le représente tellement parce qu'il est avant tout un grand dessinateur et pour être un bon graveur, il faut être un excellent dessinateur.
3: Nino Ferrer, oui, on veut le découvrir, le redécouvrir, découvrir des parties de sa vie et de son art dont on n'avait pas forcément connaissance avant. Et puis écouter sa musique, évidemment. Alors je me tourne vers notre expert ce soir, Arthur Ferrari. Est-ce que vous me validez la maison près de la fontaine ?
2: Bien sûr.
3: Vous l'aimez cette chanson ? Ouais.
2: Oui, c'est très beau. Encore une fois, c'est une partie de toujours la vie de Nino qui recherchait et qui pouvait écrire et composer, ce qui ne lui était pas encore arrivé.
3: Oui.
2: Il a souvent fait, il y a plein de chansons qu'il a écrites dans ce sens-là. Ma vie pour rien, par exemple, un des premiers morceaux qu'il a composé et qui retrace un peu tout comment la vie s'est découlée, ses parents qui sont partis de telle ou telle façon, ce qu'ils faisaient.
3: Alors on l'écoute, Nino Ferrer, La maison près de la fontaine.

0: chantez pas. Nino Ferrer, 1972, l'album Métronomie, un album concept incroyable et du rock progressif de très haut niveau.
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0: Ah, c'est quelque chose cet album Métronomie. Alors tout comme le côté artiste peintre de Nino Ferrer est méconnu et on répare ça avec cette expo. Arthur Ferrari, vous n'avez pas envie parfois aussi de faire connaître des albums de votre père Nino Ferrer, je ne sais pas comment, mais est-ce que secouer les gens et leur dire écoutez ça. C'est super.
1: Ouais, c'est ce qu'on a toujours cherché à faire avec les moyens du bord, on va dire. Mais en tout cas, avec notre maman Kino et Pierre, mon frère, chaque date d'anniversaire, chaque année où il peut se passer quelque chose, on cherche à proposer d'autres, de faire entendre autre chose, comme Nino l'avait souhaité. De toute façon, faire entendre ses albums comme des symphonies, disait-il.
0: C'est beau. Allez, restez bien sur votre radio. Ici, les 20h28. On va refaire un petit tour au musée Henri Martin avec Arthur Ferrari et Rachel Amalric, parce qu'on ne peut pas laisser comme ça Nino Ferrer. On n'a pas encore eu notre dose. Et puis ensuite, le blind test ou encore un petit coup de cœur musical direction la Polynésie. À tout de suite.
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0: Merci de nous avoir choisi pour passer votre lundi soir. 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Évidemment, tout le monde connaît dans la discographie de Nino Ferrer un bon téléphone.
5: Gaston, il y a le téléphone qui sonne et il n'y a jamais personne qui répond.
0: Mais il a sorti des albums pendant longtemps, par exemple La Désabusion en 1993. Pour le coup, c'est un album qui a été fabriqué à Cahors, enfin à côté de Cahors, à la Taillade, la fameuse maison dont on parlait tout à l'heure. Et alors, il y a tout un tas de surprises dans ce disque. On ne se lasse pas de la fantaisie et des bonnes idées de Nino.
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1: L'année Mozart, une de ces chansons-là qui reste à découvrir. Alors, ce serait une erreur, Arthur Ferrari, de dire que votre père Nino était un chanteur rigolo, mais il y a de l'humour et de l'esprit dans ses chansons, il y en a toujours eu. Est-ce que vous trouvez que ça ressort aussi dans ses peintures, dans ses gravures qui sont exposées ?
2: Oui, complètement. Je pense qu'on a autant d'humour et de désespoir comme ses albums.
1: Ouais. Le désespoir qui donc n'a pas été comblé, n'a pas été adouci ni par la musique, ni par l'art, la peinture, ni par la vie de famille, ni par rien. Il faut le rappeler, Nino Ferrer, il a mis fin à ses jours en 1998. Est-ce que c'était un mal-être que rien pouvait combler?
2: Bah sûrement, ça sera toujours compliqué d'avoir une réponse claire là-dessus. Je pense qu'il avait un désespoir, une peur de la vie et du progrès, justement. Quand on parle de la maison près de la fontaine, le progrès, ça il avait une inquiétude sur le, ouais, sur l'évolution du monde et le futur.
1: Rachel Amalric, vous sentez ça, vous aussi, ces deux pôles très forts dans l'art de Nino Ferrer, dans sa peinture, de la joie pure et du désespoir hyper profond?
3: Oui, on est vraiment dans une polarisation et une ambivalence parfois. C'est-à-dire que on a des couleurs éclatantes, on a un travail incroyable, je le disais, avec le dessin, mais on a des sujets qui sont profonds, qui sont parfois sombres, qui démontrent effectivement cette inquiétude. On a par exemple Plus de poissons, où on voit dans la désabusion, c'est-à-dire que dans l'album, il a utilisé certaines de ses œuvres, dont celle-ci pour le petit livret du disque compact. On voit un monde où, on est arrivé au bout de ce progrès. Il y a plus de poissons. On a ces oiseaux qui nous regardent, un oiseau qui nous regarde et qui nous accuse de ce qui se passe. C'est-à-dire que lui, il a plus à manger. Quand on regarde le monde extérieur où on a la taillade comme ça perchée sur une falaise, la falaise, elle est attaquée. Au fond, il y a quand même les tours de refroidissement de Golfech.
1: Oui, la centrale nucléaire. Ouais.
3: Tout à fait, puisqu'elle est à quelques 50 km de la taillade. Cette inquiétude, clairement, il la disait hein, dans ses interviews, il la chantait, mais on sent aussi dans ses œuvres qu'il y a parfois des basculements possibles, une interprétation plus profonde, et en même temps, il y a une vraie joie de vivre, il y a une vraie joie de peindre, et ça, on va la retrouver, cette joie, dans les représentations de la taillade, on va les retrouver aussi dans une représentation qui s'appelle la chorale, on a le bonheur du chant, on a le bonheur coloré des différentes voix, des différents sons qui peuvent sortir de cette chorale. On a aussi des choses, on parlait de finesse et d'humour, on a aussi des choses un petit peu loufoques avec la vie chez les automobiles, ces visages voitures avec des yeux et des corps humains. C'est un mélange de tout ça, mais en réalité, c'est ce qui fait un homme complet.
1: Oui.
3: Il a plein de contradictions, plein d'émotions et plein de choses à nous dire.
1: L'expo Nino Ferrer, peintre au musée Henri Martin de Cahors. Elle a ouvert cette expo le 6 mai dernier. Que vous ont dit les premiers visiteurs ?
3: Ils sont fans. On est absolument ravis. Vraiment, on a des retours extrêmement positifs. Moi, mon plaisir, c'est en fin de journée d'aller ouvrir le livre d'or et de le faire dérouler comme ça et de voir ces explosions de joie sur le papier. Les gens qui disent c'est superbe, on a découvert quelque chose d'incroyable, on connaissait pas ou on connaissait, on est ravis de voir ou de revoir, de découvrir, de redécouvrir. Ceux qui nous disent qu'ils adorent la scénographie, ceux qui trouvent ça émouvant, touchant, ceux qui vraiment ont pris un plaisir incroyable à voir ces couleurs éclatantes. On a des critiques dithyrambiques. En tout cas, c'est celle que je peux lire tous les soirs sur le livre d'or depuis l'ouverture. Je suis ravie de les partager avec vous.
1: C'est celle-là qui compte. Merci beaucoup, Rachel Amalric. Merci, Arthur Ferrari.
3: Merci beaucoup.
2: Merci
1: à vous. L'expo, vous l'avez compris, est recommandable et recommandée jusqu'au 31 décembre prochain à Cahors au musée Henri Martin. Tarif plein 9 euros, réduit 5 euros. C'est gratuit pour les moins de 18 ans. Et tous les premiers dimanches du mois, organisez-vous pour aller y faire un tour avant le 31 décembre. On se quitte en écoutant South, qui est la version originale, le Sud ayant été, Arthur, une traduction commandée. Mais l'original est en anglais, hein, c'est ça.
2: C'est la genèse en anglais, oui, bien sûr. Et c'est comme ça qu'il l'a écrite, composée, qu'il souhaitait l'entendre. Après, il s'est pris au jeu quand même de faire une version française. Et je pense qu'il se doutait que ça valait sûrement le coup. Ce qui lui a donné aussi la liberté de créer.
1: C'est vrai. Mais là, on va l'écouter comme il l'a imaginé. South, Nino Ferrer. C'était très chouette de pouvoir parler de lui, de ce grand artiste. Au

0: Nino Ferrer et South, c'est tiré de l'album Nino and Radia. Merci à l'équipe d'ici Occitanie de nous avoir permis de réaliser ce duplex. C'est Thomas Boyard qui était aux manettes.
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0: La musique punk a 50 ans, ça mérite bien un beau gros bouquin pour fêter ça. C'est des éditions GM qui ont dégainé un bouquin vraiment commémoratif qui raconte le mouvement, la mode, les fans et puis les groupes évidemment américains comme les Ramones, anglais comme les Sex Pistols et même quelques français, les Garçons Bouchers, Berreurs et Noirs et aussi les Vampas. Les 50 ans du punk de A à Z de Francis Dordor et Jean-Éric Perrin, c'est en librairie cette semaine. Bon anniversaire le punk et la bise à Manu Chao.

0: Kiss qui continuent leur aventure. Hein. Le 15e album studio des Vampas vient de sortir. Il s'appelle Où va nous ? 40 ans d'existence pour les Vampas et des concerts, évidemment, en 2026. Hein, festival d'été, j'en ai sous la main, notamment au Pont du Roc, le 31 juillet prochain. Les Vampas qui vont aussi jouer à Lyon, au Transborder, le 12 juin.
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0: Allez, on joue au Blind Test ce soir avec Evelyne. Bonsoir.
2: Bonsoir, Emily.
0: Bienvenue dans Décibel. Et puisqu'on est toujours nombreux pour jouer au Blind Test, plus on est de fous, plus on rit, il y a Kevin avec nous. Salut, Kevin.
3: Oui, bonsoir, Emily.
0: Comment ça va?
3: Oui, très très bien. Avec le retour du soleil, ça va, quoi.
0: Alors, je suis d'accord. On a eu notre dose de pluie, là. C'est bon. C'est bien
3: si
0: ça s'arrête.
3: Ah oui, voilà. Et puis, bonsoir aussi à Evelyne.
2: Bonsoir, Kevin.
3: C'est ça. Bonsoir.
0: C'est bien, c'est bien. Vous pouvez vous serrer la main avant le début du match, puisque de toute façon, à la fin, vous gagnerez chacun un exemplaire du livre sur The Inspector Clouseau, leur parcours incroyable. Hein. Ils sont rockeurs et fermiers, des rock farmers. C'est Romain Lejeune qui raconte leur histoire dans ce livre, comment ils peuvent conjuguer la ferme et la scène, l'agriculture et les tournées mondiales. C'est un super bouquin. Je suis ravie de vous l'offrir.
2: Merci Kevin beaucoup.
0: Et Evelyne. Ah bah, avec
3: merci.
0: Plaisir. Vraiment, vraiment. Alors, le thème du Blind Test ce soir, ce sont donc les garçons en chanson. Est-ce que c'est un thème qui vous inspire, Evelyne?
3: Oui, pourquoi pas.
0: Bon, on va voir, on va voir. J'ai pris quand même des chansons qui sont très très connues. J'espère que ça va bien se passer pour vous. On cherche donc le nom des interprètes des chansons. Et évidemment, l'idée, c'est de les retrouver le plus rapidement possible, ces interprètes, en tout cas plus rapidement que le deuxième candidat, Evelyne Kevin. Donnez bien votre prénom avant de proposer votre réponse. On est parti avec une première chanson qui parle d'un garçon. Dites-moi, qui chante ça?
3: Kevin, Sylvie Vartan.
2: Sylvie Vartan.
0: Oui, en même temps.
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0: Comme un garçon, la grande Sylvie Vartan, Kevin et Evelyne, vous avez dit vos prénoms exactement en même temps. Donc c'est un point partout. C'est bien, on a des bons candidats ce soir, ils réagissent vite. On va faire un petit tour ouais, dans un autre style musical.
3: Chercher le garçon.
0: Alors très bon. Très bon karaoké, mais comment s'appelait ce groupe?
3: Ah.
0: On est en 1980. Et le groupe porte le nom. Alors, c'est en deux mots. Le premier mot, c'est un moyen de transport. Et le deuxième mot, c'est le mot fille, mais en anglais.
2: Scooter Girl.
0: Alors, c'est pas Scooter Girl. Un moyen de transport où on paye un chauffeur.
3: Taxi Girl.
0: Oui, Taxi Girl. Uber Girl, non.
2: J'aurais pas retrouvé. Hein.
0: Taxi Girl. Ça fait partie des chansons qu'on a tous dans l'oreille, dans nos playlists, etc. Mais après, le nom du groupe, ça fait pas partie des infos essentielles qui sont comme ça, oui, accessibles tout de suite dans le cerveau. J'en conviens. Taxi Girl, chercher le garçon. Alors là, dernière chanson, gros gros tube des années 80. Mais qui chantait ça?
3: À cause des garçons.
0: Oui, oui. À cause des garçons. Chantez pas. À cause des garçons.
3: C'était mieux ça. On a dansé là-dessus dans les
0: rooms. Ah oui, hein. À cause des garçons.
3: C'est un peu comme partenaire particulier. C'est pareil, c'est à peu près pareil.
0: Ouais, c'est la même époque. Alors, à part que là, quand même, à cause des garçons, attention, auteur-compositeur, Alain Chamfort et Pierre Grillet, s'il vous plaît. Donc, c'est pas rien. À cause des garçons. Et au cœur, paraît-il, on ne sait pas si c'est vrai ou pas, si c'est une légende. Moi, j'étais pas en studio avec eux, évidemment. Y aurait Nagui, Smaïn et l'acteur Jean-Pierre Calfon. Voilà, qui ferait partie des chœurs de À cause des garçons. Et Alain Chamfort, évidemment, puisqu'il faisait partie des gens qui avaient créé le titre. Je sais pas si quelqu'un était dans ce studio et peut nous dire si c'est vrai ou pas. On aimerait bien avoir.
3: Ah, Alain Chamfort, un sacré numéro de la chanson française.
0: C'est vrai. Bah, la prochaine fois qu'on
3: l'a vu. Manureva, la pieuvre est dans le sang, trace de toi.
0: Tout par cœur. Eh, bravo Kevin. Bah, rien que pour ça, il méritait son cadeau. Kevin et Evelyne également. On vous offre donc le livre Rock Farmers, The Inspector Clouseau. On vous souhaite par avance une très bonne lecture. Un autre garçon en chanson, plus récent, celui-ci, chanté par Elena. Bah oui, vous connaissez, Mauvais Garçon, c'est parti.
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0: Rihanna, qui n'a pas gagné la Starac, mais j'ai l'impression qu'elle a vraiment gagné tout le reste. Si vous allez faire un petit tour sur ses réseaux sociaux, vous la verrez monter les marches au Festival de Cannes pour la deuxième année consécutive, dans une robe absolument canon d'ailleurs. Bravo mademoiselle. Elena donc, et son Mauvais Garçon, c'est tiré de son premier album, Elle, qui est multi disque d'or, etc. Bravo, succès.
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0: Allez, quelque part au bout du monde, 24 heures d'avion. Hein. On fait d'abord Paris-Los Angeles, puis ensuite Los Angeles-Papeete. Ouais, c'est ça, à peu près 24 heures de voyage, 12 heures de décalage horaire. Nous voilà à Tahiti. Et à Tahiti, eh ben, y a de la musique. Il y a notamment une musique folk polynésienne qui n'est pas de la musique traditionnelle, qui n'est pas du folklore, mais qui, évidemment, a ses racines sur le territoire polynésien. C'est ce que fait Vaiteani. Alors, Vaiteani, c'est un groupe, mais c'est aussi une femme, elle, qui chante, Vaiteani, avec Luc, lui. Ils sont tous les deux, c'est un duo, Vaiteani. Ils sont programmés au Francofolie de Tahiti le 19 septembre prochain. Alors bon, moi j'y serai pas, peut-être que certains vénards d'entre vous pourront faire le voyage, mais j'avais vraiment envie de vous faire découvrir la toute nouvelle chanson de Vaiteani. Ils ont été encouragés notamment par Laurent Voulzy, qui les aime beaucoup, et moi j'aime vraiment faire voyager cette musique-là. Te Moana o Te Hiro A, c'est le nom de la nouvelle chanson de Vaiteani. Allez, tous à Tahiti.

0: Vaitani, ça s'écrit V-A-I-T-E-A-N-I. Suivez-les sur les réseaux sociaux, allez leur donner de la force, parce que la folk polynésienne, faut s'y intéresser, c'est beau comme tout, je suis sûre que ça fait du bien à l'âme.
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0: Chris Cornell est mort il y a 9 ans, tout jeune, à l'âge de 52 ans. Il a mis fin à ses jours parce que, à l'époque, on aurait pu aussi en parler tout à l'heure avec le fils de Nino Ferrer, la santé mentale des artistes, c'était vraiment pas une priorité pour personne en général et certainement pas pour les maisons de disques en particulier. Alors voilà, Chris Cornell, au-delà d'être une des plus belles voix de l'histoire du rock, c'est aussi le mec qui a écrit la chanson qui vient en un quart d'heure. Et quand on pense que cette chanson, elle a marqué durablement le son des années 90, c'est même un maître étalon de ce qu'on a écouté pendant des années après, eh bien on lui rend hommage. Voici Soundgarden, Black Hole Sun.

0: vous y étiez en 1994 en train de fumer des clopes en cachette derrière le collège et à écouter à fond Sun Garden, ce Black Hole Sun, hommage au grand chanteur Chris Cornell qui nous a quittés il y a 9 ans. Merci d'avoir écouté Décibel, merci à l'équipe Iris Guitoni, Sarah Bécard, Elodie Bianca Maria, Alexandra Sackberg, Franck Moilier et l'équipe d'ici Occitanie.
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0: Il est déjà 21h, dites donc bonne soirée les amis sur ICI.
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0: c'était quelque chose de révolutionnaire à cette époque-là. Une révolution dans la folie. 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

0: Avec Cœur de Rocker, Julien Clerc s'offre un nouveau souffle et séduit une génération plus jeune. Mais la chanson cache des confidences très fortes.
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0: L'artiste y évoque son choix de délaisser les études au grand dam d'un père qui le rêvait ailleurs. Loin des bancs de l'école, Julien n'a qu'une seule obsession, la musique. Mais le texte va plus loin et devient même une lettre ouverte à sa mère pour lui dire tout son amour. Il y confesse aussi son incapacité à rester fidèle. La musique ne suffit pas à combler tous ses manques.

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4: Son nom, Renaud Lémence.
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4: Renaud Lémence, chanteur, mais aussi comédien. Il fait de nombreuses apparitions dans les séries télévisées françaises. Mais sa véritable passion, c'est la chanson.

0: chanteur marseillais vient de sortir son premier album, Accoudé au bord du monde. Voilà que je suis. 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

0: Intéressons-nous au titre « Je veux » de Zaz, qui est d'abord né dans la rue.
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0: 2010, avant de signer en maison de disques, Zaz faisait la manche dans les rues de Montmartre. C'est là, sur le pavé, qu'elle teste ses premières chansons. Le déclic vient d'une simple petite annonce sur Internet où un compositeur cherchait une voix rock et cassée. Ensemble, ils façonnent ce titre qui prône l'amour et les liens humains plutôt que le luxe du Ritz. Pour donner du relief au morceau, la chanteuse y ajoute ses fameux bruitages à la bouche, une signature sonore immédiate que le public repère dès les premières secondes. Je veux...

0: Aujourd'hui encore, c'est ce message de liberté qui fait de Zaz l'une des artistes françaises les plus écoutées à l'étranger.
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1: Vous écoutez Quand je creuse par le groupe Volcaillou.
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1: Volcaillou, un duo formé par Simon et Timothée. Originaire du Sud Ardèche, ils se rencontrent à l'âge de 12 ans au conservatoire et commencent à écrire et composer pendant leurs années lycée.
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1: Aujourd'hui, le duo est un ovni, un alliage entre musique électronique et chanson française.
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1: Volcaillou avec Quand je creuse, un coup de cœur ici de Romardèche.
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4: Louis Thomas est notre invité et il a choisi l'Auvergne depuis un an déjà. Louis Thomas, l'Auvergne vous a ouvert les bras et vous êtes donc chez nous dans cette si belle région, on peut le dire. Même si la douceur du Tarn n'est pas là, la région vous plaît?
5: La région me plaît, ses saveurs aussi. Avant de venir à Clermont-Ferrand, j'avais commencé par m'acheter tous les fromages d'Auvergne pour...
4: pour être bien sûr de votre choix.
5: Ça faisait rire ma compagne. Je regardais les deux racines et des ailes sur l'Auvergne. J'essayais de m'imprégner avant d'arriver et je ne suis pas déçu.
4: Vous avez grandi dans le Tarn, dans une maison que vous appelez votre maison du bonheur et un peu auberge espagnole. Pour quelle raison?
5: Pour plusieurs raisons. Enfin, déjà le terme. Une maison où on a reçu toujours beaucoup, beaucoup de monde, des amis, déjà enfants, famille, amis de mes parents, avec des enfants qui avaient le même âge que nous, à tous jouer ensemble, construire des cabanes. Non, c'était vraiment une belle époque. Et puis ensuite, moi, j'ai pris le relais au lycée pour organiser mes premières soirées aux grandes dames de mes parents.
4: Ah oui. Ah là, ça plaisait moyennement, si je comprends bien. Peut-être trop d'amis et trop souvent à la maison.
5: Oui, mais ça va, je ne casse rien. Je ne casse rien ou peu de choses ou des choses trop petites pour que mes parents le remarquent.
4: Un petit malin, un petit cachotier.
5: Oui, voilà. Donc,
4: vous avez évoqué les spécialités auvergnates, en tout cas ce beau plateau de fromage que nous avons la chance d'avoir. Qu'est-ce que vous aimez manger donc ici? Qu'est-ce que vous avez découvert de notre région Auvergne?
5: Alors, moi, je connaissais le Roquefort parce qu'une partie de ma famille est avéronnaise. Et je dois vous avouer que je préfère le bleu d'Auvergne. Ouais, c'est beaucoup plus crémeux et je le préfère tout simplement. Ensuite, je vais régulièrement à la Régalade, lieu emblématique de Clermont-Ferrand. Effectivement, son plateau de fromage est incroyable. Entre la Fondambert et la Comtesse de Vichy, bon, c'est un peu plus haut, mais fromage et sa carte des vins aussi est exceptionnelle.
4: Mais vous ne vous nourrissez pas de vin et de fromage. Quel autre plat cuisiné est-ce que vous aimez?
5: Alors moi, c'est plutôt l'Italie, car j'ai beaucoup voyagé, déjà dès le lycée, et j'y vais tous les ans. Tout ce qui va être gastronomie, je suis plutôt parti sur l'Italie que sur les plats français.
4: On le disait, hein, nous sommes dans votre showroom. On pouvait nous décrire un peu tout ce qu'on aperçoit, en tout cas les pièces maîtresses de ce showroom?
5: Tout ce que nous avons autour de nous provient de collectionneurs amateurs du 18e siècle, que ce soit des meubles ou des peintures. C'est vraiment les grands siècles. On a vraiment une expression des grands siècles français ici. Des commodes, des secrétaires, des fauteuils Louis XV, des portraits royaux, des tapisseries. C'est vraiment une expression classique. D'ailleurs, c'est le nom de cette vente, Intérieur Classique, qui pourra, je l'espère, satisfaire les envies de Clermontois pour meubler leur intérieur.
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6: 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J'espère que vous allez bien. Aujourd'hui, on va parler d'amour ou alors de célibat. Enfin, je sais pas, parce que on voit tellement de choses sur les réseaux sociaux. Oui, les hommes ceci, les femmes ceci. Il y a une femme, elle m'a fait du mal au cœur. Mon mec m'a fait du mal au cœur. Il m'a trompé. Il est parti. Mais en fait, pourquoi vous vous mettez en couple? Vous savez qui vous mettez en couple? Vous vous mettez en couple avec un être humain. Alors un être humain, je vous rappelle quand même ce que c'est capable de faire. Un être humain, ils ont créé la guerre, l'esclavage, la torture, le viol, le génocide et la télé-réalité. Et après, vous êtes surpris quand votre partenaire, qui est un être humain, il vous a mal parlé, ou alors il vous a trompé, machin et tout. C'est vous qui choisissez de sortir. Pourquoi vous sortez avec un être humain? Et après, vous êtes surpris quand ça se passe mal. Vous avez l'arrogance de croire qu'un être humain, il va bien vous traiter pendant 30 ans. Il y a des êtres humains, ils trichent au Scrabble. C'est quoi l'intérêt de tricher au Scrabble? Et vous, vous leur confiez vos émotions, vous leur confiez votre cœur à un être humain, et vous êtes surpris quand l'être humain, il vous fait un coup de Trafalgar, mais vous n'êtes pas bien. Arrêtez de vous mettre en couple. Mettez-vous en couple avec un esprit, voilà. Tu mets en couple avec un esprit, voilà, l'esprit, au moins, il va pas t'emmerder. En même temps, un esprit, c'est un ancien être humain, donc si, ça peut être emmerdant. Non, mais pas les esprits. Arrêtez de faire confiance aux êtres humains. T'as cru que ton partenaire, c'était qui? C'était Jésus. D'ailleurs, même Jésus, ils l'ont tué, les êtres humains. Même lui, s'est fait avoir. Et vous, vous exigez une loyauté pendant 30 ans. Arrêtez ça. Arrêtez de vous mettre en couple avec des humains. Mettez-vous avec un arbre. Voilà. L'arbre, c'est solide, calme, silencieux, stable. Et en plus, il est enraciné, il peut pas partir. Voilà. Ton ex, il aurait dû essayer. L'arbre, tu peux lui faire des câlins. Il parle pas, il t'engueule pas. Tu peux oublier les sacs poubelles, il dit rien. Tu peux lui raconter ta journée, il te juge pas. Et c'est mieux qu'un mec, c'est mieux qu'une meuf, c'est mieux qu'un psy. Alors après, niveau sexe, bah écoute, c'est du bois. Il est toujours dur. Alors après ça dépend de ce qu'on aime, hein, ça dépend de ce que t'aimes, tu vois. En même temps, si c'est pas très fun, au moins il te ghoste pas, l'arbre, tu vois. Il a pas d'insta, il poste pas de story ambigu en mode je suis dans une forêt chelou. Et le pire, c'est que des fois, tu parles à un arbre dans la vie, tu vois. T'as plus de réponses que quand tu parles à une copine. Parce qu'un arbre, lui, il te fait pas rien, non, rien. Non, c'est pas ça, mais laisse tomber. Alors, moralité, si vous vous mettez en couple avec un être humain, n'oubliez jamais qu'en face de vous, bah, vous avez un être humain. 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
7: Parmi les plantes que nos mamies et papys glanent dans la nature, nous avons la sauge. On dit la chauvia ou la chalvia en occitan d'ici. Vejaya kechemblo, quelle plante? Savez-vous à quoi ressemble la sauge? De belles fleurs mauves avec de longues tiges. Qui a de la chauvia d'inchouvorzier, des medeshi n'a pas métier. Qui a de la sauge dans son jardin n'a pas besoin d'un médecin. En agriculture, on s'en sert pour les vaches quand elles ont le ventre gonflé. Pour les humains, pareil. Pour tout souci digestif, de ballonnement, une tisane de sauge règle le problème. Au XVIIIe siècle, les asthmatiques roulaient des feuilles de sauge pour les fumer. Pour être en bonne santé, une recette de tisane, une bonne eau bouillie dans laquelle infuse feuilles de sauge et de thym. Chalvio bouillide, sauve la vida. Sauge bouillie, sauve la vie. Génial, non? Allez, adieu.
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1: Salut Brice Hizel.
2: Comment il s'appelle déjà ?
1: Je m'appelle David Pasquet, j'ai 55 ans.
3: C'est le musicien alors ?
1: Je suis talabardeur, musicien, compositeur.
3: Ça c'est terrible, les musiciens, ça branche toujours beaucoup les femmes. C'est dur pour les autres.
2: Mais qu'est-ce que tu fais là ?
1: Je suis dans les petits bonheurs.
4: À l'avant la musique !
5: Vous habitez où, vous m'avez dit ?
1: Alors, moi j'habite à Vannes, je viens du centre-Bretagne, du Saint-Nicolas-du-Pélem.
5: Comment t'as fait pour te retrouver là-bas ?
1: Parce que je suis arrivé par la rencontre d'une fabuleuse femme qui a finalement m'a déplacé de mon centre-Bretagne.
6: J'ai jamais vu un homme avoir autant d'égards pour une femme.
1: J'habite là-bas depuis 95. Il y a la mer, il y a la ville, il y a la campagne pas loin. Bon, il y avait une culture vannetaise aussi à Saint-Nicolas, c'est-à-dire que c'est quand même le Pline qui est roi à Saint-Nicolas-du-Pélem. Et finalement, d'aller à Vannes, c'était pas tellement l'étranger pour moi.
2: Oui, enfin, en somme, tu n'as jamais quitté le département.
7: Pour ainsi dire.
8: J'ai acheté un petit 45 tours. Regarde.
1: Mon premier 45 tours, c'est un Titi et Gourminet qui se parle avec une petite musique derrière.
9: Gourminet, veux-tu jouer avec moi ? Gourminet, Gourminet.
1: Ouais, voilà. Gourminet, non. Bah, j'écoutais ça tous les jours. Hein. D'ailleurs, je crois qu'il restait toujours sur l'électrophone. Ça me rendait plein de joie et en même temps un peu de méfiance quand même. Parce que Titi, il faut qu'il fasse attention à Gourminet. Et Gourminet, c'est un malin.
2: Raconte-nous une histoire, allez !
1: Une blague courte.
10: Bon, vous y allez, oui ?
1: Un jour, la plage. Celle-ci voulait toucher mon coquillage. Je lui ai dit, oh, fais-moi l'amour si tu veux, mais touche pas à ma coiffe.
3: Très drôle.
2: Ça me fait l'air.
11: Ce matin, exercice d'expression orale.
1: N'est que tout la variant, hein ?
2: Ce qui signifie ?
1: Ce qui signifie, c'est pas le tout de raconter les conneries.
2: Ah non, je confirme.
12: Oh, bon, dites pas de conneries.
1: Allez, salut, Canavou.
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13: À Aubervilliers-Sèvres ou encore rue Fédère dans le 11e arrondissement de Paris, les baltos sont encore bien présents dans notre région et Thierry Boeuf nous en fait la cartographie au-delà, bien sûr, de nous raconter leur histoire. Voici la saga Bistrot de Paris.
14: Et le cocktail américain, c'est quoi ?
15: C'est un cocktail grillé avec une sauce américaine, tomate, échalote, une pointe de cognac, du vin blanc. C'est un peu relevé.
16: Un déca,
17: pâté, jambon, c'est une oreillette, gruyère, cantal, rosbif, jambon de pays.
18: Eh bien, tout ça, ça va aller dans la blanquette.
15: Bon appétit.
19: Cigarette, whisky et petite pépée, si vous les aimez bien roulés, papier à cigarette, OCB. Gitane de Gainsbourg, menthol extra cool de Françoise Sagan, ronde fumée, et puis un jour de smog, 1er janvier 2008, tout s'est évaporé, les volutes et brouillards au comptoir ont disparu.
20: On a fait une soirée pour que tout le monde fume, donc musique, et puis on a mangé, et on a tous fumé. Mon collaborateur et moi, on n'a jamais fumé de notre vie, donc on a fumé une gitane maïs. Plus jamais on fumera. Hein.
19: Alors les fumeurs étaient priés d'aller fumer aux terrasses des cafés, le plaisir devenant coupable. Mais encore aujourd'hui, les marques de cigarettes font toujours enseigne. À Paris comme en banlieue, il existe encore, par exemple, des Marini.
21: 30 paquets de Marini.
19: Mais aussi des Rally, des Chiquito, des Nemrod et des Balto. 1930, la CEITA, Société Nationale d'Exploitation Industrielle des Tabacs et des Allumettes, propose aux patrons de café une aide financière. Des ameublements, des comptoirs, des terrasses. En contrepartie, l'établissement aura pour nom une marque de cigarettes ou de cigarillos. La puissante CEITA en rajoute une couche dans la presse populaire et la radio. Écoutez cette chanson publicitaire phénoménale de la marque Balto.
22: J'ai vu sur le paquet qu'il y a un bateau à voile. C'est à cause du bateau que c'est des bateaux qu'on les appelle. Mais non, mon gros bêta, pas des bateaux, mais des Balto. Des Balto, c'est un mot qui vient de Baltimore.
19: Balto de Baltimore, imparable voyage et exotisme au bout de sa cigarette rougeoyante. Et voilà pourquoi il existe encore une bonne vingtaine de Balto à Paris et en Île-de-France, comme celui d'Aubervilliers ou de Sèvres. Idem pour le Nemrod, rue du Cherche-Midi dans le 6e. Tout pareil pour le Rallye, la cigarette qui arrive avant les autres et qui gagne, rue Faidherbe dans le 11e. Le Rallye, où au passage, Monsieur Philippe nous régale de délicieux choux farcis. Curiosité amusante, au 59 avenue de la Motte Piquet, un restaurant a pour nom la Gauloise, tandis qu'à quelques dizaines de mètres, boulevard de Grenelle, une autre brasserie se nomme la Gitane.
4: Avec filtre ou sans filtre, les Gitanes Caporal vous apportent sans réserve le plaisir de fumer.
19: Décidément, beaucoup de cafés bistrots du bassin parisien ont succombé à la tentation. Après la cigarette, le jeu. Impressionnant le nombre d'établissements qui s'appellent le Vincennes, le Sulky ou le Longchamp. Témoin de la relation entre les bars PMU et le milieu mercantile des chevaux de course.
7: Tu es avec Christine, ma femme. Si tu savais ce qu'elle joue, elle y connaît rien. Mais elle y croit. Et entre nous, ce qui m'épate, c'est qu'elle gagne aussi.
10: Tu vas comprendre, Charles. Avec le PMU aujourd'hui, on joue comme on aime.
19: Oui, on pourrait largement faire une thèse universitaire sur les enseignes de bistrot, la poésie frise Le Bon Coin de ce cher Jean-Louis Brasse dans le 18e, sans oublier le mythique Au rendez-vous des sportifs chez Valzac, un cador de la boxe dans le 15e. Mais la palme d'or revient à ce patron en Val-de-Marne qui avait baptisé son bistrot dans les années 50 ici, mieux qu'en face. En face se trouve la célèbre prison de Fresnes.
13: Ce qui ne freinera pas notre appétit pour autant, bien sûr. Merci beaucoup Thierry Boeuf, Bistrot de Paris. Si vous avez aimé cette chronique, vous pouvez la partager avec vos proches depuis l'application Ici.
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16: Sur Dijon, pas de chichi chez Duclos Maillard. On pense vite quartier et vin de Bourgogne. Un amour du terroir partagé par la clientèle. En voici la preuve avec Jeff, client fidèle chez Duclos Maillard.
23: Ça fait un an que je vais régulièrement ici. J'ai aménagé dans le quartier déjà. Et puis c'est vrai qu'ici, on est bien accueillis. Et on trouve des vins à des prix corrects, notamment parce qu'ils mettent quand même plus l'accent sur le produit que sur le marketing pour la boutique, par exemple. Moi et ma compagne, on est amateurs de vin. Et puis ici, on achète essentiellement des vins de Bourgogne.
16: Qu'est-ce que vous avez bu récemment ici qui vous a bien plu, qui vous avait été conseillé alors ?
24: Le Bourgogne Chardonnay bio.
16: Oui.
24: Voilà, le château de Chemilly, ouais.
16: Qu'est-ce qui vous a plu dans ce vin ?
23: Il est vraiment bien rond, puis il se rapproche d'un vin de très grande qualité de vin blanc de Bourgogne, quoi. Et puis il est à 25 euros.
16: Ah oui, effectivement.
23: Oui.
16: Bonjour messieurs, dames.
25: C'est pas mal, c'est assez élégant. Pour les fêtes, ça irait bien avec tout ce qui est viande blanche et tout, puis le chapeau. Mais il y a aussi le Montclis. J'aime bien le Montclis rouge 2022. Alors, c'est dans les 25 euros.
23: Je pense que je vais faire un mix toi,
25: ouais,
23: de quelques années bouteilles que vous avez évoquées.
25: Donc,
23: le Côte de Nuit Village,
25: deux comme ça,
23: deux Chorey-les-Bonnes et,
25: ouais,
23: et deux Montélis rouge 2022, s'il vous plaît.
25: Le Chorey, faudra bien le placer parce que c'est un 2023 et les deux autres, c'est des 2022. Donc le Chorey, vous le mettrez avant ces deux vins-là.
23: Ouais.
25: Il faut savoir aussi les placer parce que si on met les vins trop prononcés devant les vins qui sont un petit peu plus légers et qui ouvrent le tiroir, la bouche, quoi, et ben les autres on peut pas les savourer.
16: S'ouvrir le tiroir, ça c'est vrai que j'avais jamais entendu, hein, et c'est l'expression qui sent le terroir à la cave Duclos Maillard rue de Senove à Dijon.
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1: Laetitia, 54 ans, j'habite à Saint-Jean-de-Bray, je fais partie depuis toujours de l'association ANCO. Alors ANCO, pour faire court, c'est Association Navigation sur le Canal d'Orléans, et on milite pour la réouverture de ce canal à la navigation, en le gardant dans son jus du XVIIe siècle, quelque chose de très naturel, on n'a pas envie du canal du Midi. Alors le permis bateau, moi je l'ai passé en 1997, j'étais toute jeune maman.
2: Ça vous fait quoi, Laetitia, quand vous conduisez un bateau?
1: Alors moi, ça me vide complètement la tête, je suis heureuse, en fait, j'aurais pu en faire mon métier. C'est mon échappatoire.
2: Grand bol d'air.
1: Ah oui, complètement. Le canal, c'est très calme, c'est serein. Et les écluses, moi j'adore, c'est sympa.
2: Pourquoi vous adorez?
1: Parce que d'une écluse à l'autre, surtout sur notre canal qui est déclassé, il y en a qui pulsent au niveau de l'eau. Il y a certaines écluses, ça passe par en dessous, on est soulevé doucement. Quand on est tous ensemble dans les écluses, on attend, on se marre bien. Et c'est simple. Hein.
2: C'est quoi les discussions entre mariniers quand on attend?
1: Oh là là, je ne sais pas si je dois le dire. Non, mais on chante, on rigole, c'est vraiment...
2: Vous avez une petite chanson de marinier, là, à nous chanter?
1: Oh,
2: a cappella.
1: A cappella, je chante très mal. Après, ce serait bienvenue sur le port d'Orléans. Eh oh, bienvenue au port d'Orléans, eh oh. Voilà, mais je suis nulle en chanson. Hein.
2: Ah non, c'était pas mal, moi, je l'aurais bien fait plus fort, quoi. Bienvenue.

0: Et c'est un milieu où il n'y a pas beaucoup de femmes.
1: Alors en effet, mais je pense qu'il y en a de plus en plus, surtout la Loire, ce qu'on appelle la Loire d'en bas, parce que nous on est la Loire d'en haut.
0: Attendez, c'est quoi la Loire ?
1: La Loire d'en bas, ce serait plus vers Chalonne et puis arriver vers l'estuaire. Il y a beaucoup plus de jeunes sportifs, j'ai envie de dire, mais nous on va essayer de rajeunir aussi de ce côté-là. J'ai toujours très bien été accueillie de toute façon, je me suis même pas posé la question à vrai dire de savoir si j'étais une femme et qu'il y avait que des hommes. Je n'ai pas fait attention à ça.
0: Est-ce que vous avez des rêves ou des ambitions avec le canal d'Orléans, ou des voyages ?
1: Le rêve, ce serait bien sûr qu'il soit réouvert à la navigation, que tout le monde puisse faire ce fameux triangle d'eau, canal de Briard, canal d'Orléans et la Loire. Ça dépayse complètement.
0: Qu'on a l'impression, du coup, là, quand on est sur ce triangle d'eau, d'être encore dans le Loiret.
1: Non. Non, non. Pour avoir fait le bief de partage, donc c'est vers Suré-aux-Bois il y a plusieurs années, j'avais l'impression, j'ai jamais été, hein, mais d'être en Amazonie.
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3: À Cognac, la solidarité ne date pas d'hier. Il y a plus de 100 ans, on distribuait déjà des repas gratuits aux personnes dans le besoin. Une soupe populaire avant l'heure, en quelque sorte, née dans une loge maçonnique et qui va rapidement provoquer une guerre ouverte avec l'Église. Dès le XVIIIe siècle, la franc-maçonnerie s'implante dans la cité cognacaise, notamment autour du négoce du cognac. Alors on y retrouve des noms bien connus dans la ville, hein. Martel, Hennessy, Otard, des notables, des élus, des négociants qui jouent un rôle majeur dans la vie locale. À la fin du XIXe siècle, dans le contexte de la Troisième République naissante et de ses différentes réformes sociales, eh bien, une idée émerge dans les rangs de la loge cognacaise qui est alors dénommée la Liberté. Il s'agit de créer une œuvre caritative nouvelle, efficace et laïque. Et cette œuvre, eh bien, elle va prendre le nom des fourneaux économiques. Concrètement, les fourneaux économiques, eh bien, on y distribue gratuitement des soupes, des légumes, de la viande, mais aussi du charbon et du bois de chauffage aux habitants les plus démunis. Et les archives de cette œuvre caritative montrent une solide organisation, hein, et un engagement qui va durer près de 40 ans. Donc on est vraiment là, hein, clairement, face à un ancêtre des Restos du Cœur. Jusqu'alors, la charité, eh bien, c'était surtout l'affaire de l'Église. Et avec les fourneaux économiques, eh bien, la loge maçonnique, elle entre sur un terrain sensible. Et elle va concurrencer directement les œuvres religieuses locales. Très vite, les tensions montent. Des rumeurs circulent, des accusations de mauvaise gestion, voire de sabotage. Écoutez bien, en 1899, un des responsables de l'œuvre raconte même que des personnes payées par le clergé local auraient mis du verpillé, du verpillé dans les aliments pour discréditer les fourneaux économiques et affaiblir la franc-maçonnerie cognacaise par la même occasion. Alors là, la riposte est immédiate, hein. L'Église crée à son tour ses propres fourneaux économiques tenus par des religieuses. Derrière l'aide aux plus pauvres, eh bien, on se rend compte que ce sont en fait deux visions du monde qui s'affrontent, hein. La charité religieuse d'un côté et la solidarité républicaine de l'autre. Malgré toutes ces péripéties, les fourneaux économiques des francs-maçons, eh bien, ils vont poursuivre leur action jusqu'en 1940, avant d'être stoppés par l'occupation et le régime de Vichy. Aujourd'hui, si on prend un peu de recul, on se dit surtout que ces fourneaux, eh bien, ils ont été une réponse simple et humaine à la pauvreté du quotidien. Un peu de pain et de chaleur pour ceux qui en avaient besoin.
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1: Salut Thomas Aubry.
2: Salut Quentin, bonjour à tous.
1: Ouvrons une nouvelle page de ton livre.
2: C'est parti.
1: Les raisons.
2: La raison 616, la plaine du Var. Alors c'est un terme que l'on utilise pour désigner l'immense vallée creusée par le fleuve Var, juste avant qu'il ne se jette dans la Méditerranée. Et vous allez voir que ce fleuve est fascinant. En fait, il prend sa source au nord-ouest du département, à Estaing, à 1800 mètres d'altitude. Pour arriver jusqu'à la mer, il traverse une centaine de communes, dont 87 dans les Alpes-Maritimes.
1: Mais alors Tom, je ne pense pas être le seul à m'être posé la question. Pourquoi est-ce qu'on a un fleuve entre Saint-Laurent-du-Var et Nice qui porte le nom d'un département voisin?
2: Alors tout d'abord, on doit le nom de ce fleuve à l'astronome antique Ptolémée. L'ouvrage des hommes et un fleuve nous dit que ce cours d'eau est capricieux et qu'il peut vite sortir de son lit, pas comme moi le matin en tout cas. Alors c'est pour ça qu'il tire son nom du verbe latin var iare, qui veut dire changer.
1: Voilà, et pendant des siècles, le Var était en fait une frontière.
2: Et oui, ce fleuve était une barrière naturelle entre le royaume de France et le comté de Nice. Mais en 1790, lorsque l'on crée les départements français, on va assembler dans le sud-est de la France des villes comme Toulon, Grasse, Cannes et Saint-Laurent-du-Var. Mais Nice n'en fait pas partie. Et ce nouveau département, on va lui donner le nom du fleuve qui marque la limite du territoire national. Le Var.
1: Bon, jusque-là, ça a l'air logique, c'est normal.
2: Oui, mais sauf que lorsque Nice devient française, définitivement française en 1860, le comté est rattaché à l'arrondissement de Grasse pour former les Alpes-Maritimes. Le Var ne borde plus le département auquel il a donné son nom, ce qui en fait un cas unique en France.
1: Ah, et donc ce fleuve va rythmer quand même la vie des habitants locaux pendant des siècles?
2: Alors pas vraiment. Jusqu'au XVIIe siècle, la plaine du Var, c'était surtout un endroit où l'on promenait son troupeau. Et pendant très longtemps, si l'on voulait traverser le fleuve, eh bien on devait le faire à pied. En 1792, on construit le premier pont en bois, mais comme le fleuve est capricieux, les structures sont souvent endommagées.
1: Est-ce que le Var a souvent été en crue?
2: Et oui, au cours de son histoire, ce fleuve a débordé un bon nombre de fois. En 1857, une digue est emportée au niveau du vallon de Saint-Isidore. En 1930, le quartier Saint-Augustin et la promenade des Anglais sont sous l'eau. Et plus proche de nous, on se rappelle de la violente crue de 1994. L'aéroport de Nice et la préfecture des Alpes-Maritimes étaient complètement inondés. Cette crue, elle avait causé des dégâts estimés à 1 milliard de francs, soit 187 millions d'euros aujourd'hui.
1: Et on pense aujourd'hui aux dernières tempêtes aussi qui ont frappé le département.
2: Et oui, le Var et sa plaine sont donc des lieux que l'on doit aborder avec une grande humilité. Si pendant des siècles, personne ne construisait ici, c'est bien pour une raison. Alors gardons en tête que l'homme ne fait pas ce qu'il veut avec la nature. Et ce fleuve capricieux, millénaire et parfois féroce, nous le rappelle.
1: Et c'est aussi une bonne raison d'aimer la Côte d'Azur.
2: En plein dans le mille.
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3: Quand j'ai téléphoné à mes enfants, ils me font « Oui, t'as gagné, mais t'es pas dans le fauteuil rouge. » Ben, je dis « Si, je suis dans le fauteuil rouge. »
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3: Bonjour, je m'appelle Isabelle Desmoulières. J'habite Savonnières et je suis une fan de jeux télé. Je suis professeure de français dans un lycée tourangeau. Alors, j'ai toujours aimé regarder les jeux télé, notamment Nagui.
5: Bonjour, bonjour, bonjour.
3: C'était quand même, je pense, mon jeu de prédilection. Et autrement, je regardais Pyramide avec Patrice Lafont. J'aimais beaucoup.
6: Ne changeons rien à cette formule magique et jouons tout de suite à Pyramide.
3: En général, des jeux de culture générale et des jeux de lettres. J'étais une fan du Trivial Pursuit. L'édition, la première édition, je la connaissais quasiment par cœur. Donc oui, j'ai toujours aimé ça.
7: Ça a été quoi le déclic pour vous dire un jour, je vais m'inscrire? Et surtout, comment ça se passe? Comment on se porte candidat?
3: C'est un malentendu. En fait, je venais d'être opérée et j'ai fait un test sans comprendre que j'étais en train de faire le test de culture générale pour être inscrite à Tout le monde veut prendre sa place. Je suis même pas sûre de vouloir y aller parce que je me disais je vais être trop stressée. Et je crois que j'ai été rappelée après, 3 semaines après. Et donc, je suis passée pour la première fois avec Nagui où j'ai été challenger. Et en fait, ils m'ont rappelée 2 ans après. Est-ce que ça vous branche? Et mon beau-fils, en fait, il se souvenait du beau cadeau qu'on avait eu, à savoir un séjour au ski. Allez, Isabelle, tu nous regagnes un séjour au ski. Travailler, mais peut-être 15 heures pour réviser. J'ai bachoté, j'en avais gratté des pages et des pages.
7: Qu'est-ce que ça a fait de vous voir à la télé?
3: On est hyper étonnés, surtout qu'avec le stress, ça déforme un tout petit peu les traits. Ils vous maquillent énormément, donc ça lisse la peau, mais de fou.
7: Alors oui, un petit peu de stress, forcément, mais avec de la discipline, de la stratégie et une bonne étoile, Isabelle a quand même décroché de sacrés cadeaux.
3: Un super ordi, 10 800 euros. Ils envoient bel et bien, il faut bien le préciser. Après, également, j'ai gagné à tout le monde à son mot à dire. C'est il y a moins de 6 mois et j'ai gagné 12 500 euros.
7: Et les plateaux télé lui ont donné envie d'écrire un livre.
3: En fait, moi, j'ai regardé en tant que spectatrice, mais je n'ai pas été la seule. Et c'est là que j'ai découvert des personnes qu'on peut appeler des haters, des détracteurs. Et ça a été le point de départ de réfléchir à quelle pouvait être la vie de ces haters, comment ils s'occupaient. Et donc, je leur ai inventé un quotidien.
7: Amis éditeurs, le manuscrit est fini. À vous peut-être de le faire vivre. Isabelle est ouverte aux propositions. Mais avant ça, un conseil.
3: C'est le sourire, mais le sourire visuellement.
7: Et écoutez, ça fonctionne. Isabelle a gagné cet été un VTT au Blind Test d'ici Touraine.
3: Un plaisir à être là et un plaisir à jouer.
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3: Après, quand on gagne, c'est encore mieux.
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9: Je rêvais d'avoir une maison à la campagne. Cette maison, c'est comme si j'y étais née. C'est ma maison de famille.
10: Ma maison s'appelle l'Ostao de la Mar.
11: C'est une maison un peu envoûtante.
12: Eh bien, vous voyez, des livres et trois fenêtres qui me donnent le paysage du pays, comme si c'était trois tableaux.
13: Ils ont vécu ici.
0: Thibaut Gaudry.
14: Ce fut autrefois Montmartre ou Montparnasse. C'est aujourd'hui Saint-Germain-des-Prés, avec ses rendez-vous littéraires, ses silhouettes et ses figures. Avec Juliette Gréco qui en fut l'enfance et n'y est plus qu'une passante.
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13: Symbole de liberté et de féminité, la jolie môme Juliette Gréco devient à la fin des années 50 la muse de Saint-Germain-des-Prés, avant de devenir une icône de la chanson française à texte. Ce qu'elle n'avait pas prévu, se rêvant plutôt danseuse.
16: Je donne mes textes à Cosma, il aime si tu t'imagines, et l'après-midi même, il en fait la musique. Moi je suis là, maintenant il va me falloir chanter. Et puis tout d'un coup le miracle s'est produit. Pour moi, il y a eu un miracle. Voilà, ça y est, je m'envole, je me mets à chanter. Et depuis, j'ai toujours chanté.
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13: Juliette s'échappe régulièrement de Saint-Germain-des-Prés, fuit le tourbillon de la vie parisienne pour goûter la douceur de vivre du Sud. En virée parfois à Saint-Tropez, avec ses copains Boris Vian ou François Sagan. Jusqu'en 1985, où elle est invitée à chanter au festival de Ramatuelle. Et c'est le déclic. C'est là qu'elle veut vivre avec son mari, le musicien Gérard Joannesque.
18: Je voulais une maison face à la mer. Je voulais le soleil qui tourne autour de la maison toute la journée, parce que Gérard adore ça. Et je voulais une maison qui me permette de rêver dans le silence.
13: Elle achète un terrain et demande à Serge Meige, l'architecte du théâtre de Verdure où elle a chanté pendant l'été, de lui concevoir son futur havre de paix qu'elle baptise la Maya. Elle va en penser les moindres détails, comme cette table de jardin construite autour d'un mûrier platane ou la tortue en mosaïque au fond de la piscine.
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13: Juliette, contemplative, aime se ressourcer sur la terrasse, avec vue sur la Méditerranée, et dans son jardin constellé de toutes sortes d'espèces méridionales. Elle développe même une passion pour les orchidées blanches. Elle fait de ce jardin et de sa maison son petit coin de paradis, son refuge. Celui qu'elle n'a jamais eu petite et qu'elle partage avec ses chats, ses chiens, un ménate prénommé Goya et même un bébé panthère. Mais on peut aussi la croiser dans Ramatuelle, au marché ou au café de l'Ormeau. Et puis, femme libre, c'est également une collectionneuse, notamment d'objets érotiques, mais aussi religieux.
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13: Et l'été venu, elle aime toujours chanter au festival de Ramatuelle.
18: C'est vrai que ça ressemble un peu à Avignon, quand Avignon a démarré, c'était une chose totalement artisanale, faite d'amour, de tendresse et de sueur, de larmes de sang, de larmes de sel, de larmes de miel.

0: C'est dans cette maison, face à sa Méditerranée, le 23 septembre 2020, que la jolie môme quitte la scène.
1: Jolie môme.

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1: Mes petits bonheurs, ce sont des rencontres au petit bonheur. Donc, au hasard, sans rendez-vous, sans se présenter, avec juste un tout petit et discret micro ici. Et en voici un de petit bonheur que je vous ai trouvé en Haute-Savoie, dans la commune de Rumilly, où pendant près d'une dizaine de minutes, j'ai suivi en voiture une monoplace qui circulait dans la ville. Alors maintenant qu'elle est arrêtée et que je m'en approche, je m'aperçois de mon erreur.
2: Bonjour.
1: Bonjour, c'est pas une monoplace, il y a deux places quand même.
2: Oui.
1: Et c'est quoi cet engin ?
2: Une arrêt à
1: l'atome. Je vais attendre qu'il enlève son casque parce que là, on comprend pas trop bien. Voilà.
2: C'est une arrêt à l'atome.
1: Ça veut dire quoi ?
2: Un arrêt à l'atome, c'est un moteur... Enfin, une voiture entière anglaise, donc avec un moteur Honda compresseur, 310 chevaux, pour un poids total de 520 kg.
1: Et quand je l'ai vu arriver tout à l'heure, parce que je vous ai croisé, vraiment, ça fait un petit moment là que je vous ai suivi, de loin, on a l'impression de voir arriver une monoplace.
2: Ouais, c'est atypique, ouais.
1: Ça, c'est autorisé à rouler ici, sur la voie publique ?
2: Il n'y en a que 27 en France homologués, sur route, et autrement, toutes les autres, elles sont sur piste.
1: Donc là, ça veut dire rouler avec un casque, obligatoire ?
2: Oui, c'est conseillé, parce que si vous avez un accrochage, un accident...
1: En même temps, quand on a une voiture comme ça, on n'a pas trop envie d'avoir un accrochage.
2: Ouais, faut faire attention avec ça sur la route. Il peut vite arriver des accidents.
1: Et alors là, c'était quoi, un petit tour pour le plaisir ?
2: Ah non, c'était juste pour poser chez Anthony. Il doit faire un petit check sur la voiture.
1: C'est qui Anthony ? C'est un mécano ?
2: Ouais, Anthony.
1: Et ça, c'est votre voiture ?
2: Non, c'est la voiture à mon papa. Là, il est au travail et vu que j'ai un petit trou entre les cours, je l'ai ramené.
1: Ouais, ouais, puis ça doit plutôt faire plaisir de ramener cette voiture-là, surtout.
2: Ouais, c'est cool, ouais, c'est fun, ça fait plaisir.
1: Du coup, le papa, il roule beaucoup avec ?
2: Ouais, il roule plutôt pas mal, ouais. On l'a eu il y a un petit peu moins de 2 ans et on a roulé sur piste, ça va plutôt pas mal, ouais.
1: Et ici, dans l'agglo, à Rumilly ?
2: Pas trop, sur la route, on évite un petit peu de l'eau.
1: Parce que là, je vous ai suivi 3-4 km, je sais pas, on était vers Moy là-haut, là. Oui. Et vous avez bien vu le regard de tout le monde, quoi. Tout le monde vous mate.
2: Ouais, c'est vrai que c'est pas tous les jours qu'on voit une voiture comme ça, donc c'est drôle.
1: Vous, c'est une passion la voiture ?
2: Bah, moi, à côté de ça, je fais du karting de compétition.
1: Et... Ah oui, les chiens font pas des chats, quoi.
2: Ouais, ouais, t'as le père, t'as le fils, ouais, on peut dire ça, ouais.
1: Vous avez quel âge ?
2: J'ai 17 ans.
1: Bon, en général, les jeunes qui se lancent dans le kart et puis qui ont un petit peu des capacités, l'objectif, c'est pas le kart, c'est quoi derrière ?
2: Après, peut-être monter les échelons, mais ça coûte très très cher, donc. Pour l'instant, je suis bien dans le kart.
1: Bon, papa, il a les moyens de s'acheter une belle voiture quand même.
2: Oui, mais bon, une saison de monoplace, c'est 3 fois le prix de cette voiture. Donc, puis j'ai 2 grandes sœurs, donc faut que ça soit équitable.
1: Bon, 17 ans, peut-être que vous commencez à avoir des perspectives professionnelles.
2: Oui, moi j'aimerais bien être horloger.
1: Ah oui, rien à voir, je m'attendais à un truc, voiture.
2: Ah non, du tout, c'est vraiment un loisir.
1: Et votre prénom ?
2: Alexis.
1: C'est quoi le dernier petit bonheur d'Alexis ?
2: Dernier petit bonheur, je sais pas, manger.
1: Conduire la voiture à papa, c'est pas un petit bonheur ?
2: Si, c'est un grand bonheur ça. C'est un grand bonheur. C'est pas pareil. Mais ouais, je suis fier que mon père me fasse confiance, quoi. C'est incroyable de pouvoir conduire ça à 17 ans, j'ai beaucoup de chance.
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4: Il était une fois une légende à Santenay. Nous sommes en territoire viticole, toujours en Bourgogne. Cette histoire s'appelle « Les teux blancs de Santenay ». Un conte de Sandra Amani de l'ouvrage « Légende du vignoble » édité chez l'Escargot Savant. Bonjour Sandra.
5: Bonjour Charlotte.
4: Les teux blancs de Santenay, c'est un rapport avec le vignoble ?
5: Oui, vous allez le comprendre en écoutant cette histoire. Nous sommes le 16 juillet 1919. C'est un grand jour à Santenay. Des milliers de fleurs ont été accrochées aux portes et aux fenêtres du village. Les cloches de l'église carillonnent à toute volée et les dames portent de longues robes claires et de beaux chapeaux. Lucille, la fille d'un des plus riches fermiers du village, épouse Norbert. Un ancien soldat, issu d'une famille plus modeste, qui s'est joliment distingué durant la guerre. Mais à présent, il a décidé de déposer les armes et de renoncer à cette noble fonction pour demeurer près de sa belle. Le travail ne manque pas à la ferme. Le père de Lucille possède aussi de beaux hectares de vignobles. Norbert est certain de ne jamais s'ennuyer.
6: Oh, quelle chance d'être au bras de Lucille, une fille aussi belle et aussi riche. Oh, mais qu'elle était longue cette messe. J'ai cru qu'elle n'en finirait jamais.
5: Norbert n'a qu'un seul défaut. Il ne croit pas en Dieu. Il faut dire que les horreurs de la Grande Guerre ne l'aident pas à retrouver la foi. Lucille.

0: les tranchées. Il n'aurait pas toléré les larmes de toutes ces pauvres femmes qui pleurent aujourd'hui, un mari, un fils, un frère.
1: Lucille ne répond plus. Elle préfère garder son calme. S'énerver pourrait nuire au bébé qui va arriver prochainement. Nous sommes le 10 juin 1920. Il fait un soleil superbe à Centenay. C'est la fête Dieu. Sur les coteaux, les vignes se prélassent dans leurs jolies robes vertes. Les villageois se préparent à assister à la grande messe. Mais dans la ferme de Lucille, le climat est loin d'être aussi serein. Norbert ne veut rien entendre. Il n'ira pas à l'église. Au lieu de cela, il travaillera dans les champs.
2: Je t'interdis formellement d'atteler les bœufs ce matin. Au moins, si tu ne le fais pas pour moi, fais-le pour ton âme, mon chéri.
1: Norbert sort de la maison en claquant la porte. À midi, de retour de l'église, Lucille ne trouve pas son mari et décide de partir à sa recherche.
2: Oh, je vais aller voir au champ. Il doit y être avec les bœufs, pourvu qu'il ne soit rien arrivé. Tiens, quel est le plaisantin qui a amené ces trois rochers dans mon champ? Bon, ils ne gêneront pas le labour, c'est déjà ça.
1: Le soir tombe, Norbert ne revient pas.
3: Mais où peut bien être le jeune époux de Lucille? Pourquoi ne revient-il pas dans sa ferme à Centenay?
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3: Quelques mois après la fin de la Grande Guerre, un jeune couple s'est dit oui pour la vie à Centenay. C'est la légende des Teux Blancs de Centenay, de l'ouvrage « Légende du vignoble » édité chez l'Escargot Savant et écrit par Sandra Amani.
1: Norbert, ancien soldat traumatisé par la guerre et jeune marié, est toujours absent. Lucille, sa femme, est enceinte, mais garde espoir depuis ce fameux dimanche où Norbert a préféré aller labourer son champ plutôt que d'aller à l'église. Dans le village, la rumeur de sa disparition prend de l'ampleur.
5: Ah, quel salaud ce Norbert! En plus, il est parti lâchement en emmenant les bœufs et la charrue.
1: Un matin, un sentiment étrange pousse Lucille, sur le point d'accoucher, à se rendre dans le champ sous la roche fendue de son village, Centenay. Nous sommes en mars. Son gros ventre la gêne un peu pour marcher. Courageuse, elle lutte pour son enfant. Arrivée dans le champ, elle est saisie d'une violente douleur au ventre.
5: Appuie-toi contre moi.
1: Lucille a si mal qu'elle ne prête pas attention à cette voix lointaine d'homme. Machinalement, elle s'assied au pied du plus petit des rochers qui se trouve à côté d'elle. La douleur cesse et Lucille finit par s'endormir.
5: Repose-toi, tendre Lucille. Ton mari veille sur toi. Je ne t'ai jamais abandonnée. Je suis là, près de toi, avec nos bœufs et la charrue. Le Seigneur s'est vengé de mon impiété et m'a sévèrement puni. Ces trois rochers que tu vois là, c'est nous, les bœufs et moi. S'il te plaît, prie pour mon âme et tu me délivreras pour l'autre monde.
1: À son réveil, Lucille comprend pourquoi son mari n'est jamais revenu. Elle regarde un par un ces trois rochers.
2: Mon amour, bientôt tu ne souffriras plus. Je vais prier nuit et jour pour sauver ton âme.
1: Lucille se lève péniblement. Les contractions sont de plus en plus intenses. Le bébé sera là ce soir, elle en est certaine. Elle quitte le champ. Bientôt, elle reviendra près de ses rochers avec son fils ou sa fille. Et elle lui parlera de Norbert avec tendresse.
3: Aujourd'hui, on peut encore voir les trois blocs de pierre situés en dessous de la roche fendue. On les nomme les Teux Blancs de Centenay.
1: Eh oui, Charlotte. Le mot teux signifie roche dans les régions viticoles de Bourgogne. Il peut aussi désigner la falaise.
3: Heureusement, l'âme du pauvre laboureur n'est plus prisonnière de la pierre de Centenay depuis longtemps déjà. Malgré tout, si vous tendez bien l'oreille, vous pouvez encore entendre Norbert guider ses bœufs à travers champs et Lucille qui l'accompagne joyeusement en chantant.

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0: Sonia Kada et Baiser Doré, un coup de cœur, ici de Rome Ardèche.
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2: Ah, le matin, on fait la toilette, et faut pour nous prendre pour des gobettes.
3: Berrichon dans le texte.
2: La gobette, c'est la truie, ou la métreux, qu'elle est de ses petits gouris. Ah, par chez nous, c'est pas comme chez les Bertans, j'en pas de gros élevages de cochons. Dans le temps, dans les fermes, on engraissait un verra, en des truches et puis les yeux grasses. Puis, on y faisait sa fête. C'était la Saint-Cochon.